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1: Ai-je encore besoin de le présenter? Arnaud Fromage est avec nous, bonjour Arnaud.
2: Bonjour, bonjour.
1: Pour votre nécessaire minute comtoise, Arnaud, il y a quelques temps, vous nous avez expliqué pourquoi l'emblème de la Franche-Comté était un lion.
2: Mais je ne suis pas allé au bout du raisonnement. Pour rappel, la Franche-Comté adopte le lion vers 1278-79 quand le comte de Bourgogne, Othon IV, décide de se rapprocher du royaume de France. Il décide pour cela d'adopter le lion, le roi des animaux et symbole de la monarchie française. La Franche-Comté n'est d'ailleurs pas la seule région à arborer cet animal que l'on retrouve aussi sur les armoiries de la Normandie ou en Aquitaine et qui est tout autant le symbole de Belfort que de la ville de Lyon parce que oui, il y a une logique là-dedans. Mais voilà, maintenant qu'on a dit ça, reste une question. Pourquoi le lion, qui n'est pas le plus imposant des animaux et qui, soit dit en passant, est une sacrée grosse feignasse, a-t-il pu devenir le roi des animaux et pas la baleine bleue ou le chinchilla?
1: Bon, déjà, ce n'est pas le cas partout, hein.
2: C'est vrai. En Asie, c'est plus souvent l'éléphant ou le tigre qui sont considérés comme les rois des animaux. En Amérique, c'est l'aigle qui règne aux côtés de l'ours, du jaguar ou du puma. En Afrique, le rhinocéros et le léopard sont aussi dans la place aux côtés, c'est vrai, du roi lion. Et en Europe, eh bien avant le lion, c'était l'ours qui était considéré comme le roi des animaux, mais tout va changer au Moyen-Âge. En gros, ce sont des histoires de symboles. Au Moyen-Âge, on se passionne pour la mythologie grecque, dans laquelle Hercule, qui était méga fort, a tué le lion de Némée, dont la peau était pourtant censée être impénétrable. Et puis, la crinière du lion est vue comme une sorte de couronne, ce qui fait bien plaisir aux souverains du continent, d'autant que bon, l'Afrique c'est méga loin et que personne n'ira vérifier.
1: Mais bon, un roi c'est très humain, alors comment un animal peut-il être le roi de quoi que ce soit quelque part, Arnaud?
2: Là encore, vous marquez un point, mais ce qualificatif de roi des animaux, depuis qu'il s'est débarrassé de sa symbolique royale, est plutôt là pour qualifier ce qu'en zoologie, on appelle les super-prédateurs. Ces animaux qui sont tout en haut de la chaîne alimentaire et qui sont relativement imprenables à la baston contre les autres espèces du coin. Et même dans ces cas-là, on devrait dire que ce sont les lionnes qui sont les reines, parce que ce sont elles qui chassent, mais seulement les reines de la savane. Bah oui, si on va par là, chaque type de terrain a son roi. Celui de la jungle amazonienne, ce serait plutôt le jaguar, et celui de nos forêts à nous, eh ben ce serait plutôt le cerf. Mais au fond, une grosse feignasse qui laisse les autres combattre à sa place, qui se fait nourrir et qui prend la lumière, est-ce que ce serait pas ça, la définition d'un roi? Bon bah, je retire tout ce que j'ai dit alors.
1: Retirez tout, retirez tout. Merci beaucoup Arnaud.
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2: 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J'espère que vous allez bien. Aujourd'hui, on va parler d'amour ou alors de célibat. Enfin, je sais pas parce que on voit tellement de choses sur les réseaux sociaux. Oui, les hommes ceci, les femmes ceci. Il y a une femme, elle m'a fait du mal au cœur. Mon mec m'a fait du mal au cœur. Il m'a trompé. Il est parti. Mais en fait, pourquoi vous vous mettez en couple? Vous savez qui vous mettez en couple? Vous vous mettez en couple avec un être humain. Alors un être humain, je vous rappelle quand même ce qu'il est capable de faire. Un être humain, ils ont créé la guerre, l'esclavage, la torture, le viol, le génocide et la télé-réalité. Et après, vous êtes surpris quand votre partenaire, qui est un être humain, il vous a mal parlé ou alors il vous a trompé, machin et tout. C'est vous qui choisissez de sentir. Pourquoi vous sentez qu'un être humain? Et après, vous êtes surpris quand ça se passe mal. Vous avez l'arrogance de croire qu'un être humain, il va bien vous traiter pendant 30 ans. Il y a des êtres humains, ils trichent au Scrabble. C'est quoi l'intérêt de tricher au Scrabble? Et vous, vous leur confiez vos émotions, vous leur confiez votre cœur à un être humain et vous êtes surpris quand l'être humain il vous fait un coup de Trafalgar, mais vous n'êtes pas bien. Arrêtez de vous mettre en couple. Mettez-vous en couple avec un esprit. Voilà. Un humain en couple avec un esprit, voilà, l'esprit, au moins, il va pas t'emmerder. Enfin, en même temps, un esprit, c'est un ancien être humain, donc si, ça peut être emmerdant. Non, mais pas les esprits. Arrêtez de faire confiance aux êtres humains. T'as cru que ton partenaire, c'était qui? C'était Jésus. D'ailleurs, même Jésus, ils l'ont tué, les êtres humains. Même lui, s'est fait avoir. Et vous, vous exigez une loyauté pendant 30 ans. Arrêtez ça. Arrêtez de vous mettre en couple avec des humains. Mettez-vous avec un arbre. Voilà. L'arbre, c'est solide, calme, silencieux, stable. Et en plus, il est enraciné, il peut pas partir. Voilà. Ton ex, il aurait dû essayer. L'arbre, tu peux lui faire des câlins. Il parle pas, il t'engueule pas. Tu peux oublier les sacs poubelles, il dit rien. Tu peux lui raconter ta journée, il te juge pas. Et c'est mieux qu'un mec, c'est mieux qu'une meuf, c'est mieux qu'un psy. Alors après, niveau sexe, bah écoute, c'est du bois. Il est toujours dur. Alors après ça dépend de ce qu'on aime, hein, ça dépend de ce que t'aimes, tu vois. En même temps, si c'est pas très fun, au moins il te ghoste pas, l'arbre, tu vois. Il a pas d'insta, il pose pas de story ambiguë en mode « je suis dans une forêt chelou ». Et le pire, c'est que des fois, tu parles à un arbre dans la vie, tu vois. T'as plus de réponses que quand tu parles à une copine. Parce qu'un arbre, lui, il te fait pas « rien, non, rien ». Non, c'est pas ça, mais laisse tomber. Alors, moralité, si vous vous mettez en couple avec un être humain, n'oubliez jamais qu'en face de vous, bah, vous avez un être humain. 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
1: Voici Pauline Guillouche, hépato-gastro-entérologue à Nantes. C'est un médecin très suivi sur les réseaux sociaux. Elle y partage sa passion pour la médecine avec l'envie de la rendre simple, claire et accessible à tous. Mais comment devient-on hépato-gastro-entérologue ?
2: Dès la quatrième année de médecine, quand on passe en stage en fait pendant nos études, moi j'ai été happée par le service de gastro-entérologie du CHU de Nantes, hein, où j'ai fait toutes mes études et mon internat et mon clinica et quelques années de praticien hospitalier. C'est une rencontre avec les médecins, avec les seniors, avec nos mentors en fait. Et là, je me suis dit, ok, c'est vraiment cette spécialité que je veux faire.
1: Qu'est-ce que vous aimez le plus dans votre métier aujourd'hui, Pauline ?
2: Les rencontres avec les gens, le fait de les suivre. Comme je suis installée en libéral, je peux voir les patients des années et des années après. Donc en fait, je suis leur évolution. Je suis leur vieillissement aussi, je suis leur petit parcours de vie, leurs accidents de vie parfois. Et ça, c'est en dehors évidemment de la consultation et de ce qui les amène. Mais c'est ça qui rend la relation hyper intéressante entre le patient et le praticien. Moi, je ne serais pas la même sans toutes les rencontres que j'ai faites depuis le début de ma carrière. J'ai toujours des histoires qui m'ont marquée, qui m'ont inspirée. Et bien sûr que c'est ces rencontres qui, aujourd'hui, font que j'ai envie de continuer ce métier.
1: Vous êtes présente sur les réseaux sociaux, Pauline, pour vulgariser un peu la médecine. Vous avez plus de 200 000 followers, donc 200 000 personnes qui vous suivent sur les réseaux sociaux. Ça veut dire que même les médecins doivent s'y mettre ?
2: Tous les médecins doivent s'y mettre pour contrer les fausses informations en santé, ça c'est clair et net. Donc oui, j'encourage chaque confrère et chaque consoeur à s'y mettre. C'est passionnant, c'est un autre terrain de jeu, on va dire, un autre terrain d'exploration que sont les réseaux sociaux.
1: Vous êtes surprise justement de l'intérêt qu'on porte à toutes les vidéos que vous pouvez publier, à tout ce que vous pouvez dire sur les réseaux sociaux ?
2: En ce qui concerne ma spécialité, je vois que le ventre effectivement intéresse les gens, probablement les angoisses, donc ils sont allés chercher l'information ailleurs que sur mes vidéos, et puis ils ont plein d'idées qui sont fausses, et l'idée c'est de se dire revenez vers peut-être la parole du professionnel de santé. Donc j'essaye de les rattraper et peut-être de contrer effectivement ce qu'ils ont vu, parce que ce qu'on sait c'est que l'information fausse elle diffuse de façon virale par rapport à une information vraie qui a beaucoup plus de mal à circuler. Donc c'est pour ça qu'il faut qu'on soit nombreux à apporter cette parole.
1: Qu'est-ce qui vous rend le plus fière aujourd'hui, Pauline ?
2: Waouh, c'est mes enfants, en fait. Et si on en revient sur le métier, c'est de pouvoir accompagner les gens dans la durée. Ça, c'est vraiment une grande fierté.
1: Avec Pauline Guillouche, la médecine sort des cabinets pour aller à la rencontre du public. Une approche pédagogique et humaine qui permet à chacun de mieux comprendre et de se réapproprier sa santé.
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1: En Pays de Savoie, la place du village, c'est d'abord une émission de télé, c'est une grande communauté sur les réseaux sociaux et c'est aussi un rendez-vous quotidien sur votre radio ici Pays de Savoie avec Jean-Noël et Philippe de Paris. C'est l'heure d'une nouvelle histoire, quelque part en Savoie, avec vous Philippe, bonjour.
2: Bonjour Laurent, bonjour à toutes et à tous.
1: Ah, parmi vos rencontres, là vous êtes allé dans une étonnante scierie de Montémont.
2: Eh oui, on est allé à Montémont, c'est la direction de la Maurienne. Et on s'arrête justement dans le hameau de la Scie, au-dessus du beau village. Village de Montémont à 1300 mètres d'altitude. Et là, on rencontre Joël Gontier dans une scierie, mais pas n'importe quelle scierie, une scierie complètement dans son jus, une scierie d'époque. Et Joël nous dit, c'est une scierie qui a été mise en place par mon grand-père et je tenais absolument à la remettre en route. Elle a commencé à fonctionner en 1905. Elle a été créée d'une manière assez curieuse lorsqu'un village d'à côté a brûlé et comme on ne pouvait pas tout refaire tous les toits avant l'hiver, il a fallu créer la scierie justement, pour faire le bois, pour faire les chalets du village qui avait brûlé, vous avez compris.
1: D'accord.
2: Un bel exemple de solidarité à l'époque.
1: Et puis ce qui manque, il a été fidèle à la scie. Combien de temps il a mis pour la refaire?
2: Il a mis 4 ans, 4 ans pour la refaire de A à Z, un énorme travail. Aujourd'hui, cette scierie à l'ancienne marche parfaitement, c'est un véritable plaisir d'avoir fonctionné. Elle fonctionnait autrefois à l'eau avec un petit barrage en amont, comme toutes les scieries, avec une conduite forcée bien sûr. Au bout de la conduite, il y avait une roue à aube, hein, comme autrefois d'ailleurs. Il fallait 12 heures pour remplir la retenue d'eau. Et à l'époque, on sciait, nous dit-il, tous les jours, y compris le dimanche, dès qu'il y avait de l'eau, on sciait. Et le torrent sur lequel se trouve la scierie a une particularité, il ne gèle pas en hiver. Je rappelle qu'on est à 1300 mètres d'altitude, c'est-à-dire qu'on peut travailler toute l'année.
1: Est-ce que cette scierie fonctionne encore aujourd'hui?
2: Absolument, Laurent, elle fonctionne toujours. Et si quelqu'un a besoin de couper un sapin pour faire quelques planches, aucun problème. Il nous dit aussi, Joël, qu'on fait des chevrons avec la charpente, et tout ceci se fait dans la plus grande convivialité. Alors, c'est pas industriel, attention. Et Joël nous précise que c'est justement la scierie qui a donné le nom du village. La scie, mais ça, on s'en est
1: douté. Oui. Est-ce qu'on peut la visiter?
2: Oui, on peut la visiter. Il y a même des touristes qui viennent la visiter, cette scierie, par l'intermédiaire de l'Office du tourisme de la grande station d'à côté. C'est Saint-François-Longchamp,
1: mais
2: que vous connaissez pas très bien. Et ça se fait durant l'hiver, un jour par semaine. Il y a même des touristes qui veulent repartir avec une planche, nous dit Joël. Joël qui montre aussi ses outils hein, pour aller chercher le bois, pour descendre dans la scierie à tous ces touristes. Et si vous passez un jour par Montémont, n'hésitez pas à vous arrêter. Demandez à Joël, il se fera un grand plaisir de vous montrer sa scierie à l'ancienne. Il est intarissable, il est passionné et passionnant.
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3: Nous l'avions déjà reçue dans Toujours à la page en tant que romancière. La romanaise Magali Milot est de retour dans les librairies, mais cette fois en tant que médecin. Le métier qu'elle a exercé passionnellement jusqu'à un burn-out en blouse blanche. C'est d'ailleurs le titre qu'elle a choisi pour ce témoignage qui paraît chez l'Archipel. Mon burn-out en blouse blanche. Un livre qui commence le jour où Magali échappe de peu à la mort au volant parce que son cœur déclenche au milieu de nulle part une crise de tachycardie. Et ce n'était pas le premier symptôme, il y avait eu des bronchites à répétition, l'eczéma et même l'apparition d'un foyer d'endométriose. Et bien sûr, la course contre le temps pour s'occuper de ses enfants, recevoir ses 40 patients par jour, les ruminations nocturnes, la boule au ventre le jour. Et il y a aussi eu le déni, un refus de voir qu'il était urgent qu'elle arrête. Même cet accident, évité de justesse, n'aura pas su lui mettre les points sur les i. Pourquoi, Magali Milot?
4: Je ne sais pas exactement, mais c'est vrai que j'avais beaucoup de culpabilité à m'arrêter par rapport aux patients, par rapport à ma famille. Dans nos études, on ne nous apprend pas à prendre soin de nous. On nous apprend à toujours être là, toujours travailler, voilà, faire plus. Et puis, bah, en tant que femme, bah, on est un peu des rocs. On est, voilà, on est les piliers. Et oui, je me disais, il faut que je tienne, quoi. Il faut tenir.
3: Et vous aviez des reproches qui vous étaient faits dans le cadre familial, effectivement. Comment vous les expliquez?
4: Bah, je pense que c'est pas compris ce qu'on vit hein, quand on est en burn-out. Et voilà, et peut-être que l'entourage a besoin de savoir que c'est pas quelque chose qu'on ne veut plus faire, c'est juste qu'on peut plus parce qu'on n'a pas assez d'énergie. Donc je pense que c'est pas compris.
3: Pas compris non plus par une partie du corps médical, parce que vous avez quelques consultations qui sont quand même assez violentes.
4: Oui, les médecins ne m'écoutaient pas vraiment. En tout cas, certains que j'ai vus. C'était assez compliqué, ça, pour moi.
3: Qui a été ou quelle a été la première personne ou le premier moment qui vous a autorisé à vous dire, là, je vis quelque chose et c'est légitime de dire stop?
4: Alors, la première personne, ça a été quand même la psychologue qui m'a suivie. Mais au début, c'est pareil, je voulais pas croire à ce qu'elle me disait. Elle m'a vraiment dit, c'est un burn-out, etc. Il va falloir du temps. Mais moi, j'étais encore dans le déni, en me disant, non, mais c'est trop long. Elle me parle d'un an et demi de repos. Moi, j'ai envie de reprendre et je vais reprendre bien plus vite.
3: Écrire ce livre, pour vous, c'était un bilan, c'était un message? Comment est-ce que vous l'avez abordé?
4: Pour moi, c'est plus un message, en fait. C'est plus pour aider les gens qui sont en burn-out, mais aussi les proches. Après, c'était aussi alerter, parce qu'il y a beaucoup de burn-out en ce moment, dans toutes les professions, mais le milieu médical est quand même bien impacté. Le système médical, actuellement, je vais dire, il est plus performant, parce que chaque médecin a trop de patients, comme je le mets à la fin. La patientèle a augmenté de 1/5 par médecin. C'est très compliqué. Donc, c'est pour ça qu'il y a des médecins qui tombent, j'allais dire, malades de plus en plus. Moi, je dirais, ce qui est essentiel par rapport aux professions médicales, aux médecins, c'est prendre soin de soi pour pouvoir ensuite redonner aux autres. Et puis après, même pour la plupart des personnes, essayer toujours de se ramener un peu à soi et à quels sont mes besoins, quelles sont mes limites, et j'ai le droit de dire non pour certaines choses pour pouvoir me préserver, préserver ma santé.
3: Magali Milot a vécu 3 ans de descente aux enfers et a mis 3 ans à se reconstruire grâce au repos, à la méditation, à la danse, à l'écriture. Grâce à un recentrage sur elle-même et une remise en question profonde de son mode de vie. Elle délivre un témoignage touchant et un message indispensable dans « Mon burn-out en blouse blanche » paru chez l'Archipel.
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5: Bonjour, je m'appelle Laureline, je suis artiste de cabaret et je suis chanteuse sur l'établissement de Périgueux.
6: Laureline, on peut vous retrouver sur la scène du Voulez-vous à Marsac-sur-l'Isle dans le rôle d'Opaline. J'ai pas vu tout le spectacle, mais il me semble que c'est quand même le personnage principal. Qu'est-ce qui lui arrive à cette fonctionnaire?
5: Alors, ce qui lui arrive, c'est qu'elle devient une star de la chanson. Une star du musical. Et donc elle a toute une transformation physique, vocale et surtout une transformation de vie. Et voilà, donc ça devient une superstar et qui oublie peut-être un petit peu sa vie personnelle d'avant.
6: Est-ce qu'il y a des échos à votre propre vie?
5: Non, pas vraiment. Et c'est pour ça que j'adore jouer ce rôle, parce qu'en fait, Opaline est une personne très introvertie, et ce qui n'est pas du tout mon cas. Et je trouve ça plus amusant et plus confortable d'aller jouer sur un rôle qui ne ressemble pas à ce qu'on est dans la vraie vie.
6: Ça fait une dizaine d'années, Laureline, que vous êtes professionnelle dans le spectacle. Est-ce que vous vous souvenez de la première fois où vous êtes montée sur scène?
5: Je sais que la première fois que je suis montée sur scène, c'était quand j'avais 2 mois. Ça, je me rappelle pas.
6: 2 mois?
5: Oui. Mes parents faisaient des colonies et faisaient des spectacles à la fin des séjours avec les enfants. Et l'année où je suis née, donc en 92, c'était le spectacle sur le magicien des couleurs. Et donc j'étais le bébé violet qui était né de la naissance du bleu et du rouge. Et alors moi je n'ai aucun souvenir de ce qui s'est passé, mais ma mère me dit que elle a vu dans mes yeux que j'étais hyper attirée par les lumières, par ce qui se passait là quoi. Avant d'être professeure de danse, j'étais moi-même élève dans des écoles où je faisais des galas.
6: Quel retour vous avez du public périgourdin depuis le lancement de Star du Musical?
5: Ils sont vachement contents hein. On a un public principalement senior. Moi c'est mon public préféré, parce qu'en fait ils sont toujours émerveillés. Et puis ils ont toutes les références, parce que moi j'ai des codes assez rétro. Des goûts assez rétro. Et du coup j'adore parler avec eux à la fin du spectacle, parce qu'ils sont toujours super enchantés de ce qu'ils ont vu, de ce qu'ils ont entendu. Et c'est hyper agréable.
6: Pour vous, c'est qui l'artiste suprême, celui ou celle qui vous a donné envie de faire ce métier?
5: Charles Aznavour.
6: Ok, d'accord, pas d'hésitation. Votre plus beau souvenir de scène ?
5: J'ai envie de vous répondre que moi, mes plus beaux souvenirs de scène, c'est plutôt avec les élèves avec qui je donne des cours. Je trouve que dans l'amateurisme, il y a un truc qui est encore plus beau que dans le professionnel, c'est qu'à la fin, on arrive à faire quelque chose alors que c'est pas notre métier. Mon plus beau souvenir de scène professionnel, je pense que c'est ma première ici en tant que chanteuse. Parce que comme je disais, moi j'étais danseuse professionnelle, j'étais dans une production et une école qui formait des artistes à être pluridisciplinaires. Donc j'ai appris à chanter. Je voulais chanter et c'est le voulez-vous qui m'a donné ma chance et l'opportunité de le faire. On est une équipe très soudée et on n'est pas les uns au-dessus des autres, on est les uns à côté des autres.
6: Merci.
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7: Tous les jeudis, vous partagez avec nous un lieu de Provence. Et ce matin, vous allez nous faire découvrir une source.
2: Eh ben non.
7: Ah bon ?
2: Non.
7: Mais qu'est-ce que vous m'avez écrit alors ?
2: Ben, c'est faux ce que vous... Non, mais sur le coup, je voulais, puis après je me suis dit non, une source, ça se dit pas.
7: Vous faites un peu comme vous voulez.
2: Exactement. Non, ça se dit pas une source. Alors c'est pas moi qui le dis, c'est l'île des Bellons dans le château de ma mère. Voilà. Mais je vais quand même vous parler de source à travers ces gens qui sont Manon. Oui. Hier, vous vous rappelez, je vous ai parlé de l'expression patin couffin.
7: Oui.
2: Hein, qu'on emploie dans le sens de etc. Et j'ai mentionné l'expression et le con de Manon. Et pour n'offenser personne, j'ai dit ne le prenez pas pour vous les Manon, c'est juste une expression. Et j'ai ajouté on vous aime d'amour. Ok. Problème, c'est qu'à peine ma chronique finie, ma chérie m'a demandé c'est qui cette Manon que tu aimes d'amour? C'est vrai. Alors je lui ai dit mais personne, c'est une expression. Et elle me dit mais pourquoi tu lui dis que tu l'aimes d'amour? J'ai dit mais t'as pas la ref, c'est Pagnol, c'est Manon des Sources, c'est Hugolin, hein. Vous savez, Manon, je t'aime d'amour. Oui. Vous le faites, c'est non, Eric.
7: Manon, je t'aime d'amour. Je t'aime, Manon.
2: Voilà, on est d'accord. Voilà. Mais désolé, on va quitter la poésie bucolique et romantique de Manon des Sources et les collines pour que je vous explique cette expression, le conte de Manon. Alors pour tout vous dire, on ne sait pas trop d'où elle vient, elle ne semble pas typiquement provençale, en tout cas on la connaît dans le sud-ouest, chez Francis Cabrel, même si elle est très attachée à la Provence, notamment à travers l'œuvre de Pagnol, bien sûr. Comme je vous l'ai dit, on l'emploie pour exprimer là aussi une suite que l'on n'énumérera pas, comme pour dire etc. Exemple dans un roman de Jean-Paul Delfino, et tout le conte de Manon et tout le tremblement. Ou encore chez Maurice Gouirand, il regrettait la prospérité de Marseille, mais aussi le respect de la religion, de la morale, de la discipline, du patin couffin et du conte de Manon. Oui, le conte de Manon, c'est l'équivalent de patin couffin et tutti quanti. Autre subtilité décrite par Rivo Nora dans son dictionnaire des parlers régionaux, l'expression serait utilisée pour couper court aux exigences de son interlocuteur. Exemple, et le conte de Manon, non, pendant que tu es là, dire, allez, c'est bon, hein, arrête-toi, tu m'as gonflé. Dans la lignée des fatueux de, fan de chichoulo, fan de pute, ou même, autre expression avec d'autres prénoms, je suis désolé, la putain d'Adèle ou la putain de la Caroline, on va avoir des problèmes.
7: Je pense, oui.
2: Cette interjection est aussi utilisée pour marquer la surprise. En voici un exemple sous la plume de Maurice Gouirand, cette fois dans le théorème de Langambi, le conte de Manon, mais c'est mon riri. Et on la trouve aussi chez Gilles Del Papas, sous la variante la conne de Manon. Selon Robert Bouvier, dans le Parler Marseillais, l'expression exprime aussi le dépit ou l'irritation, hein, et il donnait cet exemple, le conte de Manon, ça a encore foiré. On trouve aussi des variantes avec le conte de Madon, et on vous aime aussi d'amour, les Madons. Non, je vais rien dire, parce que je vais avoir des problèmes avec Magaté. Magaté, c'est toi que j'aime d'amour. En tout cas, tous les auteurs s'accordent à dire que Manon est sûrement là juste pour la rime, sans aucun lien avec une quelconque Manon qui aurait existé.
7: Mais bien sûr.
2: Et je vous le confirme parce que j'ai vérifié toutes mes sources.
7: Parfait. Et un petit bonjour à votre gâté qui nous écoute ce matin.
8: Il avait Manon des Sources.
7: Oui, non, mais c'est pardon.
8: Il avait bien Manon des Sources.
2: Non, j'ai vérifié mes sources maintenant. Je ne sais pas s'il l'a vérifié.
7: Oui, non, mais bien sûr. Bien sûr. Mais vous me prenez.
2: On vérifie. On vérifie.
7: C'est possible, ça.
2: C'est comme ça.
7: Non, mais si vous voulez, je vous laisse.
2: Mais non, t'as pas d'amour, Eric.
7: Bon, donc un petit bonjour à votre gâté. Oui. Je le confirme, mais Eric est sage comme une image.
2: Mais exactement.
7: Enfin, chérie, je t'aime.
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9: Nous sommes à Caudalé.
10: Richard, on est ici dans les jardins familiaux.
9: Oui, on est dans les jardins familiaux et on est à plusieurs.
10: Il est où votre petit carré?
9: Là-bas, au fond.
10: Allez, je vous suis, allez-y. Et là, ce sont vos poireaux?
9: Il y a des poireaux, il y a encore des betteraves, des radis.
10: Et là, vous êtes au bord de quel canal?
9: C'est un canal qui rejoint la tête.
10: Les choux ont été un petit peu mangés, non?
9: Par contre, la salade, vous voyez, elle n'est pas gelée.
10: Et alors, comment vous vous organisez? Vous aviez des notions de jardinage quand vous avez pris ce jardin familial? familial?
9: Oui, j'ai eu un jardin familial dans le Nord pendant une dizaine d'années.
10: Donc vous arrivez d'où, vous?
9: Nord-Pas-de-Calais, entre Lille et Arras.
10: Depuis combien de temps vous êtes installé ici à Caudalie?
9: 3 ans.
10: Comment vous avez découvert ce village?
9: Avec mes filles qui habitent là. Donc elles m'ont dit de revenir ici, parce qu'il fait meilleur, il y a du soleil, et le jardin, on peut le faire plus longtemps.
10: Et vous venez tous les matins?
9: Souvent, en ce moment un peu moins.
10: C'est important pour vous d'avoir votre petit carré potager?
9: Tout à fait, parce que c'est du bio. Et puis, quand j'amène les légumes à la maison, ma fille me fait la cuisine. Et moi, je fais la soupe avec les poireaux, avec les navets. Donc, tout va bien.
10: Et derrière vous, il y a le compost?
9: Recyclage. Les choses de la cuisine, mais pas tout, hein, les purées et tout ça. Et puis, les restes de jardin.
10: Rien ne se perd, tout se transforme.
9: Exactement. Et ça devient tout marron, comme un terreau.
10: Merci Richard. Et vous Daniel, alors, qu'est-ce que vous cultivez?
8: Là, pour le printemps, j'ai mis des oignons, rouges et jaunes. 300, on ne rigole pas avec les oignons. Hein. Quand on cuisine, il faut des bons oignons. Bon, alors là, il reste les poireaux.
10: Il n'y a pas des artichauts, là?
8: Ah ben oui, mais ça, des artichauts, oui. Ils restent bien en place. Et je suis assez content parce que par ici, moi, je suis normand. Hein. Attention, je suis un viking. Hein. Faut pas me contrarier. Bon, alors, donc il y a la quatre artichauts. Bon, ben c'est bien, c'est marrant, dans un jardin, c'est marrant.
10: Et qu'est-ce qui vous a amené au jardinage, hein?
8: Faut bien s'occuper, faire du sport, la marche, et puis du jardinage.
10: Et dites-moi, vous avez un panorama incroyable depuis le jardin.
8: Justement, c'est très intéressant. C'est pour ça aussi que j'ai demandé ce terrain-là. Il y a la rivière, juste derrière moi, il y a la montagne, avec des beaux arbres. Enfin, c'est formidable, ici, c'est le paradis pour moi. Hein. Surtout moi qui suis né dans la plaine de Caen, vous voyez. Alors la plaine de Caen, c'est vraiment la plaine.
10: Il y a de la pluie. Hein. Et le principe de ces jardins familiaux, vous venez quand vous voulez?
8: Exactement. Et surtout, c'est tellement simple que je ne sais pas très bien comment dire, parce que c'est tellement simple que c'est la vie rêvée. Quoi. Les gens devraient faire ça. C'est pour ça qu'ils ne font plus de jardin. Ils ont l'air de dire ça ne rapporte pas. Mais ce n'est pas une question d'argent, on s'en fout de l'argent. On mange des bons légumes, mais au moins, on passe du bon temps toute la journée.
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1: Paris, c'est le trait d'union, disons-le, entre les cultures. C'est le cas entre l'Alsace et l'Île-de-France. La preuve avec la réussite d'un Alsacien qui va créer chez nous la brasserie Beaufinger, devenue un monument de la gastronomie à Paris. Thierry Boeuf vous y invite, c'est Bistrot de Paris.
2: Et le cocktail américain, c'est quoi?
3: C'est un cocktail grillé avec une sauce américaine, tomate, échalote, une pointe de cognac, du vin blanc. C'est un peu relevé.
4: Un décarin!
5: Pâté, jambon, c'est tout en veillette, gruyère, chantal, rosier, jambon de pays.
6: Eh ben, tout ça, ça va aller dans la blanquette.
3: Bon appétit!
7: À Paris, subsistent encore quelques mammouths de la gastronomie, encerclés de toutes parts de chinoiseries et de fast-food endémiques.
8: Sandy, une pointe de sel, un coup de moulin à poivre dans l'aioli, s'il te plaît.
7: Le dernier rempart de la Bastille se nomme Beaufinger. La résistance est rude, soutenue par des tonnes de guirlandes de saucisses de Strasbourg et de plats de choucroute fumante, où jadis, les critiques Go et Millot aimaient s'attabler.
9: Henri Go, Christian Millot, vous allez nous faire les honneurs de cette table, qui est certainement l'une des meilleures de Paris.
10: Elle est surtout réputée pour sa choucroute, qui est merveilleuse, je dois dire.
11: Ça s'appelle Beaufinger, et la brasserie Beaufinger a été, à partir de 1920, le lip des années folles. Il y avait une assistance très brillante qui venait dans cette vieille brasserie alsacienne avec il y a une salle de peinture de Hancy. Et on voyait Cocteau, Chaplin, Marie-Laure de Noailles. Tout Paris venait chez Beaufinger, qui était célèbre également pour ses huîtres et son banc d'huîtres. C'est le concurrent de Lippe maintenant, vraiment.
7: Beaufinger est la plus vieille brasserie de la capitale. En 1864, Frédéric Beaufinger, originaire de Colmar, quitte son Alsace chérie pour Paris avec dans ses malles toutes les spécialités de l'Est de la France. Mais le coup de génie du jeune Alsacien consiste à servir de la bière fraîche et mousseuse, brassée à l'air et distribuée à l'aide d'une pompe. Autrement dit, les Parisiens découvrent pour la première fois la bière pression. Repas d'affaires, dîner d'anniversaire, virée entre copains, touristes en goguette, couple légitime, amant pressé, pour paraphraser André Malraux, Beaufinger, c'est comme le métro parisien à 18h. Et même un renfort inattendu vient prêter main forte à la brasserie, en la personne de l'intellectuel et philosophe Roland Barthes.
12: Les cafés à Paris, chez lui, c'était plutôt le Flore, c'était le Bonaparte,
13: oui,
12: c'était son quartier de Saint-Germain-des-Prés.
13: Oui, c'est ça. Mais le seul restaurant vraiment d'élection, en quelque sorte, qui ne soit pas lié à des opportunités de géographiques, c'est cette manie, dit-il, pour Beaufinger. Et il a beaucoup aimé Beaufinger dans ces années-là, qui était un restaurant parce qu'il y mangeait du poisson.
12: Ça, c'était pas du tout dans son quartier, ça.
13: Non, justement.
12: C'était un expatrié.
13: Ça voulait dire que c'était justement un choix.
7: Envie d'une soupe à l'oignon gratiné, de 6 huîtres creuses de Normandie, de gros escargots de Bourgogne, un œuf mayonnaise, un pâté en croûte, un homard flambé au whisky ou la fameuse choucroute servie depuis 160 ans. Direction la Bastille, qui a fait sa révolution à deux reprises en 1789, aux commandes des révolutionnaires du Faubourg Saint-Antoine, et en 1864, grâce à un seul homme, Frédéric Beaufinger.
1: Eh bien, je ne sais pas vous, mais toute l'équipe du 7-9, ça nous a ouvert l'appétit avec cette chronique. Les bistrots de Paris, on réécoute sur francebleuparis.fr. Merci à Thierry Boeuf.
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14: Saviez-vous qu'en France, une grande partie des voitures de police que vous voyez dans les séries n'ont jamais arrêté personne? Non, non, elles viennent parfois d'un hangar très discret en Alsace. Oui, oui, ici, entre deux zones industrielles, on fabrique l'illusion du cinéma avec plus de 90 000 objets différents. Aujourd'hui, je teste pour vous Ciné-Régie à Geispolsheim. Nous sommes dans une zone d'activité en périphérie de la ville. Assez classique, hein. Sauf que sur le parking, on peut apercevoir plusieurs voitures de police qui attendent tranquillement. Intriguant, hein. Et là-bas, j'y retrouve Mickaël. C'est le directeur fondateur de Ciné-Régie. C'est une compagnie d'ici, hein, qui propose à la location des uniformes, des costumes, des véhicules, des armes et même de la décoration pour le cinéma et la télévision. Mickaël m'accueille avec un super sourire et une phrase plutôt rassurante. Tu verras ici, tout est faux, mais tout doit paraître vrai. Et il n'a pas tort, hein. En poussant la porte de l'immense hangar, je comprends que je viens d'entrer dans un monde littéralement parallèle où se mêlent des uniformes à perte garde vue. Police nationale, gendarmerie, pompiers, militaires, chaque uniforme correspond à une époque précise. Une couture, un écusson, une nuance de bleu, tout compte parce qu'un détail faux peut ruiner littéralement la crédibilité d'une scène. Alors comme le veut la chronique, j'ai évidemment tenté d'en porter un, mais je découvre immédiatement un problème. Oui, marcher avec assurance quand on porte un uniforme officiel, ça ne s'improvise pas. Non, je ressemblais davantage à un agent de sécurité un peu paumé plutôt qu'au commissaire Moulin, si vous voyez ce que je vais dire. On poursuit en changement littéralement d'ambiance. Place aux fusils, aux flingues et autres lance-roquettes. Méga impressionnant. Mais Michael insiste, toutes les armes sont neutralisées ou adaptées pour le cinéma. Ah oui, ici on rigole pas avec la sécurité. Elle est maximale pour une illusion absolument totale. Et je vous le confirme, ici, on n'est pas avec des petits joujoux en plastoc. Non. Et Michael a déjà fourni des tournages de films assez balèzes. Si je vous dis Fury avec Brad Pitt, ou encore Sherlock Holmes avec Robert Downey Jr. Et même le film Les Rivières Pourpres. La classe quand même. Ciné-Régie peut même livrer ses véhicules et ses équipements sur des tournages partout en France et même en Europe. Alors je vous laisse imaginer la scène, lorsqu'il y a un contrôle routier disons banal, la tête de l'agent quand il réalise que le véhicule de police n'est pas un officiel et qu'à l'intérieur on y trouve un bazooka, 10 mitraillettes et 12 fusils à pompe. Et heureusement, avec l'attestation très spéciale que présente Michael, tout est réglé. Mais il faut le dire, la scène reste quand même très cocasse. Comme quoi, à Geispolsheim, on peut vivre un polar sans même commettre de délit.
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1: Itinéraire bis à Saint-Fargeau cette semaine. Aujourd'hui, j'ai décidé de m'arrêter chez Europe Militari. Antoine Guyot, bonjour.
2: Bonjour.
1: Europe Militari, c'est quoi Antoine ?
2: Europe Militari, c'est une entreprise que j'ai créée il y a plus de 15 ans, l'année de mes 20 ans, et où nous rachetons du matériel militaire aux armées françaises, que nous reconditionnons et que nous vendons majoritairement à l'export.
1: Ici, on ne parle pas de surplus militaire. Hein.
2: Non, on ne parle pas de surplus militaire parce qu'on ne vend pas d'accessoires, d'habits, de treillis ou autres. Nous, on stocke des véhicules et de la pièce détachée.
1: On peut donner une idée à nos auditeurs, combien de véhicules, qu'est-ce qu'on a comme véhicules également ?
2: La gamme de véhicules va de la moto au blindé, en passant par les véhicules logistiques. Tout dépend des flux entrants et sortants, mais on peut stocker en moyenne entre 500 et 800 véhicules.
1: Voilà. Qui sont vos clients ?
2: Pour les petits véhicules, on a beaucoup de clients, agriculteurs, chasseurs, résidents secondaires pour ce qu'on appelle les Peugeot P4, un petit véhicule polyvalent 4x4. Ça, on en vend, c'est constant, on en vend une soixantaine par an en France depuis une quinzaine d'années. Et tout le reste, c'est l'export. C'est l'export hors Europe, donc pour des pays souvent en voie de développement, majoritairement en Afrique, où les routes sont totalement impraticables et où on a besoin de véhicules rustiques à forte motricité, donc 4x4, 6x6, et qui ont fait leurs preuves pendant leur service aux armées pendant maintenant plus de 35 ans. Et que, d'ailleurs, l'armée française a toujours ces véhicules-là, qu'elle reprolonge sans cesse parce que ce sont de bons véhicules.
1: Voilà. Vous fournissez en temps de guerre ? Mais vous fournissez également après, en temps de paix.
2: Oui, effectivement, nous avons plusieurs clients, dont l'ONU, qui a plusieurs bataillons et détachements partout dans le monde, et notamment en Afrique. Et effectivement, on intervient, on leur vend des véhicules, sont sans électronique, à forte motricité, qui peuvent aller partout, et y compris la pièce détachée.
1: L'armée française est client également chez vous ?
2: Oui, absolument. Alors nous, on achète depuis longtemps à l'armée française, quand elle vend, donc on achète, on stocke beaucoup de choses, et il arrive quand même parfois, effectivement, elle ait besoin, alors pas forcément de véhicules, mais de pièces détachées, parce que le véhicule ne va pas sans la pièce détachée, et on a développé, on a fait fabriquer énormément de pièces détachées, et quand on peut rendre service à l'armée, on le fait, voilà.
1: Oui, ça c'est un autre marché, c'est la pièce détachée également chez vous.
2: Hein. Et oui, vous pouvez pas décemment dire à un client, quel qu'il soit d'ailleurs, français ou à l'export, qu'on vous vend un véhicule et que vous n'avez pas la pièce pour le réparer, ça n'a pas de sens. Donc il faut ce qu'on a développé depuis 6 ans, une vraie infrastructure avec du palettier, un magasinier, et donc on a un vrai service de pièces détachées, on exporte tous les jours, on envoie palettes, petits colis, ainsi de suite.
0: Voilà. 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
1: Itinéraire bis à Saint-Fargeau cette semaine, et aujourd'hui j'ai décidé de m'arrêter à la boutique Ardici. Aurélie Boulomier, bonjour.
3: Bonjour.
1: Cette boutique Ardici, Aurélie, expliquez-moi, elle est juste à côté ou dans l'office de tourisme de Puisaye-Forterre ?
3: Elle fait partie intégrante de l'office de tourisme de Puisaye-Forterre depuis 2021. Anciennement, c'était un espace d'exposition et on a décidé de créer un espace dédié à l'artisanat d'art local qui est une réelle identité de la destination touristique et de la Puisaye-Forterre. On compte plus de 130 artisans d'art installés en Puisaye-Forterre, ferronniers, encadreurs d'art, céramistes évidemment. C'est l'identité artisanale locale, des luminaires en papier, des travaux de couture, récemment découvert du dessin à la loupe et le mobilier en béton.
1: Comment vous choisissez les artisans que vous exposez ici ?
3: On lance un appel à candidature à la base de données des artisans d'art qu'on a créé avec la communauté de communes. Et à cet appel de candidature répondent environ une quarantaine d'artisans d'art. Et on les insère soit dans la boutique de Saint-Fargeau, soit dans la boutique de Saint-Amand-en-Puisaye.
1: Alors ici par exemple, autour de nous, quels sont les artisans d'art ? Allez, on va en citer quelques-uns. Je vois de très très beaux luminaires juste en face de moi.
3: Effectivement, Ale Casanova, qui est basée à Toussy, l'atelier galerie, est là en permanence avec ses luminaires. Elle est la seule sur le territoire à créer ce type d'objet d'art. On a également Isabelle Delin, céramiste en Puisaye-Nivernaise et formatrice au CNIFOP. Coralie Rago, qui est couturière sur le petit village de Trény. Pour la première fois, nous accueillons Annie Carcaillon, qui fait du dessin à la loupe.
1: Et puis des meubles en béton, c'est étonnant ça.
3: C'est assez étonnant, c'est assez exceptionnel. C'est Rudy Baucher, la bétonnerie à Aiglonie.
1: J'imagine que les expositions ventes qui se font ici, elles tournent.
3: On décline 3 sessions d'exposition par an. On a novembre, mars, avril, juillet et août, octobre.
1: On est à quelques jours de Noël. Ici, on peut trouver un cadeau original et à tous les prix.
3: Oui, effectivement. Et réalisé localement, c'est ça l'important.
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1: Itinéraire bis à Saint-Fargeau cette semaine et c'est la pause gourmande comme chaque semaine. J'ai choisi de m'arrêter chez Fléchet, pâtissier, chocolatier, glacier, biscuitier. Mélanie, bonjour.
4: Bonjour.
1: Cette maison, est-ce que vous pouvez nous la présenter ?
4: Alors, c'est mes beaux-parents qui ont créé donc la maison Fléchet, donc Monsieur Patrick Fléchet et Madame Lucette Prost, donc il y a 34 ans de ça. Ensemble, ils ont tout d'abord repris le côté juste pâtisserie. Ça s'est agrandi après un salon de thé. Et dernièrement, en 2019, ils ont ouvert donc le côté boutique des spécialités, où là, on peut retrouver tous nos produits, ainsi que des produits locaux, régionaux, pour agrémenter un peu, faire des paniers garnis, tout ça.
1: Nous sommes dans cette boutique qui est magnifique, avec, on est à quelques jours de Noël, pas mal de chocolat et autres gourmandises. Il y a des pièces très particulières que vous faites pour Noël ?
4: Oui, alors bon, la pièce maîtresse que j'adore, c'est le sapin qu'on fait en chocolat au lait ou chocolat noir dans sa belle petite boîte avec son beau petit nœud. Après, on fait toujours les bonbonnières de différentes manières, en forme de cabosse, en forme de bonbonnières rondes et ovales, qui ont chacune leur particularité de garniture. Après, on peut retrouver le croquet phare des fêtes, c'est le croquet de Noël. C'est un biscuit, donc comme les croquets qu'on fait habituellement, qui est très tendre et friable en bouche, mais avec des épices de Noël dedans, des amandes, de l'abricot et de la figue. Et ça peut très bien accompagner le foie gras, comme un petit thé ou un petit café.
1: Vous parlez des croquets, c'est l'une des spécialités de la maison, avec le macaron de puisée, c'est ça ?
4: C'est ça. Alors, on a les croquets tendres qui sont sur différentes versions, noisette raisin, mandorange, citron, chocolat, cranberry ou noix. Et on a le macaron de puisée qui est là vraiment le produit phare de la maison. Donc, une macaronade à l'ancienne aux amandes, très moelleuse, sur un petit biscuit sablé.
1: Et on ne donne pas la recette, c'est un secret de fabrication.
4: C'est ça, c'est un secret de fabrication. À part Monsieur Fléchet, donc père et fils qui connaissent la recette, sinon personne ne la sait, même pas moi. Je sais juste les ingrédients, mais je ne sais pas la recette exacte.
1: Dites-moi Mélanie, quand on vit dans un univers aussi gourmand, est-ce qu'on résiste encore ?
4: Pas toujours. Ça dépend. Bien sûr, on a tous nos petites faiblesses. Moi, ça va être le chocolat, ça va pas être forcément les biscuits. Mais bon, après, il faut quand même goûter un peu pour pouvoir conseiller le client.
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1: Itinéraire bis à Saint-Fargeau cette semaine et à quelques jours de Noël. Eh bien, il fallait que je vous parle. Je suis à Château de Cartes, la boutique Château de Cartes à Saint-Fargeau. Yanis, bonjour.
5: Bonjour.
1: Le Château de Cartes, Yanis, c'est quoi ?
5: Le Château de Cartes, donc, c'est une boutique où vous trouverez des jeux de société, principalement, des jouets, un peu de jouets pour les petits, pour premier âge. Vous trouverez également aussi quelques produits cadeaux, comme des bougies de charroux.
1: Ces jeux de société, moi je suis restée à l'époque du Monopoly. Il y a eu une grosse, grosse avancée dans ces jeux de société.
5: Ah oui, complètement, effectivement. Donc l'avancée a commencé dans les années 2000 déjà, où de nouveaux jeux comme Catan, qui ont révolutionné le genre, sont arrivés. Et depuis, en fait, ça n'a pas arrêté de s'accroître, en fait. À chaque année, on a une quantité phénoménale de jeux de société qui sortent. Ça n'arrête pas. Donc maintenant, il y en a pour tout le monde. En fait, ça qui est bien, c'est qu'il y en a pour tout le monde, tous les âges, des joueurs, des non-joueurs, des enfants, des personnes âgées. Tout le monde y trouve son compte en fait maintenant.
1: Il y a combien de jeux ici dans cette petite boutique sous la porte d'entrée de Saint-Fargeau ? Est-ce que vous les avez comptés, Yanis ?
5: Il y en a environ dans les 400 ou 500, ça dépend du roulement en boutique, mais oui, on doit être dans ces eaux-là. En tout cas, du nombre de références depuis le début qu'on a ouvert cette section, oui, il y en a eu beaucoup en tout cas.
1: Et ça veut dire que chaque jeu, vous le connaissez. Vous connaissez les règles, à qui il peut s'adresser.
5: Alors, on essaie d'en connaître le maximum possible. Une grosse partie des jeux qu'on propose, effectivement, on essaie de les connaître. On en a testé une partie. On ne peut pas tout tester non plus, c'est impossible. Mais évidemment, ce qu'on ne peut pas tester, on se renseigne dessus, on regarde des vidéos, on se renseigne vraiment sur les jeux, qui nous permet après effectivement de conseiller au mieux tel jeu pour telle personne.
1: En fait, les jeux qui sont là devant moi, j'ai l'impression que je ne les vois qu'en boutique et dans des boutiques comme la vôtre, qui sont spécialisées.
5: Alors oui, effectivement, ce qu'on essaie de faire en boutique, dans la nôtre comme la nôtre, c'est de proposer des jeux qu'on trouve idéalement pas en hypermarché ou dans, on va dire, les boutiques un peu, voilà, hypermarché classique. On essaie de proposer des jeux qui ne sont pas forcément connus du public et qui, justement, méritent de l'être.
1: il y a des jeux pour tout le monde.
5: Ouais, il y en a pour tout le monde. C'est ça qui est bien maintenant, c'est qu'en fait, tout le monde peut y trouver son compte.
1: Contrairement à Internet, le jeu, ça rassemble. C'est ça qui est important à dire aussi.
5: Ah, complètement, oui. L'avantage, c'est qu'on passe de très bons moments en famille, entre amis. Voilà, on vit des sacrés moments qu'on ne vivra jamais forcément sur Internet.
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1: Itinéraire BIS à Saint-Fargeau cette semaine. Et aujourd'hui, eh bien, j'ai décidé de m'arrêter dans un endroit totalement merveilleux. C'est le théâtre du Picuccio. Florent Amar, bonjour.
6: Bonjour.
1: Ce théâtre, racontez-moi son histoire.
6: Son histoire, elle a démarré maintenant, oh là là, il y a 20 ans. En ce qui me concerne, j'ai repris cette salle qui était une salle de cinéma à l'époque et je suis arrivé avec l'envie de transmettre du livre, théâtre. Et du coup, on a commencé à monter une pièce, deux pièces, trois pièces, quatre pièces. Ça a touché des enfants, des adolescents et des adultes. Et aujourd'hui, je suis plus axé sur les adultes, c'est vrai. Mais ce théâtre est merveilleux parce qu'il est parti de zéro. Et que maintenant, il a une petite histoire et qu'il y a des gens qui l'envient.
1: Effectivement, là, on est juste derrière le château, dans un endroit assez magique. Lorsque vous avez poussé la porte de ce tout petit théâtre, qu'est-ce que vous vous êtes dit ?
6: Tout de suite, il y a une harmonie entre le bois, l'ambiance et la disposition de la salle qui offrait, juste pour celui ou celle qui avait un peu d'imagination, de quoi faire, puisque ça fait 20 ans que ça existe. Voilà. Et qu'il y a eu 21 comédiens qui déambulaient sur cet espace qui est magnifique, qu'on appelle la scène.
1: Vous avez commencé avec des ateliers pour les enfants. Aujourd'hui, vous m'avez dit que ce sont plutôt les adultes qui viennent à vos ateliers. Que viennent chercher ces gens dans vos cours de théâtre ?
6: Au début, le plus souvent, ils venaient chercher, régler un peu des comptes avec une certaine timidité. Pour les parents, il y avait deux versions. Ils me prenaient pour un orthophoniste, pour être honnête, pour certains. Et en plus, je pouvais permettre de sortir d'une inhibition, de bouger, de calculer, de mieux phraser, de mieux s'exprimer. Donc du coup, voilà, il y avait cet aspect-là. Pour d'autres parents, c'était plus radical. C'était, c'est moins cher que le cheval, c'est moins cher que le tennis. C'était aussi bête que ça. Mais c'était génial parce qu'il permettait quand même à des gamins d'aller voir une activité. Par contre, pour les adultes, eux, ils venaient chercher quelque chose de différent. Déjà du plaisir.
1: Au bout de 20 ans, Florent, vous avez créé de vraies générations.
6: Ouais, il y a eu de tout. Il y en a qui sont devenus artistes, d'autres qui ont ouvert des portes du conservatoire, d'autres qui produisent, d'autres qui font de la scénographie. Puis j'en ai qui deviennent des merveilleux comptables, des merveilleux bouchers. Il y a eu de tout, mais ça a permis vraiment d'impulser, de gagner en assurance pour certains, de découvrir le plaisir du mot, du verbe. Si jamais un jour je devais faire la fête avec tous ceux qui sont passés au Picuccio Théâtre, je crois que ça ferait une bonne moitié du village.
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0: Oui, ça s'entend que vous êtes en tout cas content d'être ensemble ici en studio, ça me fait plaisir. Mais racontez-moi votre rencontre à tous les deux.
1: On s'est vu,
2: La vraie ou la fausse? Non, la fausse.
1: La fausse.
0: Ah non. Ah non, attendez, c'est-à-dire, c'est quoi? Il y a plusieurs rencontres dans la vie et en studio.
1: On s'est rencontrés sur des plateaux de télé.
2: Oui, sur des plateaux télé, puis après je l'ai rappelé pour une émission, pour un album pour le sida. Voilà.
1: Et puis les Restos du Cœur aussi.
2: On devait participer, on s'est vu au Restos du Cœur, et puis on a déconné souvent.
1: Ça soude les Restos du Cœur, comme on passe 15 jours les uns sur les autres, ça crée des liens, quoi.
2: On s'est aperçu que malgré notre énorme différence.
0: D'âge?
2: Ouais,
0: d'âge. Vous êtes beaucoup plus vieux, Pascal, c'est ça?
2: Ouais, beaucoup plus vieux. Oui, parce que lui, c'est un junior, lui, il commence à peine.
1: Putain, j'aimerais bien.
2: On s'est aperçu qu'on pouvait être complémentaires et pouvoir faire de bonnes choses ensemble. Et en fait, ça fait longtemps qu'on rigolait ensemble, qu'on pouvait bouffer ou se croiser, etc. Mais on n'a pas vraiment fait de musique, quelque chose de concret, nouveau, de festif, une forme de chanson dans un désespoir optimiste. En tout cas, une question pour laquelle on n'a pas la réponse, de toute façon.
1: Ouais.
0: Reste-t-il du bonheur? Oui, vous n'avez pas choisi la question la plus simple.
1: Oui, oui. Carrément. D'ailleurs, elle reste
2: suspendue
1: la question. Mais il en reste. Enfin, moi, je le pense vraiment. En tout cas, c'est à nous de le créer, le bonheur. Oui.
0: Et il y a de la joie dans cette chanson, c'est sûr. Je vous propose qu'on l'écoute. Et après, ils vont nous raconter comment ils l'ont fabriqué. Reste-t-il du bonheur? Le duo que non, je n'avais pas vu venir. Ouais. Benabar, Obispo. Ici, c'est parti.

0: Benabar et Pascal Obispo sont avec nous ce soir en direct dans Décibels. Racontez-moi la genèse de cette chanson, messieurs. Qui a eu l'idée? Qui a donné le premier encart?
1: Pascal, qui fait un album que t'as fini d'ailleurs, tu continues?
2: J'ai presque fini.
1: Où il invite des copains sur des nouvelles chansons. Et il m'a proposé deux chansons. Moi, j'ai tout de suite choisi celle-là. J'ai tout de suite adoré le texte de Pierre-Dominique Burgot, qui est un super auteur. On le savait déjà, mais là, et puis ces images, là, un réfrigérateur. Moi, j'adore ces chansons-là, poétiques, avec des moments très triviaux, très terre à terre. Enfin, j'adore son coup de plume. Et on l'a enregistré le plus facilement du monde. On a été en studio chez Pascal, et puis voilà. Et puis, on s'est aperçu assez vite qu'il se passait un truc avec cette chanson. Et donc, nous voilà, parce que c'était pas du tout prédestiné à devenir un single.
2: On sait pas, en général. On
1: s'est pas posé de questions.
2: C'est pas notre spécialité. Moi, ça n'a jamais été ma spécialité. Je n'ai d'ailleurs jamais choisi aucun single des albums. En fait, l'album, c'est un album que je prépare depuis pas mal de mois.
0: Ah oui, on a parlé la dernière fois que
2: on va dire même d'année.
0: D'année, oui.
2: C'est un album qui s'appelle Héritage, où je rends hommage à tous les artistes que j'aime qui souvent donc viennent partager des moments avec moi, mais des artistes dont j'admire la plume ou le talent de mélodiste. Voilà, pour moi, ce sont tous des auteurs-compositeurs extraordinaires, et donc j'ai la chance qu'ils acceptent de venir partager un moment de bien-être dans mon studio. Et donc
0: Bruno,
2: c'est le premier, mais je t'avais balancé déjà un nom la dernière fois.
0: Ouais.
2: Voilà, il se trouve que c'est vrai, il y a
1: oui, Bollinger.
2: Ah bah t'es là, regarde, ça commence
1: déjà
2: bien.
1: Il y a moi, ça commence bien.
2: Ça commence bien, mais c'est vrai qu'il y a beaucoup d'artistes qui. Mais ça sera pour donc l'année prochaine. Mais Francis,
0: oui, on avait parlé de Cabrel.
2: Francis qui est venu, Michel Jonas, Julien Clerc, Renaud aussi, Bruno. Il y en a d'autres, on ne peut pas
0: tous
2: les dévoiler.
0: C'est un chouette gang, quand même, j'aime bien.
2: Bah, disons que, oui, mais quand on rend hommage à la chanson française, comment dire, c'est vraiment le but de cet album. Je tire le fil de fan. Héritage, c'est tout ce que j'ai pu, comprendre, ne pas comprendre, tout ce que j'ai pu apprécier, tout ce qui m'a touché, tout ce que j'ai appris avec eux, et même avec Bruno, même si il est beaucoup plus jeune que moi. Mais en fait, l'idée, c'est vraiment de rendre hommage à la langue, la langue française. Moi, j'ai démarré avec de la pop, c'est-à-dire la pop musique, c'est le chanter rien. Mais
0: je peux tout chanter, je connais tout par cœur.
2: Mais chanter bien.
0: Plus que tout.
2: Oui, là, c'est ça. Donc la pop musique, c'est quoi? C'est chanter rien, mais le faire bien.
0: Oui.
2: Voilà. Et après, je me suis mis à
0: l'idée de plein de violons.
2: À aimer les lettres. Ouais. À aimer, je me dis, attends, je suis trop vieux pour chanter tulup tup tup. Alors, et puis j'ai écouté des mecs comme ça, de la nouvelle chanson française. Je dis, il faut que je fasse la chanson française. Il faut que j'arrête avec mes tulup tup tup. Et je me suis mis à aimer vraiment le texte, le verbe. Donc, j'ai beaucoup travaillé avec d'autres artistes. Et puis même Marceline Desbordes-Valmore, cette poétesse du 19e siècle, avec qui j'ai fait un album magnifique. Et donc, depuis, j'ai envie de travailler avec des auteurs et compositeurs. Et cet album, c'est vraiment un album, on va dire, hommage à la chanson française. Et tous ceux qui veulent participer acceptent de venir partager un moment avec moi.
0: Mais alors, Benabar, vous auriez pu écrire un texte.
1: Oui, mais c'était pas du tout le truc de base, en fait. Ça s'est vraiment fait simplement, comme le disait Pascal. Et puis, je suis très heureux de pouvoir aussi rendre hommage aux auteurs qui sont souvent un peu malmenés dans ce métier, il faut le dire.
0: Souvent, déjà, on parle pas d'eux.
1: Et on parle jamais d'eux.
0: Il n'y a pas beaucoup. Là, tout à l'heure, Pascal parlait de Julien Clerc, qui a toujours l'élégance, lui, de nommer tous les auteurs qui lui écrivent des textes pour ses albums et tout. Mais c'est pas le cas de tous les artistes. C'est vrai qu'il y a certains auteurs, ils ont même pas le droit de le dire.
1: Oui, exactement. Il y a ce truc-là. Voilà. Et puis revenir à quelque chose aussi. Alors, déjà, j'étais très, très flatté qu'on me demande comme interprète.
0: Oui, mais oui, c'est très chic.
1: Céline Dion, c'était pas le cas avant.
0: Et vous a appelé Céline, c'est ça le confort du studio.
1: Oui, Céline. Moi, j'ai dit qu'on m'appelle Céline.
0: Oui, je comprends. De toute façon. Je comprends. Voilà.
2: Bon, c'est vrai que je l'ai dirigée. Ouais. Je l'ai rendue Céline comme ça. Moi, j'adore Céline Dion. Non, mais c'est vrai que, en fait, j'ai jamais vraiment aimé, on va dire, les gens qui étaient trop, trop techniques. L'aspérité, le défaut.
0: Ouais.
2: Je l'ai toujours exploité, si on peut parler de défaut, mais le défaut, c'est que le caractère. Et le défaut, c'est le caractère. Et le caractère, c'est tout ce qu'on recherche. Et quand on fait un duo avec Bruno, je veux que ce soit lui. Ouais. Je veux pas le gommer. Donc, en fait, c'est bien lui, comme tous les autres chanteurs, les deux autres chanteurs avec qui j'ai travaillé ou chanteuses. Et c'est ce qui est important. Voilà. On va pas tous chanter pareil. Donc, non, voilà. Oui. Donc là, il déconne. Mais voilà. Moi, je l'ai vu sur scène plusieurs fois. Et c'est un super interprète. Et surtout, c'est un mec sur scène, ça, il envoie. Bon, c'est vrai qu'il vieillit un peu, mais bon.
1: Ah ouais, écoute, on va pas vers le mieux. Qu'est-ce que tu veux que je te dise?
2: Bah non, je sais.
1: C'est notre dernier tour de piste à tous les deux.
2: Ah non,
0: c'est horrible.
2: Non. À moi, oui, mais pas à toi.
1: Si, moi, je peux.
2: Tiens, Junior, arrête un peu.
1: Putain, j'ai 56 ans, arrête.
2: Bah, moi, j'ai 61 dans 3 mois. C'est fini.
1: C'est les conversations.
2: Et place aux jeunes.
1: Place aux jeunes.
0: Moi, je vous fais signer au minimum pour 30 ans.
2: On a combien? 117
1: ans, c'est
2: Bon, qu'est-ce qu'on disait? On l'a pas vu venir.
0: Non, mais ça, on l'a pas vu venir, c'est sûr. Reste-t-il du bonheur? N'empêche que j'aimerais savoir comment ça s'est passé, ce moment-là, où vous décidez, Pascal, d'attribuer cette chanson à Benabar. Pourquoi, d'après vous, elle lui va comme un gant?
2: Alors, en fait, dans tout cet album, c'est un hommage, donc, à la chanson française, aux auteurs-compositeurs, mais aussi à la musique d'un certain genre. C'est-à-dire, pour moi, la meilleure chanson française, on va partir de fin 60 et début 80 aussi, mais c'est vraiment la chanson des années 70. Quand je me suis replongé dans...
0: Donc c'est qui, c'est Berger?
2: Alors, Les Marquises, l'album de Brel, Marquises, oui. Ça c'est les années 70. Okay. On a toujours Brassens, mais on a Julien Clerc, on a Francis Cabrel, on a Delpech, on a Souchon. Et moi je fais une anthologie, comme tu sais, sur la chanson française dans mon application,
0: oui, les reprises.
2: Où je reprends.
0: Ouais.
2: Et c'est vrai que dans cet album, donc en fait, je travaille sur des ambiances différentes, mais dans le genre une espèce de années 70 2.0. Et cette chanson, je l'ai voulu. Alors bizarre, tu vas voir, je te dise d'où elle vient. Elle vient d'un album. D'album que j'écoutais, des Wings de Paul McCartney. On entend bien cette prédominance de basse comme ça, ouais. D'espèce d'un truc un peu campagne, un peu.
0: Il y a un petit banjo aussi.
2: Un peu terre. Oui, c'est ça. Donc c'est vraiment, ouais, une chanson de terre. On a l'impression que, voilà, moi je suis un petit-fils de paysan, de vigneron. C'est vraiment une chanson comme ça. J'avais envie de retrouver ce genre d'odeur. Et c'est vrai que Bruno, dans ses textes, dans sa lecture du quotidien et comment il l'exprime dans son écriture, on est vraiment là, on est près, ouais, des gens. Moi, ce que je n'avais pas dans mes textes avant de travailler avec d'autres auteurs, j'avais pas ce truc-là. J'étais très très bien servi, évidemment, par Lionel Florence, mais c'était autre chose. Et là, c'est vrai que on est dans les détails, on est dans le réfrigérateur, et c'est vrai que je me dis, tiens, ça c'est Bruno, ça va le faire marrer. Voilà. Bon,
1: bref. Et la première écoute, ouais, parce qu'il y en avait deux au début, tu te souviens, il y avait deux possibilités.
2: Ouais, ouais.
1: Et on l'a fait. J'espère que ça se ressent dans le titre. On a fait ça aussi simplement, Pascal, comme moi, on a cette volonté, peut-être aussi avec la en l'occurrence.
0: Non, mais c'est décidément, vrai. Décidément, c'est un thème.
1: Ouais, non, il y a peut-être un peu ça, parce qu'il y a le bon côté aussi de le fait d'avancer dans la vie, dans sa carrière, de pas se poser de mauvaises questions, surtout quand on enregistre. Il y a évidemment, il y a tout ce qui va autour d'un disque, d'une sortie d'album, la promo, les intérêts. Mais il y a aussi le moment où on est autour d'une guitare ou d'un piano et puis on fait une chanson, quoi. Et ce moment-là, moi j'y tiens beaucoup, Pascal aussi. Et cette chanson a vraiment été faite comme ça, sans aucune ambition, sans compliqué, sans mettre des intermédiaires, des avocats, des tout ce que tu veux. Tu vois, parce que ça peut vite tourner dans des trucs comme ça aussi. Dans
2: le partage, c'est un partage de plaisir, simplement.
1: Voilà.
0: C'est comme ça. C'est payé en caisse de bière.
2: Je sais que dans la vie.
1: Et oui, et puis moi, j'ai vraiment envie de travailler comme ça, globalement. Même pour, ouais, les concerts, même pour, et même pour les interviews, d'ailleurs. Sans fioritures inutiles qui prennent des fois une place inouïe.
2: Alors moi, c'est bizarre parce que c'est vrai que dans la vie, moi, je suis quelqu'un de très enthousiaste, etc. Moi, j'aime bien blaguer, tout ça. Et quand je suis en général, comment dire, dans un studio, c'est vrai que d'enregistrement, je deviens tout à fait sérieux. Et en fait, avec Bruno, en fait, j'ai gardé cet enthousiasme encore, comme dans la vie ou comme quand je suis sur scène. Et c'est vraiment super agréable de bosser avec lui parce que, voilà, bon, on s'amuse,
0: ouais,
2: et quand on n'a aucune pression. Quand, ouais, on est vraiment dans un partage sans aucune ambition, sans aucune recherche, et ben comme tu disais tout à l'heure, peut-être qu'on peut se retrouver à la radio et promotionner un single. Voilà. Et puis c'est sans ChatGPT, je précise.
0: Oui. Voilà. On sent pas la patte de l'intelligence artificielle, non. Tout ça est très naturel.
1: On a de la bêtise authentique.
2: Ah bah oui, c'est la bêtise authentique.
1: Oui, c'est ça.

0: actualités respectives de mes invités sont effectivement très intéressantes. On parlait de l'album Héritage de Pascal Obispo, double album qui, sortira quand il sera prêt.
1: Bah c'est comme ça, il n'y a pas de...
0: On fait l'appel, on sait qu'il y a Appelle-moi Johnny, on sait qu'il y a Notre-Dame et la France, on sait qu'il y a le duo avec Benabar.
1: Ouais, aussi, comme sur son, il est aussi sur son bonheur, album, c'est génial.
0: Et une chanson avec Francis Cabrel.
1: Entre autres, il y a d'autres artistes, évidemment.
0: Oui, non, je sais, ça fait 4 là, c'est pas beaucoup pour un double album. Je sais
2: c'est une chanson de 20 minutes à chaque fois, attention.
1: Non, on peut presque rajouter un 0 au 4, un double album.
0: Wow.
1: Écoute, il faut que je passe à autre chose. Moi, c'est fini, j'ai raccroché des gants.
0: Donc, Héritage, vous avez compris, gros projet de Rocky Balboa, Pascal Obispo,
1: Non, non, pas du tout. Bon, enfin, écoutez, c'est comme ça. On essaie de faire toujours de la bonne musique, mais en fait, ce qui est bien avec l'âge, je trouve, c'est que beaucoup plus détendu dans l'approche de cet art. Qui n'est pas forcément un art mineur, mais on va dire même si c'est un art mineur, comme je dis toujours, c'est un art mineur à fonction majeure, puisque d'abord ça nous fait du bien, ça peut faire du bien aux gens aussi. Et c'est vrai que en vieillissant, moi j'avais déjà pas beaucoup d'angoisse, mais là c'est vraiment, je suis vraiment tellement heureux, tout est très cool et tous mes invités sont heureux de partager ce moment avec moi et je suis très heureux de partager avec Bruno parce que à force d'avoir fait d'autres conneries et des conneries, il vaut mieux à un moment donné s'arrêter dans un studio et faire de la musique ensemble, monsieur
2: Benabar. Exactement, faire de la musique et on partage tous les deux ce goût du un peu ce culte du divertissement qui est souvent traité par forcément du mépris mais bon avec un peu de distance.
0: Il y a des gens qui vivent leur musique de manière plus snob que vous.
2: Voilà,
0: c'est comme ça qu'on peut le dire.
2: Et qui sous-entend un petit peu que le divertissement, bon, c'est un peu bébête, un peu racoleur, et tous les deux on pense le contraire. Le divertissement, d'une part, on peut avoir des ambitions artistiques dans le divertissement, et puis ça peut apporter quelque chose en termes de poésie, et en plus divertir, cette notion-là de que les gens aillent un peu mieux pendant les 3 minutes où on chante, essayer d'aller vers ça, c'est quelque chose qu'on voulait tous les deux insuffler dans.
1: C'est vrai, c'est la fonction, c'est notre fonction majeure finalement pour notre art mineur.
0: Le Soleil des Absents, c'est le nom de votre prochain album, Benabar. Oui. On a une date de sortie ou pas?
2: Alors oui.
0: Ou alors c'est comme Pascal, ça sortira quand ça sera prêt.
2: Non, c'est à la rentrée en janvier. Je crois que c'est le 30 janvier. Mais enfin,
0: janvier 2026, en tout cas. Oui. Et il y a des dates de concerts qui commencent à arriver, notamment le 29 avril prochain à Paris, à l'Olympia. Ça, c'est le concert de rentrée, c'est le début de la tournée.
2: C'est le début de la tournée. On ne sait pas où elle va nous mener, d'ailleurs. On va voir comment ça va se passer, mais ça fait 4 ans, je crois, que je n'ai pas tourné. Mais c'est la première fois depuis que j'ai commencé.
0: Vous vous arrêtez aussi longtemps?
2: Je m'arrête aussi longtemps, ouais. Ça s'est fait comme ça, en fait. C'était pas du tout un choix ou un calcul. Mais il y a eu plein de raisons, plus ou moins tristes. J'ai perdu un de mes plus vieux musiciens, Denis. Évidemment, ça a modifié plein de choses, surtout intimes, évidemment.
0: Ouais.
2: Et puis, les choses se sont faites comme ça. L'album a été long à faire. Ça a été parfois un peu dur, mais en fait, curieusement, comme on était tous dans un moment très triste, parce que Denis, on a commencé ensemble dans les bistrots en 95, donc il était toujours avec moi sur scène. Enfin,
0: il jouait quoi comme instrument, Denis?
2: De l'accordéon et du sax.
0: D'accord.
2: Il avait aussi composé pour moi, fait des arrangements.
0: Ah oui, donc c'était votre ami et votre binôme artistique.
2: Ouais, depuis le début.
0: Ouais,
2: okay, ouais.
0: D'accord.
2: Et en fait, de partir sur cette tristesse nous a tous forcés à apporter du bonheur, justement. C'est pour ça que j'ai été très touché par la chanson de Pascal, parce qu'on, je me suis vraiment posé la question pendant 4 ans, reste-t-il du bonheur? Et comme on était tous là-dedans, en fait, ça a donné une patine à cet album, moi, qui me touche beaucoup, qui est assez joyeuse, avec cette volonté, le soleil derrière les nuages, quoi.
0: Mais c'est-à-dire, il faut que la joie revienne un petit peu avant de refaire des chansons, ou est-ce que c'est le fait de retourner à votre travail qui vous a rapporter de la joie?
2: Ouais, de la joie. Et surtout le fait de se dire, depuis le début, qu'il faut pas se laisser aller à un album triste. C'était presque trop facile. Puis c'est vrai, il suffit d'allumer la télé pour être déprimé quand même. C'est pas compliqué.
0: Oui, ça c'est donc, en ce moment, oui, effectivement.
2: Voilà, l'envie comme ça d'apporter de la joie à la personne qui voudra bien écouter l'album. Donc ça, curieusement, cet album a été long parce que ça a été un voyage intime que j'avais jamais fait à ce point-là. Et donc je suis fou de joie de commencer à partir sur scène parce que ça aussi, c'est un peu ce qu'on n'arrête pas de se dire avec Pascal, le moment où on chante la chanson devant quelqu'un, quoi. C'est quand même le but du jeu, quoi.
0: Pascal, vous, vos chansons préférées, vous les écrivez quand vous êtes triste ou quand vous êtes heureux?
1: Je pense que c'est juste une question d'envie, c'est-à-dire que ça vient comme ça. Moi, j'accumule de l'énergie qui peut être de l'énergie positive, souvent négative.
0: Ouais,
1: j'ai tout négatif et puis ça vient. Il suffit simplement que je reçoive des textes. Voilà, c'est juste de l'énergie. Je sais pas, il y a pas gay ou pas gay. Non, quand j'ai été vraiment très très mal, non, je peux pas écrire. Non, on fait que des trucs vraiment pas, ouais. vraiment pas cool. Non, moi en plus j'aime les chansons romantiques surtout. Bon voilà, quand je suis au piano, c'est toujours c'est toujours très féminin. J'ai envie de faire pleurer, mais je suis pas dans un mood triste en fait. Voilà, je suis dans un mood plutôt romantique d'un ami de la beauté qui voudrait que la beauté perdure. En tout cas, grâce aux mots, grâce aux mélodies, voilà, à l'effet que ça peut avoir sur les gens. Moi, je sais que ça en a sur moi. En fait, si je fais ça encore aujourd'hui, c'est parce que je sais que je suis toujours impacté par des chansons, par des phrases, par des mots, par des poèmes. Et cet impact me donne envie de faire la même chose pour d'autres personnes parce que je sais que ça existe. Je sais que je peux pleurer en écoutant une chanson. Donc, si je peux moi-même faire pleurer avec ma chanson, émouvoir ou peut-être faire rire. Rire, c'est vrai que c'est avec Vito, j'ai fait rire.
2: Avec Vito,
1: ouais. Et on s'est bien marré avec Mickaël. Bon, enfin voilà ma démarche.
0: Mel,
2: il faut se méfier de ces états d'âme.
0: Moi, je vais la chanter la chanson.
1: C'est toi, faut que je te parle. J'ai passé ma soirée à boire. Non mais c'est fou. Hein. Non mais je suis un héros dans les banlieues, moi je te le dis.
2: C'était marrant cette chanson.
1: Ouais. Ah moi je sors. Hein. Et moi tous les rappeurs, de toute façon je suis un héros pour tous les rappeurs.
0: Et
1: même génération montante, quand ils me voient c'est Vito, c'est tous ces respects.
0: C'est Vito.
1: Ah ouais, respect. Mais c'est quasiment comme si j'avais, tu sais, des grosses chaînes et tout.
2: Ah ouais.
1: Des sourcils
2: bien
1: coupés, sûr. Des flingues, etc.
2: Ah ouais, on avait parlé de ça. Moi c'est pour la série H. Ils connaissent pas mes chansons, mais ils connaissent H.
0: H. Donc il y a Benabar de H et Pascal Obispo qui fait Vito, qui sont les invités ce soir de Skyrock. On vous embrasse tous très fort et à bientôt, messieurs.
2: À merci bientôt, beaucoup.
0: Merci d'être venu nous voir.
1: C'est très court.
0: il est 35.
1: Plaisir. Non, mais la fin, je ne l'ai pas vu venir.
2: Tu
1: l'as vu venir, la fin?
2: On nous chasse.
1: Ah, ouais, non, mais
2: enfin, d'habitude,
1: pas vu,
2: les gens, ils restent beaucoup plus longtemps, mais nous, comme on a été chiants et cons.
1: Non, pas du tout.
0: Vous avez eu 5 minutes de rap parce que vous êtes mignon et que vous êtes deux.
1: Fini avec une fin positive. J'aimerais bien écouter ta chanson, s'il te plaît.
2: Ah oui.
0: Allez, Benabar. C'est parti.

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3: Alors, on peut passer une petite demi-heure ensemble, Didier Varro. Oui. C'est toujours un bonheur.
4: Merci de me recevoir.
3: Ah, mais alors, avec joie, parce que vous sortez donc jeudi prochain la chanson française, un peu, beaucoup, passionnément, aux éditions Le Robert. En fait, ils ont cette collection qui s'appelle Un peu, beaucoup, passionnément, qui s'essaye de décliner dans plein de thèmes. Et vous, évidemment, votre thème, c'est la chanson française. Vous mettre du Sanson, c'est vous attendrir le cœur.
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0: 30 ans que journaliste, qu'animateur, mais aussi dans les maisons de disques. Vous avez toujours travaillé autour de la musique, Didier Varro. Est-ce que vous aimez la chanson française ou est-ce que vous aimez, comme Véronique Sanson dans cette chanson, les musiciens?
1: C'est une bonne question parce que je crois quand même que j'aime avant tout la chanson française. Parce que la chanson française, c'est difficile à définir,
0: ah oui.
1: Mais c'est une musique et un texte. Alors les musiciens accompagnent, portent cette émotion, cette intention plumitive. Mais c'est vrai que moi je suis en plus particulièrement touché par les auteurs. Donc
0: ouais.
1: Voilà, je pense que j'aime les musiciens parce que c'est eux qui sont au service de la chanson française. Mais vraiment, c'est le cœur de ma passion.
0: Alors, au tout début du livre, moi j'aime toujours voir à qui les auteurs dédient leurs ouvrages. À mes parents adorés, à Antoine Nombrini, l'amour de ma vie, à Véronique Sanson, à qui je dois cet amour intact et passionné pour la chanson. C'est pas une pause, donc vous avez écrit sur elle, vous avez raconté beaucoup de choses sur elle, vous l'avez interviewée, vous l'avez filmée, vous êtes auteur de documentaires autour de Véronique Sanson, je pense que votre aventure avec elle n'est pas terminée. À quel point elle est déterminante dans votre parcours qui finalement amène à ce livre, la chanson française?
1: J'ai voulu lui dédier ce livre, qu'elle ne lira pas, sûrement. Mais parce que c'était important pour moi de rappeler qu'il y a eu un avant et un après Véronique Sanson dans mon existence. Et probablement que l'homme que je suis, comme vous l'avez un peu décrit, c'est-à-dire à la fois à la radio, mais parfois derrière les artistes lorsque je travaillais en maison de disques ou programmateur de festival, mon parcours et mes choix éditoriaux, musicaux, n'auraient pas été les mêmes si en 72 l'album de Véronique Sanson n'était pas entré dans mes oreilles. Je pense que j'avais une culture musicale très radiophonique avant 1972, puisque j'écoutais enfant beaucoup la radio, je zappais d'une radio à une autre, mais je n'avais pas encore compris, saisi ce que pouvait être l'exigence artistique quand Véronique Sanson est arrivée. D'ailleurs, c'est marrant parce que je suis pas le seul. Hein. Oui. Françoise Hardy raconte toujours que le jour où cet album Amoureuse est arrivé, elle s'est dit bon ben là, on est au chômage quoi. Les chanteuses des années 60, on est complètement dépassées. Voilà ce qu'il faut faire aujourd'hui pour à la fois faire une chanson populaire,
0: oui,
1: mais exigeante.
0: C'est ça.
1: Et voilà, à partir de là. C'est vrai que mes goûts musicaux se sont orientés vers ce qu'on a appelé la nouvelle chanson française et que les Alain Souchon, Laurent Voulzy, Yves Simon, William Scheller, Catherine Nara, enfin tous ceux qui ont construit cette belle autoroute dans les années 70 de la chanson française on fait partie de ce que je suis aujourd'hui. Peut-être que sinon je serais resté avec Claude François, avec Sheila, Dalida.
0: Et
1: ce qui fait.
0: Et
1: aussi...
0: on aurait monté une revue des Claudettes. Allez savoir. Vous feriez Clo-Clo, moi je danserais derrière.
1: Mais en revanche, ce qui est intéressant, c'est que je ne renie pas ses premières amours.
0: Ah non.
1: Et que je les fais aimablement cohabiter avec évidemment ces artistes qui sont issus des années 70 et ceux qui sont aujourd'hui les artistes d'aujourd'hui, les Juliette Armanet, les Clara Luciani, les Eddy de Préto, les Ao de Sagazan. Ce sont des filles spirituelles de Véronique Sanson pour moi, même si elles n'ont pas stylistiquement des choses très très communes.
0: Alors ce livre, ce beau livre qui sort donc aux éditions Le Robert, jeudi prochain, la chanson française un peu beaucoup passionnément, Didier Varro, part d'une idée. Ça fait des années qu'on vous demande de faire des bouquins,
1: oui,
0: sur la chanson,
1: oui,
0: française.
1: Je confirme.
0: Des années que vous dites bah non, je sais pas, l'axe, etc. Et là en fait vous avez trouvé l'idée, la bonne idée, hein, je me permets de vous le dire parce que je trouve que c'est dément. Vous avez choisi 21 moments, pas pour nous raconter 21 anecdotes, parce que là bah ça serait une énième collection d'anecdotes, non, 21 moments qui vont vous permettre de tirer à chaque fois un fil, un thème, et finalement de faire un tour complet de la chanson française de Charles Trenet à Booba. C'est quand même assez dingue. Et pour ce faire, vous avez eu un dialogue constant avec quelqu'un qui s'appelle Martin Soudan. Qui est-il ?
1: C'est un jeune auteur de cinéma. Et il a eu une importance phénoménale, comme vous le disiez, des livres sur la chanson française, on me l'a proposé. J'ai souvent dit non pour les raisons que vous avez exposées. Et là, dans un premier temps, j'ai dit non parce que j'ai un peu un travail à plein temps.
0: Il n'a pas le temps.
1: À Radio France.
0: Oui.
1: Et donc, je peux pas. Et puis, quand j'ai déroulé quand même cette idée en disant, si un jour j'ai le temps, voilà comment je pourrais aborder le sujet, ils m'ont dit, mais non, mais il faut le faire maintenant. Et j'ai dit, bah alors, trouvez-moi un partenaire, pour travailler. Je n'ai jamais fait ça. C'est-à-dire que j'ai toujours écrit mes livres. Donc là, c'est un travail de collaboration, c'est un ping-pong plumitif. Et ce qui m'a intéressé chez cette personne, ce jeune auteur de cinéma, c'est qu'il est aussi construit sur la consommation entre guillemets des séries, de choses plutôt cinématographique ou plutôt télévisuel, mais séquencé. Et donc, il m'a vraiment aidé et porté à trouver la vraie dramaturgie à l'intérieur de ces 21 chapitres. Donc, c'était important. Et puis, en fait, c'est vachement bien de travailler en accompagné. Équipe, ouais. Moi, j'adore ça. Ouais. Et donc, c'était un petit rituel pendant plus de 6 mois de se retrouver, de s'enfermer, de fermer les portables. Et il m'écoutait. Et parfois, il me relançait. Et puis après, de toute cette matière première, il en faisait un scénario qui était presque un scénario de série, effectivement.
0: Alors, ouais, une série où même carrément, moi j'étais dans un film en lisant le premier chapitre qui se passe le 17 juillet 2004 à La Rochelle, au Francofolie. C'est les dernières franco de Jean-Louis Foulquier. Vous le vivez de l'intérieur, vous le racontez divinement. Sanson est là,
1: tiens donc.
0: Incroyable. Je ne vais pas dévoiler les anecdotes du livre parce que c'est pas le but du jeu. C'est pas un bouquin à anecdotes, mais c'est un bouquin dans lequel vous allez apprendre plein d'histoires géniales et notamment en coulisses, que s'est-il passé ce soir là pour faire des adieux à Jean-Louis Foulquier. Juste dire quand même que vous êtes gonflé parce que vous démarrez votre livre, votre déclaration d'amour à la chanson française avec une petite baffe que vous vous êtes prise parce qu'en fait vous étiez censé être le successeur de Jean-Louis Foulquier à la tête des Franco et en fait bah, ce soir-là...
1: J'ai compris que je ne le serais pas.
0: Vous avez compris que vous ne le seriez pas. Donc vous démarrez par un, j'allais pas dire un échec, mais une déconvenue.
1: Une déconvenue, ou ouais. Même peut-être un échec, en tout cas une énorme déception.
0: Déception, ouais.
1: Voilà. Et qu'il a fallu digérer, il m'a fallu du temps. Mais la vie professionnelle, c'est ça, hein, c'est pas, on n'est pas toujours au sommet de l'Everest. Hein, il y a des moments un peu compliqués. Et moi, Dieu sait que j'en ai eu, des moments compliqués. Il y a plein de gens qui disent « Ah bon, mais ça a toujours roulé pour toi ». Eh bien non. Et c'était aussi... peut-être l'occasion de commencer par quelque chose qui intimement signifiait beaucoup de choses pour moi, mais aussi qui, avec le recul, raconte autre chose que je n'avais pas perçu le soir où j'ai vécu tout ça, ou même dans les mois qui ont suivi. Et en fait, je me suis aperçu que ce soir-là se jouait la fin d'un monde. On était en train de tourner une page et que le monde de la chanson française ne serait plus jamais le même après le départ de Jean-Louis Foulquier.
0: Et vous nous dévoilez quelle était sa chanson préférée. Alors je vous propose qu'on l'écoute ensemble. C'est Henri Salvador. Oui.

0: La chanson d'Henri Salvador, Syracuse, qui est évoquée dans le beau livre que sort Didier Varro la semaine prochaine, jeudi prochain très exactement, la chanson française un peu, beaucoup, passionnément aux éditions Le Robert. Alors on le disait, mon cher Didier, 21 dates, 21 événements qui vont ensuite vous permettre de tirer le fil d'un thème, voire même parfois plusieurs thèmes dans le même chapitre, parce qu'en fait il y a énormément à dire sur la chanson française. Exemple, le 10 août 1963, Charles Trenet sort de prison.
1: C'est un jardin extraordinaire. Il y a des canards qui parlent anglais. Je leur donne du pain. Ils remuent leur derrière en disant thank you very much, monsieur Trenet.
0: Et c'est le prétexte, évidemment, à parler de la chanson française qui sort du placard, la chanson homosexuelle, qui est au départ par allusion, comme des jardins extraordinaires.
2: Ouais. Et encore, il y a des gens qui contestent cette version que Charles Trenet, qui était quand même un poète surréaliste, ouais. Il prend une métaphore, une allégorie, puis derrière, ça lui permet d'ouvrir l'imaginaire avec des. Moi, j'adore les chansons qui ont plusieurs lectures, quoi. Et donc, ça, le jardin, il est extraordinaire. Ça peut être le jardin des Tuileries où les garçons se draguaient allègrement dans les années 50, 60, 70, 80. Maintenant, je crois que c'est terminé.
0: Ouais.
2: C'était des lieux de rencontre, les jardins publics pour les homosexuels, parce que l'homosexualité était pénalisée, se vivait clandestinement, plutôt la nuit, et dans des endroits qui étaient à peu près tranquilles la nuit, quoi. Mais du coup, quand on écoute la chanson de Charles Trenet, et qu'on voit finalement une version presque Walt Disney de ces lieux clandestins, c'est génial, c'est réjouissant même.
0: Et donc vous parlez de Trenet et de sa sortie de prison le 10 août 1963.
2: Parce qu'il y a
0: donc,
2: des gens qui... Mais non, mais Charles Trenet n'a jamais fait de prison. Si, il a fait quelques mois de prison, puisqu'il avait été dénoncé par quelqu'un de son entourage, en disant que dans sa maison, près d'Aix en Provence, qui faisait des soirées coquines avec des jeunes garçons qui avaient tous entre 18 et 20 ans. À l'époque, la majorité sexuelle pour les homosexuels était à 21 ans.
0: Pas pour les hétéros.
2: Voilà, ouais. C'était 15 ans.
0: Ouais.
2: Et donc, c'est Robert Badinter, d'ailleurs, qui a mis fin à cette pénalisation de l'homosexualité. Et du coup, prison. Voilà, il était condamné. Et puis, il en est sorti à l'air libre, en pleine journée. Il a pas voulu sortir de manière clandestine. Et il a jamais fait son coming out après. Mais il a continué à brandir avec beaucoup d'humour et cette dose de surréalisme permanent en disant je suis gay, mais G-A-I, hein,
0: ouais.
2: Pas G-A-Y. Mais voilà, c'était une manière aussi de... C'est un homme d'une autre époque, mais qui a ouvert, mine de rien, une histoire de la chanson qui est sortie du placard progressivement entre la fin des années 50 et aujourd'hui, on a beaucoup d'artistes qui enfin revendiquent à ciel ouvert leur homosexualité, leur statut queer, comme on dit, et c'est tant mieux.
0: Bonsoir Marguerite. Et moi je...

0: le coup, ce chapitre, je l'ai trouvé extrêmement réjouissant. On va pas se mentir, c'est pas le cas de tous, parce que la chanson française n'a pas forcément fait le chemin dont on rêvait.
1: Ouais.
0: Mais en ce qui concerne ça, l'acceptation, la revendication de qui on est, et dans la joie, alors parfois dans la douleur, dans des chansons d'Eddie Depreto, par exemple, mais là, dans la chanson de Marguerite, on se dit, le monde, la société,
1: bouge.
0: La chanson, tout le monde est allé dans le bon sens.
1: Ouais, ouais, ça bouge avec le sourire.
0: Oui, hein.
1: Et même si, encore une fois, sur les réseaux sociaux, ces prises de position, parfois joyeuses et parfois un peu plus dramatiques, sont en réponse. Il y a beaucoup de harcèlement, de cyberharcèlement.
0: Et de la haine.
1: Oshi en est une des victimes, mais Eddie Depreto, Bilal Hassani, enfin, tous ont vécu ça. Mais en même temps, il faut quand même se réjouir de cette poussée. Et aujourd'hui, il y a beaucoup de filles qui revendiquent leur queer attitude.
0: Oui, vous parlez d'Angèle, vous parlez de Pomme. Enfin, voilà, c'est un chapitre qui est très, très chouette et qui s'appelle donc joliment La chanson française
1: oui,
0: sort du placard.
1: Avec cette petite anecdote, pour le coup, que je vais délivrer.
0: Allez,
1: vous êtes la première à parler
0: anecdote.
1: Du livre. Et on finit avec Marguerite, effectivement, qui va sur le plateau de C'est à vous. Vous pouvez la raconter, si
0: allez-y,
1: vous voulez.
0: Allez-y, allez-y. Non,
1: et Anne-Elisabeth Lemoine, qui la reçoit, qui lui dit, c'est quoi votre film culte, comédie musicale, puisque Marguerite disait qu'elle adorait les comédies musicales. Elle dit, c'est La La Land. Et Anne-Elisabeth, spontanément et joyeusement, dit, oui, à cause de Ryan.
0: Non,
1: à cause de...
0: Je ne sais plus comment elle s'appelle. Emma Stone.
1: Oui.
0: Ah, trop mignon.
1: Et c'est trop mignon, parce que ça raconte aussi assez bien, à la fois la chanson de Marguerite, mais assez bien encore le petit travail qu'il va falloir faire pour arriver à l'acceptation totale.
0: Ça me fait penser à la question de Michel Denisot à Catherine Lara dans Mon Zénith à moi. Qu'est-ce que vous regardez en premier chez un homme ?
1: Sa femme.
0: Génial. Donc voilà, ça c'est le côté réjouissant. J'ai trouvé un autre chapitre extrêmement réjouissant. La date que vous avez retenue pour en parler, c'est novembre 1994, quand MC Solar reçoit un prix à la SACEM pour ses talents d'auteur.

0: 1994, c'est vos années maison de disque.
1: Oui, je travaille chez Polydor, à la direction artistique. On appelait ça la direction de la production à l'époque, voilà.
0: Et vous voyez débarquer les rappeurs.
1: Ouais, je vois débarquer MC Solar qui avait été signé avant que je n'arrive en 91 et qui avait sorti un seul 45 tours qui était Bouge de là, qui avait très bien fonctionné, mais qui avait eu une sorte de faux plat dans un deuxième temps. Donc la maison de disque
0: était. Faire, hein.
1: Ben on se disait qu'est-ce que ça va donner. Est-ce que c'est une chanson ou un style musical qui pourra concerner le grand public. Donc MC Solar, lui, a eu droit à enregistrer un album, mais il y avait quand même beaucoup de questionnements autour de cette musique.
0: Ouais, mais vous racontez dans le livre qu'en fait l'idée c'était que MC Solar aille faire les mêmes plateaux télé, les mêmes événements, les mêmes interviews que les chanteurs, que Vanessa Paradis par exemple, prenons son exemple.
1: Exactement.
0: Et que
1: lui était OK.
0: Lui, il était OK pour
1: jouer. Donc ça,
0: le jeu.
1: C'était déjà une première victoire. Et en fait, ça s'est extrêmement bien passé. C'est-à-dire que la cohabitation était joyeuse, oui. Et beaucoup d'artistes exprimaient aussi leur grande admiration pour la plume de MC Solar, que ce soit Cabrel, Michel oui. Berger,
0: je il me était souviens, validé par,
1: qui m'avait sollicité
0: chanson.
1: pour inviter MC Solar dans un show qui était entièrement consacré à l'album de duo entre France et Michel. Donc voilà, il était Juliette Gréco, Aznavour, tout le monde appelait Polydor pour essayer de rencontrer MC Solar, ce nouveau prodige de la plume. Et c'était génial.
0: 30 ans plus tard, le rap, on dit que c'est la nouvelle variété française, les plus gros vendeurs de disques, alors même si on ne vend plus vraiment de disques physiques, les plus gros streamers, en tout cas, sont les rappeurs, les retournées sont complètes, certains font le Stade de France, comme Booba. Ça vous inspire quoi, vous, l'amoureux de la chanson française ?
1: Et pour moi, c'est une chanson. C'est un style de chanson et c'est réjouissant, ça a fait bouger les lignes, ça a donné aussi à toute une jeune génération qui aurait pu être tentée par écouter uniquement de la musique anglo-saxonne après l'arrivée des années 80, après ouais. la culture MTV, après la culture du clip avec l'explosion de Michael Jackson, Madonna, Prince et consorts. Donc tout d'un coup, il y a un rap français qui arrive, qui prend cette place-là un peu, et qui permet à des générations successives de s'éduquer à la langue française, ouais. d'aller voir un peu dans les dicos ce que signifie telle rime, et ça c'est génial. Mais ce que raconte aussi ce chapitre, c'est un peu comme pour finalement la chanson qui sort du placard, c'est que le combat n'est jamais gagné. Effectivement, en 94, quand Solar reçoit le prix Raoul Breton, qui est quand même un prix de la SACEM, très honorifique, et qui s'inscrit dans une lignée de grands auteurs comme Aznavour, Charles Trenet et autres, tout d'un coup, Pierre Delanoë, qui est le président d'honneur de la SACEM, lui, il n'est pas d'accord. Et il dit, le rap, c'est pas de la musique, c'est pas de la chanson. Donc, vous voyez, j'ai été un acteur de ce conflit dans cette institution de la SACEM. Et je suis allé recevoir le prix à la place de Solar, qui était en tournée ce jour-là. Et il a fallu que je réponde avec un peu une punchline empruntée à Solar pour lui dire peut-être qu'il vaut mieux, avant il y avait des vols de mobilette, maintenant il y a des vols de dico, c'est quand même toujours ça de gagner.
0: Didier Varro, la chanson française un peu, beaucoup, passionnément aux éditions Le Robert. Il y raconte 60 ans d'émotion avec les plus grands artistes, les plus grandes chanteuses, autrices, compositrices. C'est un bonheur. 21 dates donc. Je ne vous dis pas ce qui se cache derrière celle du 12 avril 2000, mais juste ne ratez pas ce chapitre.

0: déclaration.
1: Qu'est-ce que j'aime cette chanson.
0: Elle est sublime. Ouais, hein. Ouais.
1: 1974.
0: Oh, j'aime bien. Il connaît toutes les dates par cœur. Je suis sûre que même si je gratte un peu, Didier Varro vous dira le nom du studio où ça a été enregistré, l'ingénieur du son, ce genre de choses. Alors, ceci dit, je tiens à dire que dans cette chanson française, un peu beaucoup passionnément, on n'a pas comme ça un empilement de dates de. Non.
1: C'est pas une encyclopédie.
0: C'est très raconté.
1: C'est pas une encyclopédie ni un dictionnaire. Pourtant, c'est chez Laure Aubert. Donc,
0: oui.
1: Voilà, c'est un peu étonnant. Non.
0: Vous nous racontez des histoires.
1: Oui,
0: quoi.
1: Voilà, c'est ce que j'ai toujours aimé faire.
0: Que ce soit vous faites super bien.
1: À la radio, dans une programmation de festival, j'essaye de raconter une histoire. Quand j'étais en maison de disques, je disais aux artistes, il faut que ton album raconte une histoire, c'est important. Des gens qui n'ont pas d'univers ou qui n'ont pas d'histoire n'embarquent pas. Sur un one shot, mais pas sur la longueur.
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2: Bonjour la France, j'espère que tu vas bien la France, que tu as passé un bon week-end. C'est une nouvelle semaine, tu te sens comment Éric Bastien?
3: Toujours très en forme pour ces derniers jours pour la gagne.
2: Oui, bien sûr.
3: Bonjour.
2: Alors cette semaine, mes petits bouchons, c'est pas n'importe quoi qu'on vous offre.
3: C'est vrai.
2: Oh ben oui, c'est un peu comme si vos vacances commençaient maintenant. Parce que figurez-vous que vendredi pour la finale, le premier prix, c'est une semaine... Enfin non, c'est pas une semaine. C'est un séjour.
3: Ah oui.
2: Un Bel en Bras. Mais attention, un séjour Bel en Bras dans les clubs Bel en Bras de 2000 euros.
3: Combien ?
2: 2000 euros.
3: Ah ouais.
2: Et oui, c'est, alors je vous explique. Hein, Bel en Bras, c'est le numéro un des clubs de vacances. Ça a été élu destination préférée des familles en 2025. Donc évidemment, il y a des destinations incroyables. Il y a des clubs enfants. Bah, tout le monde vit ses plus belles vacances. Hein. Les grands comme les petits. Donc ça, 2000 euros d'achat pour Bel en Bras, je trouve que c'est...
3: Oui, ça fait une bonne semaine de vacances, à peu près.
2: C'est magnifique.
3: Hein. Ah oui.
2: Voilà, moi je trouve que franchement, votre radio ici... Bah c'est, ça met les petits plats dans les grands, hein. Alors si on ne gagne pas ça, on gagne quoi mon petit bouchon?
3: Bon, ça s'arrose, hein, autour d'un bon café.
2: Ah bah oui.
3: Je pense qu'une nouvelle comme ça à 2000 euros, on ne peut pas laisser passer ça.
2: Non,
3: on va demander à Joe Malango d'y ajouter sa célèbre machine à café.

0: Ah, ça donne envie de manger une choucroute.
1: Aïe, aïe, aïe.
0: L'Allemagne a interdit un certain fromage trop odorant dans les trains longue distance pour éviter en fait des conflits entre voyageurs. Est-ce que selon toi, c'est vrai ou faux? Top chrono, 5 secondes.
2: Je pense que c'est vrai.
0: Je pense que c'est vrai.
2: Ouais.
0: Non, c'est faux, figure-toi. En revanche, certains réseaux ferroviaires déconseillent les repas très odorants pour éviter les tensions entre voyageurs, parce que effectivement, ça existait, on a déjà vu ce genre de choses, il n'y a pas toujours des relations diplomates dans le train.
1: Bah, pas de point. C'est avec les gens qui ouvrent du fromage qui pue ou des œufs durs, c'est pas terrible. Bon, bah ça fait 0-0, la tête à Toto. Hein. Mmh. Et là, tout de suite, hop, hop, hop. Alors là, back to the, hein, to the past, on va partir sans contrefaçon, je suis un garçon.
0: Exactement, c'est dans les années 90.
1: Avec 89 pour être, ou 88 d'ailleurs.
0: Qu'est-ce
1: 88.
0: Que vous dites 88 dans les années 90.
1: Allez, donc. Mylène Farmer, sans contrefaçon, vous écoutez ici, on vous aime.

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2: Alors, nous sommes avec Lionel et Alexandra qui n'ont pas de points, mais bon, on a tellement de questions, tout le monde va monter dans les points. Alors, il paraît que tu as fait du rugby pendant 25 ans.
3: Oui, c'est bien ça.
2: Oh la vache. Et alors, t'étais quoi au rugby? C'était quoi ton rôle?
3: Numéro 9 ou numéro 15, demi de mêlée ou arrière.
2: Hop, hop, hop. Et alors, t'as préféré quoi? Demi de mêlée ou l'autre?

0: De m'y démêler parce que j'aime bien parler et il faut bien commander, donc ça m'allait très bien.
1: Ah, ça t'allait très bien. Alors t'as même été entraîneur pendant un an.
0: Oui, juste un an, ça suffit.
1: Ça suffit.
0: Fin de carrière, voilà.
1: Ça t'a pas trop plu, entraîneur, c'était pas...
0: C'est pas que ça m'a plu, mais j'ai fait joueur-entraîneur et j'aurais dû faire ou l'un ou l'autre, mais pas les deux en même temps.
1: Ah oui,
0: parce qu'après, on n'est pas forcément crédible, on va dire, voilà.
1: Ah là, d'accord, ok. Alors, tu n'es pas bricoleur, mais bon, t'aimes bien aider, hein, t'es quand même plein de bonne volonté, on est d'accord ?
0: J'essaye.
1: Mais par contre, attention, tu adores faire le jardin avec tes parents. Ils ont un potager. Il y a quoi dans ce petit potager ?
0: Oh, des cultures classiques, des tomates, des pinanes, des concombres, des courgettes, des salades, et voilà.
1: Bah, tu dis donc, c'est déjà pas mal.
0: Pour pouvoir se nourrir durant l'été et début d'automne.
1: Eh oui, mais c'est pas mal. J'aime bien, moi, l'idée. Mais alors, tu cuisines bof, hein, tu laisses plutôt Valérie.
0: Non,
1: hein.
0: Bon. Ouais. Oui, c'est bien ça. Moi, je fais le barbecue, c'est déjà pas mal.
1: Bah, en général, c'est ça. Les mecs, ils adorent faire le barbecue.
0: Voilà, le barbecue.
1: Eh oui, les grillades. Mais tu fais quand même du petit confit de canard frites. T'aimes bien.
0: Et disons que c'est un plat typique de la région, voilà.
1: Ah bah ça, c'est sûr.
0: Le canard gras.
1: Mais sinon, bon, c'est Valérie, hein, c'est Valou qui s'y colle, parce que voilà.
0: C'est bien ça.
2: Oh, mange bien dans les Landes. Ça,
1: ah bah oui, ça on mange bien, ouais. On mange bien dans les Landes, ça c'est une certitude. Quand t'étais petit, tu faisais collection des albums Panini avec les joueurs de foot. Oui. T'en as eu combien des albums ?
0: Tous les ans j'en avais un et c'était à l'école, voilà, on s'échangeait les images et pour essayer de le remplir au plus vite.
1: Eh ben génial. Moi j'en ai eu aussi, figure-toi. Bon alors, là c'est pas les albums Panini que je voudrais que tu collectionnes, c'est les points. Écoute bien la deuxième question, vrai ou faux. Une mairie française envisage de donner une aide de 120 euros pour aider les habitants qui souffrent de ronflements.
2: Oh, c'est horrible ça.
1: Ah oui. Pour acheter un appareil anti-ronflement. Alors, est-ce que c'est vrai qu'une mairie envisage de donner 120 euros pour aider les gens qui souffrent de ronflements sévères à acheter un appareil anti-ronflement, vrai ou faux ? Top chrono.
0: Je pense que c'est encore faux.
1: Oui, mais là, tu as raison, parce que évidemment que aucune mairie ne subventionne les ronfleurs. D'abord parce que 80% des gens sont des ronfleurs, hein, donc voilà. Bon, eh ben écoute, c'est très bien, premier point pour toi.
2: Alexandra est avec nous, elle est à Saint-Jacques-de-Thouars, elle est professeure des écoles. Elle avait deux rêves dans la vie, Alexandra, c'était être maîtresse et avoir un chat. Eh ben, t'as réalisé tous tes rêves, Alexandra.
3: Voilà, mission accomplie.
1: Ben, c'est pas mal déjà.
2: Ben, oui, bon, j'espère que t'as d'autres rêves quand même maintenant. Ah, on t'entend pas très bien, Alexandra.
3: Et toi, j'aimerais faire des grands concerts, voir
2: la
3: star américaine. Oui. Voilà, ça j'aimerais bien.
2: Qui ça, par exemple ? Qu'est-ce que t'aimerais aller voir quoi comme concert ?
3: Pourquoi pas Taylor Swift, The Weeknd.
2: Ok.
3: Voilà.
2: Quand on essaye de creuser un petit peu, de savoir des choses sur toi, on se rend compte que t'es pas très sport, Alexandra. Hmm.
3: Le quoi ? Le ?
2: Oui, voilà. Quand même, toi qui a les élèves là, ils te font courir dans les escaliers, dans le sous-préau, je sais pas, dans la cour. Le sport, non, toi t'es pas sport du tout.
3: Non, mais moi j'entraîne les autres et puis j'emmène mes enfants au sport. Oui, j'ai emmené mes enfants.
2: Tu les regardes faire, mais
1: c'est déjà pas mal. Hein.
2: Bon, tu marches de temps en temps avec les copines. Hein. Il y a des petites randos de temps en temps, si j'ai bien compris. Tu peux.
3: C'est ça, oui. Ouais. On se fait des petites randos de temps en temps.
2: Alors, dans le dossier que j'ai, hein, c'est toujours, ça commence par pas, donc pas de sport, mais pas de bricolage non plus.
3: Après, j'aide beaucoup mon conjoint
2: Laurent.
3: Quand c'est du gros bricolage. Ouais, j'aide beaucoup Laurent.
2: Un petit peu quand même.
1: Bah, c'est déjà pas mal. Ouais. Bah, c'est déjà pas mal.
2: Et alors ça va faire plaisir à Valérie, parce que côté cuisine, paraît-il, tu sais, je ne sais pas si tu suis cette émission fidèlement, mais c'est un de nos plats préférés. Tu fais les meilleures lasagnes.
1: Lasagnes, ouais.
2: Les lasagnes du monde. Tu nous dis que tes lasagnes sont les meilleures. Vrai de vrai ?
3: Alors.
1: Oh yeah.
2: Raconte, c'est quoi ton petit secret pour les lasagnes réussies ?
3: Alors c'est surtout mes enfants qui disent que mes lasagnes sont très très bonnes.
2: Ça c'est normal, c'est les lasagnes de maman.
3: Voilà, c'est les lasagnes de maman, puis c'est les tomates du jardin avec la sauce faite maison, voilà. Mmh. Et puis,
1: ça c'est bon.
3: Voilà.
2: Ça c'est bon, faite maison. Tu fais des tomates farcies, des courgettes, et puis alors côté dessert pour finir, pareil que t'es une as de la crème anglaise, ça quand même.
3: Ouais.
2: Patachou et tiramisu, bon appétit pour ceux qui ont faim. Voici une nouvelle question, on a faim de points, nous, Alexandra. Allons-y avec ce dessin animé dans les années 70. Voici venir les Barjibu, là.
1: Oh, qu'est-ce que j'aimais, les Barbapapa.
2: Bien sûr.
1: Barbapapa.
2: Alors, non pas de c'est animé, hein, des personnages, mais on va vraiment parler de la Barbapapa. Hein, la Barbapapa qui se mange, quoi.
1: Oui, pas la barbe de ton papa.
2: Oui, on est bien d'accord. La barbe à papa a été inventée par un dentiste, Alexandra. Je l'affirme. Vrai ou faux ? 5 secondes top chrono.
3: Ce serait oui.
2: Ça paraît un peu fou, mais il se dit qu'il va faire des affaires en l'inventant. Et t'as raison, car c'est bien un dentiste qui s'est associé à un confiseur pour créer ce bonbon. Un duo qui a présenté donc la barbe à papa pour la première fois, alors ça je ne le savais pas, dans une exposition universelle en 1908. Et t'es intelligent le dentiste. Hein,
1: bah tiens,
2: ah, il s'est fait de l'argent.
1: Allez, ça fait un point pour Lionel, un point pour Alexandra. Et là, vous vous dites, mon Dieu, mais qu'est-ce qu'elle va nous faire écouter
2: celle-ci
1: encore ?
2: Qu'est-ce qu'elle va nous faire écouter ?
1: Eh bien, you are the sunshine of my life.
2: Wow, wow.
1: Oh. Alors, pas la version de Sacha Distel, évidemment, hein, la version de Stevie Wonder. Parce que vous écoutez ici et que ici, il vous aime. Et vous êtes tous mes sunshine of my life. À tout de suite, mes petits bouchons.

0: on adore ça. Stevie Wonder, You Are the Sunshine of My Life.
1: Bien sûr.
0: Un effort. Bien dit quand
2: ici,
0: même.
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0: The Sunshine of My Life.
1: Ouais, bien sûr. Alors, je vous rappelle que nous jouons avec Lionel et Alexandra qui ont un point chacun. Voilà, voilà. Alors, ça va être le quiz musical. Tu adores la musique, tu aimes la musique. Hein, mon petit yo-yo.
3: Oui, moi j'aime bien ça.
1: Voilà.
3: J'aime bien la musique, beaucoup même la musique. J'écoute beaucoup.
1: Et oui, d'ailleurs, t'aimerais déjeuner avec Jean-Jacques Goldman, toi. Envole-toi. Voilà. Et d'ailleurs, si t'étais un animal, tu voudrais être un oiseau, hein. Donc, allez hop là.
0: Bah oui, c'est vide, air pur et d'eau fraîche.
1: Un oiseau, bien sûr. Alors.
0: C'est combien de fois on dit bien sûr dans l'émission?
1: Je ne sais pas, on n'a pas compté. Mon petit Lionel, est-ce que tu es prêt pour ton quiz musical?
0: Bien sûr.
3: Oui, pas de souci.
1: Alors écoute bien, il y a ces deux chansons qui vont s'enchaîner. Ce sont deux chanteurs différents. Tu vas devoir me trouver qui sont ces chanteurs. Écoute bien, c'est parti.
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0: 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Alors, qui sont ces deux chanteurs? Top chrono, 10 secondes.
1: Je pense que le premier, c'est Charles Trenet, le deuxième, Nino Ferrer.
0: Voilà, ça, tu vois, ça s'appelle un candidat qui a l'oreille absolue.
2: Oui, bien sûr.
0: Mais oui, Charles Trenet. On va danser. Et hop, le sud. Et cette magnifique chanson de Nino Ferrer.
2: Et oui, bien évidemment.
0: Et oui, ça fait 2 points, tu as 3, mon petit yo-yo, bravo.
2: Le double mix de l'été. On joue d'ailleurs tout l'été avec les tubes de l'été. Bah oui, c'est l'été, on est le 6 juillet quand même aujourd'hui. Ah, Alexandra, avant de jouer, un petit mot sur le théâtre. Il paraît que tu as fait du théâtre pendant quelques années. Avec les 3 coups qu'on entend. Ah oui, attention, oui, voilà, levé de rideau. Tu as joué dans quoi? Tu as fait quoi au théâtre?
3: Alors c'était un petit club de théâtre sur la commune et on faisait des petits sketchs plus ou moins connus, d'humoristes connus, notamment Les Inconnus,
2: ah
3: qui
2: oui
3: sont très connus.
2: Oui, bien sûr. Quel sketch des Inconnus t'as repris justement, tu te souviens?
3: Moi, on a fait Les Pétasses et je jouais celle qui faisait le lampadaire.
2: Oui, je voudrais bien que tu racontes, c'est ça, hein, c'est la réplique qui me semble dans le sketch. Vas-y, raconte,
3: oui, c'est ça.
2: Hein, ouais, on est d'accord.
3: Oui, raconte, c'est ça, avec Jean-Louis.
2: Avec Jean-Louis, exactement. Oh, on aimerait tellement les revoir sur scène, Les Inconnus. Bon, et du coup, t'as arrêté le théâtre, c'est fini, ça?
3: Et oui, le Covid a raison de notre envie.
2: Ouais, mais c'est derrière nous, tu peux reprendre là, un petit peu, là.
3: Et après, bah, chacun est parti aussi, donc c'est difficile de remonter une troupe.
2: Bien sûr. Bon, t'es un peu casse-cou, hein, tu fais du parapente, t'as fait le saut du cascadeur, c'est-à-dire que t'as sauté de combien?
3: 7 mètres sur un gros coussin, voilà.
2: 7 mètres, ouais. Alors, c'est pas mal.
3: Ouais. Ouais. C'est parce que mes enfants étaient en bas et ma clame, parce que sinon, je pense que j'aurais manqué de courage.
2: D'accord.
0: 7 puis, mètres,
2: humain. Oui, 7 mètres, bon, c'est correct, encore 7 mètres, ça va.
0: Jean, le mec, il est capable de sauter de 7 mètres.
2: Non, je le ferai pas. Non,
0: ouais,
2: non,
0: allez,
2: je le ferai
0: vas-y,
2: pas,
0: fais ton quiz, va, tu me fais de la peine.
2: C'est ce petit vol en montgolfière quand même, on l'a fait un peu au-dessus de Thouars. C'est beau, Thouars, vu du ciel?
3: Oui, c'est magnifique.
2: Bah oui, on recommande, c'est une destination. Arrêtez-vous dans les Deux-Sèvres cet été. Allez Alexandra, nous allons jouer avec ton quiz musical, je l'ai dit tout à l'heure. C'est un double mix de l'été, spécial tube de l'été en ce lundi. Écoute bien les deux artistes, à toi de les reconnaître.

0: déconne.
1: Vous avez dit que j'allais vous gâter pour cette fin de saison.
0: Ça, c'est de la gâtade.
1: Allez, top chrono, qui chante? Qui as-tu reconnu, Alexandre?
2: Serge Gainsbourg et Frédéric François.
1: Frédéric François, bien sûr.
2: Non,
1: oui, oui, non, non, mais je prends note. Alors, Serge Gainsbourg, c'est une évidence. Oui, bien sûr.
0: Si.
1: Et Frédéric François sur Méditerranéenne.
0: Non.
1: Eh bien, non.
2: Non, c'est Hervé Villard.
1: Ouais. C'est exactement, ah, Alex, tu vois. Tu t'es précipité, c'est Hervé Villard.
0: Ah là là là là, oh, là là là là là là là.
1: Bon. Il n'est pas mort, Hervé Villard, comme le dirait Alexandre Chabat.
0: Mon Dieu.
1: Tu connais ce sketch quand même.
0: Je connais.

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2: Et c'est une nouvelle semaine, et qui dit nouvelle semaine dit nouveau cadeau cette semaine pour la finale. 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Et le deuxième prix, bien évidemment, c'est notre magnifique cafetière Malongo avec 32 dosettes et 6 verres en quoi ?
3: En verre, bien sûr.
2: Évidemment. Allez, on reprend immédiatement la compétition. Je vous rappelle que Lionel a 3, Alexandra a 2. Lionel joue avec ICI Gascogne. Lionel qui travaille évidemment à son compte, hein, qui fait de la culture de maïs et de l'élevage de poulets et de chapons. Alors, je vous l'ai dit au début de cette émission, il est marié à une femme qui a un prénom exceptionnel.
3: Oui. Monique.
2: Non, Valérie, imbécile.
3: Et, oui.
2: Et donc, tu as rencontré Valérie, tu étais jeune, tu avais 16 ans et demi.
4: C'est bien ça.
2: Tu l'as rencontré dans une fête de village.
4: Oui, oui, oui, tout à fait. Les petites fêtes de village dans le sud-ouest, vous connaissez surtout les à Bayonne et à Dax, je suppose.
3: Oui.
4: Et il faut savoir que nous, dans les Landes, tous les petits villages font une fête qui dure 3-4 jours.
2: Ben voilà. Ouais, les fêtes de village, nous, on adore. Hein. Et donc, voilà. À l'époque où tu as rencontré ta petite chérie, on a calculé et il passait ça. Parce qu'il a 16 ans et demi, il est au bal du village, nos tuyaux, et c'est la séance de slow qui démarre. Et t'as invité Valérie à danser, et qu'est-ce qui s'est passé? Parce qu'elle était plus vieille que toi, je crois, elle avait quel âge?
4: Elle est toujours plus vieille que moi, oui.
2: Oui, mais à l'époque, attends, à l'époque t'as 16 ans et demi, elle en a 19, ce qui est beaucoup pour l'époque.
4: Ah oui, ça.
2: Voilà.
4: C'est bien ça, j'ai attrapé une cougar, on va dire.
2: une cougarinette. Et alors,
4: cougarinette, voilà.
2: Ouais, c'est toi qui l'as invité à danser, bien sûr.
4: Oui, je l'ai croisé, on s'est croisé aux fêtes de mon village, et deux mois et demi après, on a conclu dans son village à elle, voilà.
2: Oh my god, il y a eu roulage de pelle et tout au bal du village.
3: Ben oui.
4: Oui, oui, ça a galoché un peu, oui.
2: Ça a galoché de ouf. Et ça fait combien de temps que vous êtes ensemble?
4: Eh bien, depuis l'année 53, donc ça va faire 37 ans.
3: Oh là là.
2: Oh là là, donc 37 ans ensemble et mariés depuis 28 ans.
4: C'est bien ça.
2: Et alors,
4: 18, champion du monde.
2: Oh my god. Et du coup, c'est les noces de nickel. Oh mon dieu. Ça.
4: Vous me le dites.
2: Je te le dis, c'est les noces de nickel.
4: Et bien voilà.
2: Voilà, c'est nickel. Alors, mon
4: chat,
2: c'est pas dur, bah non. Mon yo-yo, là, je te propose de marquer 3 points de plus avec la question à choix multiple. Je te pose la question, je te fais des propositions et tu auras 10 secondes pour me donner ton choix. Alors, quel est le premier super-héros qui est apparu dans une bande dessinée Action Comics en 1938. Quel est le premier super-héros qui est apparu dans une bande dessinée Comics en 1938? Alors, je te propose Superman, Batman, Spider-Man ou Éric Bastien-Man. Alors, qui est apparu en premier? Top chrono 10 secondes. Donc, Superman.
4: On va aller éliminer direct.
2: Et vas-y, tu dis quoi, toi?
4: Je pense que moi, ce serait Superman.
2: Superman?
4: Ouais.
2: Et oui, bien sûr que c'est Superman. Il est. Ah, et oui, il vient de Krypton. Il est recueilli sur Terre par un couple de fermiers. On l'appelle Clark Kent avec ses lunettes. Il devient journaliste.
3: Ah, voilà. Oui, je vois très bien.
2: Mais oui, avec sa petite cape et son point levé, là. Hein, c'est viser la lune, c'est Amel Bent, Superman. Allez, ça te fait 3 points de plus, tu as 6.
3: Oui, ou ce sera moi vendredi, bien sûr, avec ma petite cape et mon point levé. Et oui, j'ai encore quelques jours pour essayer de gagner l'emporter.
2: Ouais.
3: Alexandra avec ICI Poitou à Saint-Jacques-de-Thouars, notre maîtresse qui est en vacances, qui a déjà beaucoup voyagé. T'as fait tout un périple en Grèce d'ailleurs, t'avais fait le tour du Péloponnèse.
5: Oui, c'était ça, le Péloponnèse avec Laurent et puis un copain. On est parti en voiture de France, on a pris le bateau et on a fait le tour du Péloponnèse en voiture et on a campé.
3: Ah ouais, en mode camping.
5: Ouais, c'est ça.
3: Ah, ça doit être des beaux souvenirs. T'as aimé aussi. Alors non, t'as pas aimé. Tu aimerais visiter le Maroc. Tu connais pas le Maroc?
5: Oui, je connais pas le Maroc. Peut-être que ce sera la prochaine destination. On verra.
3: Ou alors un petit peu plus loin, le Japon. C'est quand même un peu plus loin. Mais le Japon, ça fait aussi partie de tes rêves.
5: Ah oui, oui, parce que là, c'est le changement total de culture oui. aussi.
3: Bah, tu vois, tout à l'heure, je te parlais de tes rêves, tu me disais que tu voulais être maîtresse et que tu avais un chat et que tu avais tout réalisé. Bah, toi, tu as le Japon, tu as le Maroc, tu as encore plein de choses. Tu as même un troisième rêve, ce serait de déjeuner avec lui. 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David Guetta, t'adores ?
5: Oui, c'est un artiste qui a commencé quand j'étais jeune, qui est toujours là. Donc c'est sympa de voir comment il a évolué durant toutes ces années pour un DJ, c'est pas facile.
3: Ouais, il a jalonné ta vie. Un petit mot sur ta rencontre avec Laurent, on en a parlé tout à l'heure. C'est une histoire de train, votre histoire. Hein. Vous connaissez un petit peu de vue. Il y a quelques années, vous êtes retrouvés dans un groupe d'amis pour jouer au tarot en soirée. Vous aviez quoi ? Quel âge vous aviez ?
5: 20, 21 ans.
3: Ouais, vous discutez beaucoup ensemble. Et puis lui, il est parti. Il est parti, vivre ouais. ailleurs, c'est ça ?
5: Il est parti sur Paris parce qu'il est prof de maths. Il a été muté en région parisienne.
3: Et oui, et toi, t'es resté dans la Vienne. Du coup, un peu compliqué cette histoire de départ. Donc, quand je parlais de train, ça n'a pas arrêté. Pendant des années, vous avez fait des voyages dans tous les sens.
5: Pendant 2 ans, oui.
3: Pendant 2 ans, des voyages entre la Vienne et la région parisienne, etc., etc. Et en fait, vous êtes paxé du coup pour accélérer la mutation de Laurent, c'est ça ?
5: Voilà, pour accélérer le rapprochement.
3: Et c'est top, c'est une belle histoire. Allez, voici une nouvelle question. C'est une question à choix multiple. Elle vaut 3 points. C'est pas rien. On accélère un petit peu là. En termes de points, il y a moyen de prendre. Petit extrait, écoute.
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3: Wow. Oui. Je n'y passe, hein. C'était dans les années 80, Bill Baxter. Alors on parlait de Paris, puisque Laurent a été muté en région parisienne, tu l'as dit, en Seine-Saint-Denis, dans le 93. Alors arrêtons-nous à Paris. Je te demande quel est le point culminant de Paris. Point le plus haut, donc. Le Trocadéro, je te fais une proposition, hein. Le Trocadéro, la butte Montmartre, l'Arc de Triomphe, ou la statue de Valérie Damidot, issue du Damidoland, que le maire de Paris s'apprête à installer, bien sûr, dans la capitale.
2: Évidemment, top Emmanuel chrono. Grégoire adore.
3: On t'embrasse. 10 secondes.
2: Oui, on t'embrasse, Emmanuel.
3: Trocadéro, butte Montmartre, Arc de Triomphe, ou cette belle statue qui sera dans le 14e, peut-être, Valérie, je crois.
2: Peut-être.
3: Par exemple.
2: On n'a pas trouvé encore.
5: Je pense que c'est la butte Montmartre.
3: Pas du tout, c'est Valérie Damidot. Excuse-moi. Voilà. Emmanuel Grégoire nous l'a confirmé. Donc,
2: Bien sûr.
3: Pourrez voir cette statue de 88 mètres de haut.
2: Exactement.
3: Dans le 14e arrondissement, voilà. Très prochainement.
2: Voilà. Dans le 14e, Karine Petit, bon. La mère, elle adore l'idée de mettre une statue de 88 mètres carrés.
3: On embrasse la mère.
2: Allez.
3: Du coup, elle a donné la bonne réponse, du coup.
2: Ça veut dire qu'elle a 5 et que Lionel a 6.
3: Mais bravo. Mais oui.
2: Alors,
3: ma championne.
2: Oui, calme-toi. Tu sais quoi, je propose, Céline, envoie-nous une petite musique, ça va le détendre.
3: Ça me rafraîchit.
2: Allez, vous écoutez ici, on écoute de la musique.

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1: Je trouve qu'on n'a pas assez parlé de bienvenue à Paris. Les filles sont si jolies. Welcome to the city. Bill Baxter, quoi. Le truc sorti de nulle part.
2: Je vous ai sorti Hervé Villard tout à l'heure.
1: Oui, mais Bill Baxter, c'est un autre niveau.
2: Et alors demain, je te dis même pas.
1: Ok, voilà. Allez, on est avec Yo-Yo et Alexandra. Alexandra joue avec ici Poitou. Lionel joue avec ici Gascogne. Lionel est en tête avec 6, suivi de près d'Alex qui a 5. Alors, mon petit Yo-Yo, comme ça, on s'emmerde un petit peu en vacances. On veut jouer à Koh-Lanta, l'épreuve de l'orientation. Parce que, figurez-vous que mon petit Lionel, il est parti avec Valérie et sa famille en vacances sur la Côte d'Azur. Et puis, ils ont été voir un concert en plein air, en famille, à Bandol. Et vous avez galéré pour vous garer. Vous avez marché longtemps. Et puis après, au moment de retrouver la voiture, qu'est-ce qui s'est passé?
3: Mais la voiture n'était plus. Ou votre petit Yo-Yo, comme vous dites, il ne trouvait plus la rue. Et c'est son garçon qui avait 7 ans qui voulait... Je voulais pas l'écouter et il avait raison. Au bout de 30 minutes, j'ai dit bon, on va aller dans la rue qui m'indique et il avait raison. Voilà.
1: C'est-à-dire que
3: la voiture était dans la rue.
1: Et voilà, ton petit garçon de 7 ans, dès le début avait la réponse.
3: C'est ça, dès le début. Mais bon, je voulais pas l'écouter, bien sûr.
1: Et pourquoi?
3: Parce que je pensais qu'il se trompait, il se plantait carrément, mais c'était moi qui me plantais.
1: Voilà, donc il faut comme quoi, il faut toujours écouter ses petits-enfants. Voilà, c'est tout. Voilà, il avait raison ce petit. Enfin, en tout cas, il a plus le sens de l'orientation que toi.
3: Que papa.
1: Voilà. Et voilà. Alors mon chéri, c'est le moment de marquer 5 points de plus avec ta question cash. Écoute bien la question, elle est mais vraiment très facile. Dans quel film sorti en 1973, Louis de Funès incarne-t-il Victor Pivert? Dans quel film sorti en 1973, Louis de Funès incarne-t-il Victor Pivert? Top chrono, 10 secondes.
3: 73, c'est une très bonne année. Mais le film...
1: Victor Pivert. Donne-en un au hasard.
3: L'aile ou la cuisse? Non, même pas.
1: Et non, c'était ça. C'était... Rabbi Jacob, mais Salomon, vous êtes juif.
3: Voilà.
1: C'était magnifique.
2: Comme un pivert.
1: Exactement.
3: C'est ça.
1: Et voilà, c'était évidemment les aventures de Rabbi Jacob qu'on adore. Bon, bah pas de points, mais tu restes en tête.
2: Comment, mais votre oncle aussi, il est juif?
1: Mais Salomon, vous êtes juif.
2: Mais c'est pas grave, je vous garde quand même.
1: Je vous garde quand même, c'était magnifique.
2: Et puis, avec Henri Guibé, d'ailleurs.
1: Mais aussi. Oui, Henri Guibé qu'on adore.
2: Mais évidemment. Qu'est-ce qu'on fait? On joue? On est où? C'est Alexandra, elle est là. Alexandra, elle est là.
1: Alors, je vous explique. Ouais. Il ne sait plus où il habite. Il ne sait plus qui il est.
2: Ah, mais qui suis-je?
1: Voilà.
2: Mais si, je sais très bien que je suis avec Alexandra, qui est dans les Deux-Sèvres. Alexandra est un tout petit peu à la traîne, mais qui a quand même un peu scoré, puisqu'elle a 5 points.
1: Oui.
2: Je ne sais pas rien, ça va. Alexandra, qui, lorsqu'elle faisait des ménage dans une entreprise l'été, pour un petit job d'été, s'est retrouvée en tête-à-tête avec qui?
4: Un serpent.
2: Un serpent.
1: Ah,
2: c'est-à-dire que t'as vu un serpent sortir de derrière la photocopieuse.
1: Mais qu'est-ce que
4: c'est ça? C'était le soir, les employés avaient éteint le photocopieur, donc il ne dégageait plus de chaleur, et je pense que le serpent est parti retrouver un lieu un peu plus chaud.
2: Ah oui, alors il s'est déplacé dans le couloir, il est entré dans un bureau, etc., etc. C'était pas la première fois, hein, vous êtes plusieurs à l'avoir vu, mais enfin vous avez réussi quand même à le faire sortir. Mais c'est pas tout, parce que qu'est-ce qui s'est passé avec Laurent, côté animaux, en faisant des travaux chez un ami, vous avez encloisonné un petit chat?
1: C'est-à-dire,
2: c'est pas drôle.
4: On l'a passé exprès. Hein,
1: bah, j'espère bien, sinon je vais raccrocher immédiatement, puis non, je donne tous les cadeaux à Lionel.
2: Non, mais qu'est-ce que tu faisais?
4: Eh bien, on était en train de poser des plaques de placo, et puis chez un copain, il y avait une petite chatte qui s'appelait Choupette. Et le soir, on ne trouvait plus Choupette, on l'appelait partout, impossible de trouver Choupette, la nuit se passe. Et on rappelle Choupette le matin, et là on l'entend miauler. Mais on l'entend pas miauler de dehors, on l'entend miauler de l'intérieur de la maison.
2: Derrière la cloison.
4: Voilà, et elle était derrière la cloison, elle devait être bien au chaud, elle a pas miaulé de la soirée. Et puis là, peut-être qu'elle avait faim, donc elle s'est dit, bon, je vais peut-être me faire entendre. Donc on a démonté les cloisons pour faire sortir Choupette.
1: Voilà.
4: Voilà.
1: Alors,
2: bah, l'animal n'a été maltraité pendant cette séquence.
1: J'espère bien que Choupette est en forme. Je veux une photo de Choupette pour prouver qu'elle est toujours en vie. Cette
2: surtout, non mais Choupette a rien dit. Peut-être qu'elle avait faim. Donc je pense qu'elle a quand même passé une sale nuit, la pauvre Choupette.
1: Pauvre Choupette.
2: Bon, je te rappelle quand même que t'as un chat qui s'appelle Pixel. T'aurais pas voulu qu'on fasse ça à Pixel quand même. Alors.
4: Ah non.
1: Bah oui.
2: Surtout que t'as une petite, tu fais un câlin tous les soirs à ton chat. Hein. Et il n'est pas toujours d'accord d'ailleurs.
4: Ah oui, on a un chat qui a une grande personnalité. Ouais. Je pense qu'on a le chat le plus ronchon de France.
2: Oui, oui, bah,
4: ouais, il ronchonne.
2: Il ne va pas te faire de câlin. Il a peur que tu l'encloisonnes, pour bête, quand même. Il sait ce que tu as fait à l'autre. Allez, voici ta question. Elle vaut 5 points. C'est une question cash. Et on va parler d'animaux, tiens. Un petit extrait. Quel animal femelle dévore parfois le mâle pendant l'accouplement? Quel animal femelle dévore pardon, parfois le mâle pendant l'accouplement? 10 secondes, top chrono.
4: La menthe religieuse.
2: Et c'était quoi l'autre? Ton hésitation serait quoi?
4: L'araignée.
2: Ah, c'est dommage. Ah, c'est dommage. Ah, mince. Qu'est-ce qu'on fait?
1: Bah, c'est la, évidemment.
2: Bah oui, voilà. C'est la menthe religieuse. Je te fais douter, bien sûr que oui.
1: Allez, tu prends 5 points, tu passes en tête à 10, Lionel à 6. Là, tout de suite, on va écouter une petite nouveauté et il y aura le bingo pour vous départager. Alex, Warren, Fever Dream. Je n'ai qu'une hâte. Non, la désannonce en anglais.
2: Fever.
1: Oui, tu vas le faire. Fever. Allez, c'est parti.

0: C'était Alex Warren, et c'est pourtant pas l'épiphanie, hein, Fev Dream.
1: Fev, oh là là, mon
0: Fev Dream.
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1: Nous sommes au taquet avec Lionel qui a 6, Alexandra qui a 10. Alors, Lionel, dis donc, Lionel, c'est un voyageur. Hein. T'as été en Martinique, en Crète, en Grèce, en Espagne. Et là, ton rêve, ça serait d'aller voir le Québec et l'Irlande.
3: Oui, bien ça.
1: Pourquoi l'Irlande? Qu'est-ce qui t'attire dans l'Irlande?
3: La culture, la verdure, le paysagement total, je pense.
1: C'est magnifique, l'Irlande. Moi, je l'ai fait en roulotte de cheval, c'est magnifique.
0: C'est un jour.
3: J'aimerais bien.
1: Et oui, je l'ai fait en roulotte.
0: J'ai fait
1: 9 jours de roulotte, c'était super.
0: Mais pourquoi surtout?
1: Pourquoi? Bah parce que j'aime les chevaux et l'Irlande, que c'est très beau, et il a raison.
0: D'accord.
1: Voilà. Alors, afin de t'encourager, parce que.
0: Soyons. Parce qu'il en a besoin.
1: Non, pas du tout.
0: Bah, quand même, il est un petit peu en retard.
1: Tu vas. Il y a
0: 4 points d'écart, écoutez, madame Damido.
1: Non, alors, écoutez, monsieur Bastien, ça suffit. Vos melons nous fatiguent.
0: Hein, c'est pas de saison de melon, d'ailleurs.
1: Si, on est encore en saison de melon, oui, je signale. Vrai. Alors, arrêtez de dire n'importe quoi.
0: La fraise.
1: Bientôt, il va nous dire que c'est la saison de la poire, celui-ci. Bien, alors, mon petit chat, on a dit tout à l'heure que tu aimais Goldman, que tu aimes aussi David Guetta, Mylène Farmer, mais tu aimes surtout cette chanson de Goldman.

0: procuration. Et alors, il est un peu comme moi. Et surtout comme mon mec qui connaît les dialogues par cœur. Ton film préféré, c'est Les Bronzés font du ski. Et paraît que c'est ta sonnerie de téléphone.
1: C'est bien ça.
0: Alors c'est laquelle de sonnerie? Ta ta ta ta ta ta ta. C'est ça que t'as?
1: Oui, celle-là, oui, voilà. Qui réveille bien.
2: Une petite réplique.
1: C'est ton hiver, c'est celle-là.
0: Mais, eh oui.
2: Tu te répliques.
0: Et alors, est-ce que tu es comme mon mec? Tu connais absolument tous les dialogues par cœur?
1: Non, je connais pas tout, mais dès que ça passe à la télé, je regarde, voilà.
0: Bah évidemment.
2: Bouffez-le, votre cochon, bouffez-le.
0: Vous avez de la pâte, vous avez du sucre. Voilà, bon. Mon chéri, c'est l'heure du bingo, c'est l'heure où tu vas marquer un maximum de points. Tu vas te concentrer et j'ai confiance en toi. À mon top chrono, tu auras 10 secondes pour me donner un maximum de pays qu'on appelle les pays chauds. C'est-à-dire tous les pays où majoritairement dans l'année, il fait chaud. On dit de ces pays que ce sont des pays chauds. Attention, max de pays chauds, top chrono, 10 secondes.
1: Le Brésil, le Maroc, l'Algérie, la Tunisie, l'Espagne, le Portugal, Madagascar.
0: Bon, tu m'en as donné 7. C'est magnifique, t'aurais pu me dire le Qatar, le Mali, le Sénégal, les Émirats Arabes, la Mauritanie, la Thaïlande, le Soudan. C'est magnifique, tu m'en as donné 7.
2: Alexandra.
0: Alors, Alexandrie.
2: On est en tête avec 10 points, il a 6 points. Mais là, on est au cœur du bingo, et le bingo, c'est ce qui renverse tout à la fin de l'émission.
0: Évidemment.
2: Il vaut 10 points. Qui va prendre les 10 points? Celui qui marque le plus de réponses dans son bingo.
0: Bien sûr.
2: Rappelons-nous, Valérie, combien a-t-il marqué Lionel?
0: 7.
2: Aïe, ce qui veut dire, Alexandra, que si tu ne fais pas 7, il l'emporte et il sera là vendredi. Tu n'as pas envie de ce scénario?
3: Eh bien sûr que non.
2: Tu n'as pas envie de ce scénario, on est d'accord. Tu as envie de gagner et d'être là vendredi. Voilà.
3: Eh bien sûr que oui.
2: Bien sûr. Donc, tu sais combien tu dois faire de points, t'as bien retenu? De bonnes réponses, 8. 8, il m'en faut 8. C'est-à-dire qu'on a 10 secondes. Donc, 1 par seconde. 1,2 par seconde. Non, mais on est dans la stratégie, d'accord?
3: Oui.
2: Je te sens un peu en pression quand même, avec tous ces chiffres. Je vais te détendre tout de suite avec la musique que tu aimes. On a parlé tout à l'heure de David Guetta, on a parlé de The Weeknd, et je te souhaite de bien profiter des concerts, tu l'as dit. Mm-mm. Mais tu aimes aussi ça. Ça fait plaisir. Et bien alors, côté film, c'est toujours bien de recommander un petit film, surtout qu'il fait chaud, il va encore faire chaud cette semaine. Les cinémas sont climatisés. Il y a Toy Story qui est sorti. T'as vu l'avant-première, toi, Valérie?
0: Ouais.
2: Et tu adores, tu vas aller le voir, tu l'as vu?
3: Toy Story, pas encore, mais ça fait partie des films que j'ai envie de voir.
2: Ah bah oui.
0: C'est magnifique.
2: C'est le 5.
0: Tu vas tellement te marrer.
2: Ah, faut y aller. Allez, j'espère t'avoir un tout petit peu détendu, je ne sais pas. Je vais te demander, car voici l'heure du bingo, de marquer déjà 8 bonnes réponses, c'est ce que je te demande. En me citant un maximum de pays, les pays que l'on a l'habitude de considérer, tu l'as compris, comme des pays froids, en toute logique. Allez, top chrono, 10 secondes.
3: Canada, Suède, Scandinavie, Russie,
2: oui.
3: Danemark,
2: oui.
3: Finlande,
2: oui.
3: Groenland, Norvège.
2: Oui, c'est bien.
0: Tout, c'est tout, mais ça fait 5. Non, mais c'est bon.
2: Alexandra.
0: C'est fini?
3: Oui.
2: Alors, toutes c'est que des bonnes réponses, mais malheureusement, en 10 secondes, on n'a pas eu le temps d'en prendre 8, quoi.
0: Non, il y en a 5. Eh oui,
2: 5 sur le chrono. Eh oui.
0: T'as compris, Lionel, que t'es avec nous vendredi en finale?
2: Ah, bravo, Lionel.
1: J'ai bien compris.
0: Voilà, tu t'es en train de nous gagner tes prochaines vacances dans un club Bellambra pour 2000 euros. On t'offre quand même un séjour de 2000 euros. Et puis, sinon, peut-être, tu pourras gagner la machine à café Malongo. Alexandra, bravo, tu as très bien joué.
2: Bravo, Alexandra, j'ai apprécié.
0: Mais, Lionel, tu es mon champion, oui. Et c'est normal car tu es marié à Valérie.
2: Oui,
0: voilà.
1: Oui, voilà.
0: Embrasse. Évidemment, embrasse Valou pour moi. À vendredi.
2: Voilà. Bonne vacances, Alexandra.
0: Bon, je remercie évidemment Céline à la réalisation, la princesse Diane à la technique, Maître Coupez au savoir, et puis notre ami Yanis au standard, Éric Bastien pour son accent anglais inimitable.
2: Fever Dream.
0: Je vous aime très fort.
2: I love you.
0: À demain.
2: I love you so much.
0: À demain.
2: À tomorrow.
0: Vous avez écouté Au Taquet, il est 5h, Paris s'éveille. C'est l'heure de quoi, mon petit chou?
2: C'est l'heure de, avant de se retrouver à midi d'ailleurs, je précise, c'est l'heure de retrouver Johan Rock, qui est très en forme, il arrive pour les petits matins là.
0: One for the money, two for the show.
2: A
0: tout de suite.

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0: Comment allez-vous ce matin? Ce lundi, il y a ceux qui partent travailler, ceux qui font le pont du 14 juillet, ceux qui d'entre vous sont en vacances, à moins que vous ne soyez déjà debout car la chaleur vous empêche de trouver le sommeil. Quoi qu'il en soit, vous êtes les bienvenus ici dès 5h. Ce petit moment de radio qu'on vit ensemble alors que la plupart dorment encore à point fermé. Alain Souchon, William Scheller, dans les prochaines minutes et dans vos oreilles. Et puis évidemment, sans oublier de vous informer avec les journaux, les reportages des rédactions d'ici. Bonjour Cyril Ardo-Redon.
2: Bonjour Johan, bonjour à tous.
0: Qu'est-ce qui fait la une ce matin?
2: Nous reviendrons sur cet incendie en cours à Fontainebleau en région parisienne d'une ampleur exceptionnelle et qui mobilise des moyens inédits pour la région.
0: Ce lundi, Paris et les économies s'occupent des batteries de vos voitures électriques. Lesquelles choisir, lesquelles éviter? On fait le point à 5h10. Et puis, venez nous dire sur l'antenne d'ici si vous assisterez ce soir au feu d'artifice du 14 juillet qui, bien souvent, a lieu le 13 juillet dans vos communes, ainsi que le bal des pompiers, le fameux 0810 055 056. Ce matin, a gagné dans le paquet T, notamment parmi pas mal de surprises, un roman de Maxime Chattam. Bon début de journée, vous êtes bien ici.
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0: Nous sommes le lundi 13 juillet, il est pile 5h. Le journal présenté par Cyril Ardo-Redon et c'est un incendie d'une ampleur exceptionnelle selon les autorités.
2: Un feu décrit par les pompiers comme très virulent. 800 hectares de forêt parcourus par les flammes à Fontainebleau dans le sud-est de Paris. 400 pompiers sont mobilisés. Il faudra selon eux une à deux semaines pour en venir à bout avec des moyens inédits pour l'Île-de-France selon Paul Laurin, le chef du service communication des pompiers de Seine-et-Marne.
3: Nous disposons de deux avions bombardiers d'eau qui nous viennent de Bordeaux et de Nîmes et également de deux hélicoptères bombardiers d'eau et on a d'ores et déjà demandé d'autres renforts qui viendraient de l'extérieur de la région Île-de-France.
4: À quoi vous vous attendez pour les heures qui viennent?
3: Alors ce qu'on s'attend déjà, c'est une première phase de travail qui reste très compliquée pour l'ensemble des sapeurs-pompiers qui est engagé sur le feu, d'autant que vous l'imaginez, la pression opérationnelle est assez intense depuis le début de la semaine dernière, ce qui veut dire que les pompiers qui sont engagés ont déjà une forme de fatigue. Mais on s'attend à ce que, puisque la température reste élevée, le combat soit très compliqué avec ce feu et que l'intervention dure un certain temps.
2: Paul Laurin, le chef du service communication des pompiers de Seine-et-Marne. Laurent Nunez, le ministre de l'Intérieur, est attendu sur place ce matin. Cet incendie qui a conduit à l'évacuation d'une quinzaine d'habitations au Vaudoué, à l'ouest de Fontainebleau. Le trafic sur l'autoroute A6 a été interrompu. Des trains ont subi des retards jusqu'à 6 heures. Dossier complet à retrouver sur ici.fr. Et des flammes aussi dans le Maine-et-Loire, au nord d'Angers. Un incendie a détruit deux maisons et a parcouru 300 hectares. En Savoie, la route qui mène aux communes de Pralognan-la-Vanoise et du Planet doit rouvrir mercredi selon le département. Elle est fermée depuis mardi en raison d'un incendie. 5000 personnes sont bloquées dans ces deux villages. Aujourd'hui, 59 départements sont en orange face à un risque élevé de feux de forêt selon Météo France. À cela s'ajoutent les vigilances canicules. 37 départements sont en rouge, 47 en orange. La Haute-Loire s'ajoute en fait aux 83 départements déjà en vigilance hier. Beaucoup de territoires sont donc en alerte sécheresse, comme le Doubs depuis début juillet, interdit d'arroser sa pelouse ou de remplir sa piscine. Et parfois, ça va même plus loin, comme à Montjoie-le-Château, près de la frontière suisse, Chloé Lavoisard, où des camions sont mobilisés pour approvisionner les habitants en eau.
5: Ici, ça fait un mois qu'il n'y a pas eu la moindre goutte de pluie. Un triste constat pour le maire Claude Martelet, qui nous accueille dans la salle du conseil municipal.
6: Je pense qu'on a des nappes qui ne doivent pas être très très profondes, elles ne donnent plus assez. C'est un gros problème, quoi.
5: Désormais, le village a besoin d'une aide extérieure pour s'approvisionner en eau. Des camions la pompent à Goumois, à 30 minutes de route, puis la livrent dans la cuve de la commune. Un remplissage, c'est une semaine d'eau pour les 26 habitants. Résultat, quand on ouvre le robinet, ça coule parfaitement.
6: Ça coule parfaitement, ouais.
5: Ce système D existe depuis déjà 4 ans, mais il n'a jamais été nécessaire aussi tôt dans l'année.
6: D'habitude, c'est quand même à partir du mois de septembre, mais cette année, ça commence quand même au mois de juin.
5: Pour les habitants, ces livraisons gérées par la Comcom et Veolia ne changent pas grand-chose.
6: Bon, ben, ils ne s'en rendent pas compte. Hein. Et puis, on a un agriculteur, donc lui, il ne prend pas sur le réseau, il va pomper, on appelle ça la ronde fontaine.
5: Ces agriculteurs dont parle le maire, on les rencontre complètement par hasard dans le centre du village, dans un grand tracteur rouge.
7: Je suis François-Xavier Mouèche, habitant de Montjoie-le-Château. On est obligé de faire 2 bacs de 800 litres par jour. C'est vite contraignant.
5: Selon le maire, une interconnexion entre plusieurs villages est à l'étude pour pallier ce problème.
2: Un reportage Chloé Lavoisard, ici Belfort-Montbéliard. Et pour savoir si votre commune est concernée par une restriction d'eau, vous pouvez vous rendre sur le site vigeo.gouv.fr.
0: Ici 5h04, le feu d'artifice parisien du 14 juillet, c'est ce soir.
2: Même si nous ne sommes que le 13 juillet, c'est lui qui est diffusé à la télé sur France 2, précédé du traditionnel concert de Paris. Festivité avancée d'une journée pour ne pas empiéter sur les commémorations de l'attentat du 14 juillet 2016 à Nice. D'autres feux d'artifice un peu partout en France sont annulés ou reportés en raison cette fois du risque d'incendie. Et puis imagine-t-on autre chose qu'une équipe de France victorieuse le jour de notre fête nationale ? France-Espagne, demain soir, c'est la première demi-finale de ce mondial. Les deux meilleures nations européennes se retrouvent demain soir à Dallas, aux États-Unis. Mais Julien Froment, les Espagnols font monter la température depuis déjà quelques jours.
8: À la question, la France est-elle imbattable ? La superstar espagnole, Lamine Yamal, et l'insouciance de ses 18 ans, a répondu comme il dribble sur le terrain, sans retenue. L'équipe de France, il la respecte, mais pas trop quand même.
9: J'ai vraiment hâte d'y être. Je pense que depuis le début du mondial, tout le monde attendait ça. On est les meilleures équipes du tournoi, mais on n'a pas peur. S'il y a bien une équipe qui peut battre la France, c'est nous.
8: Et que cette confiance ou non, le fait est que le joueur du FC Barcelone a marqué 3 buts en 2 matchs contre les Bleus. Le défenseur Ibrahima Konaté, presque 10 ans de plus que Yamal, lui, n'a pas voulu rentrer dans cette guerre des mots.
10: Non. En toute honnêteté, on n'écoute pas ce qui se dit par rapport à tout ça. Et faut avoir peur de personne. Faut rester dans cette humilité qu'on a dès le début. Et faut pas tomber dans ce piège-là, surtout à ce moment-là de la compétition. Maintenant, peut dire ce qu'il veut.
8: Les joueurs ont clairement coché ce rendez-vous sur leur calendrier et comptent bien demain, jour de fête nationale, poursuivre leur feu d'artifice footballistique.
2: Julien Froment sur ICI, coup d'envoi donc de France-Espagne demain soir à 21h, match à suivre en intégralité sur votre radio ICI, sur ICI.fr et sur notre chaîne YouTube. Les couleurs du ciel après ce message.
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2: Et à 5h07, Johan, la météo aujourd'hui, c'est donc toujours et encore ces fortes chaleurs.
0: Et un petit peu d'humidité à la marge en ce début de journée sur l'ouest du pays. Quelques averses intermittentes, de petites pluies sur la Bretagne. Et puis pour le reste, sur une large partie du territoire, c'est le soleil qui va dominer encore et toujours aujourd'hui. Avec dès le lever du jour, des températures douces, voire déjà élevées. 22 degrés à Limoges, 24 à La Rochelle, 25 à Bourges. Et puis dans le courant de l'après-midi, les températures vont grimper avec toujours un temps instable et des averses à caractère orageuse sur la pointe bretonne, ainsi qu'un long voile nuageux sur la région Grand Est et la côte normande. Des températures, elles, qui seront toujours largement au-dessus des normales saisonnières. On relèvera en milieu de journée cet après-midi 36 à Toulouse, 34 à Paris, 38 à Lyon. C'est là qu'il fera le plus chaud. 29 à La Rochelle et 33 à Bordeaux. Et chez vous, comment ça se passe? Quel temps fait-il? Vous nous postez un petit message sur la page Facebook d'ici, la commune dans laquelle vous résidez, une température, une photo, si le cœur vous en dit. Tous les matins, ici, on fait la météo ensemble.
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0: Vous écoutez ici votre radio locale au plus près de votre quotidien dès le matin. Il est 5h12.
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0: Et alors que nous sommes nombreux à suffoquer en ce début d'été avec cette déjà troisième vague de canicule dans le Cantal, Michel, un ancien plombier à la retraite, a décidé, lui, de combattre la chaleur avec les moyens du bord. Son idée, récupérer la fraîcheur naturelle du vieux puits au fond de son jardin, un puits à l'abandon depuis des décennies. C'est son grand-père qui l'avait creusé de ses propres mains. Entre-temps, le puits avait été muré dans les années 80, car jugé trop dangereux et puis surtout inutile depuis l'arrivée de l'eau courante dans le village. Jusqu'au printemps dernier, où Michel a décidé de restaurer ce puits. Pour le reste, il aura fallu un début d'été exceptionnellement chaud et une âme bricoleuse pour que le puits retrouve de son utilité. Le principe est enfantin. Cyril, prenez un long tuyau, plongez à 15 mètres de profondeur. Là-bas, en dessous, l'air reste toute l'année à 12 degrés. Un ventilateur qui propulse l'air, qui arrive directement dans le salon de Michel. Il paraît que ça marche. Un souffle d'air frais, donc, qui fait dire à Michel, mon grand-père avait creusé ce puits pour donner de l'eau au village. Je lui ai redonné vie pour donner de l'air frais. Voilà. C'est beau. Oui. C'est système D. Je sais pas exactement si ça marche vraiment. Mais déjà, faut avoir un puits.
2: Faut avoir un puits ou sinon, un parking souterrain. Moi, dans mon immeuble, il y a des gens qui passent la journée dans la voiture pour être au frais. Il fait toujours plus frais sous terre.
0: Bah, système D. Voilà. En tous les cas, on salue cette initiative de Michel dans le Cantal. Il est 5h13. Vous écoutez ici reportage dans un instant. On vous parle des commémorations de l'attentat de Nice.
2: Oui, c'était en 2016, le 14 juillet 2016. Eh bien, 2000 personnes ont participé hier à un moment de recueillement sur la promenade des Anglais. Reportage à venir dans quelques instants.
0: Et puis pour la musique, Alex Warren sera bientôt.

0: quoi vous lancer dans les rails de cette nouvelle journée. Il est 5h14, c'est le moment d'économiser. Bonjour Valère Coréard, chaque jour avec vous, un bon plan pour stimuler notre pouvoir d'achat. Aujourd'hui, vous nous parlez des batteries de voitures électriques.
1: On est de plus en plus nombreux à nous tourner vers l'électrique quand on doit changer de voiture, l'augmentation des prix du carburant, les canicules aussi sont passées par là. Et la filière occasion commence à être sérieusement intéressante, avec des véhicules en bon état et surtout à un prix intéressant. Et c'est une bonne nouvelle d'ailleurs, parce qu'une fois acheté, une voiture électrique va coûter moins cher à l'entretien. Et si vous rechargez la batterie chez vous, 3 à 4 fois moins cher que du carburant classique. Seulement voilà, il y a toujours cette angoisse sur la batterie quand on est sur un véhicule d'occasion notamment. Il ne faudrait pas avoir à la changer dans 2 ans. C'est la pièce la plus chère du véhicule, en moyenne 8 000 €, mais tout dépend du modèle.
0: Mais alors comment savoir si une batterie est en bon état quand on achète une voiture électrique d'occasion ?
1: Première chose, le nombre de kilomètres du véhicule et son ancienneté. Une batterie est en général garantie 150 000 km et 8 ans, ça c'est un premier repère. Puis je vous conseille de demander un SOH pour State of Health ou état de santé de la batterie. C'est l'indicateur qui mesure le vieillissement d'une batterie de voiture électrique. Concrètement, il compare la capacité actuelle de la batterie à sa capacité lorsqu'elle était neuve. Vous le demandez au vendeur, ça coûte 50 €, c'est indispensable et c'est assez habituel. Si la batterie a une capacité de 90% ou plus, c'est top. Entre 80 et 90%, c'est correct. En dessous, il y a un sujet parce qu'elle commence à faiblir. Donc là, demandez l'avis d'un professionnel, en tout cas pour analyser le résultat. Est-ce que vous avez un projet de voiture électrique ? Pensez à m'écrire par ici leséconomies@radiofrance.com.
0: Merci Valère. Demain, on vous retrouve pour nous parler d'un site internet qui permet de faire beaucoup et de nombreuses économies. En attendant, pour retrouver toutes les astuces, les bons plans de Par ici les économies, vous allez sur le site de la radio ici.fr. Il est 5h16.
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0: C'était il y a 10 ans, quasiment jour pour jour.
8: La France endeuillée par l'attentat de Nice le 14 juillet 2016. Un camion bélier fonce dans la foule, rassemblée pour le feu d'artifice et fait 86 victimes, plus de 450 blessés. Hier matin, 2000 personnes ont participé à un moment de recueillement sur la promenade des Anglais. Sébastien Réglet, une marche silencieuse qui a réuni des victimes, des familles endeuillées et des habitants toujours très émus par ce drame.
9: Ils avancent côte à côte, dans le silence, sur la promenade des Anglais. Chaque pas rappelle une nuit qui a bouleversé Nice à jamais. 10 ans après, pour les victimes et leurs proches, se retrouver reste une nécessité. Stéphane Herbs a perdu son épouse dans l'attentat. Il est aujourd'hui coprésident de l'association Promenade des Anges.
10: C'est une journée qu'on a voulu organiser, nous, sur le trajet de l'attentat. Et on a voulu impliquer les Niçois et tous les touristes et toutes les personnes qui voulaient se mêler à nous.
9: Parmi les participants, il y a Jazz, gravement blessé dans le mouvement de foule provoqué par le passage du camion, elle porte encore aujourd'hui les séquelles de cette nuit.
11: Il y a une partie de nous qui est partie, donc on n'est plus les mêmes. On a peur de sortir, on a peur de la foule, on regarde les issues, on regarde les portes de secours. C'est un gros changement dans nos vies. Enfin, moi, pour moi, c'est un gros changement, quoi.
9: Le cortège s'arrête ensuite devant l'Ange de la Baie, l'œuvre mémorielle installée face à la mer. Un moment suspendu où chacun se recueille et pense à ceux qui ne sont plus là, à l'image de Muriel.
12: Ma belle-fille était allée exceptionnellement voir le feu d'artifice. Elle n'y allait pas, normalement elle regardait de son balcon. C'est un coup du destin, donc on a appris qu'il y avait un attentat et là ça a été la panique.
9: Mais dans le cortège, il n'y a pas seulement des victimes ou des familles endeuillées. De très nombreux Niçois sont aussi venus marcher par solidarité pour témoigner leur soutien et montrer que toute une ville reste marquée par cette nuit du 14 juillet 2016.
13: Ça a touché notre ville, ça a touché nos cœurs, ça a touché nos anges. Donc voilà, je viens déposer une petite rose. Je fais ce que je peux avec une rose.
14: Depuis Nice, c'est plus pareil. On n'était pas sur la promenade, mais on a eu un très fort sentiment de chaos,
15: de tristesse. La promenade le lendemain, pas un bruit. C'était très dur.
9: L'arrivée se fait au jardin Albert Ier, devant le kiosque à musique. Des roses blanches sont déposées en hommage aux 86 victimes. Parmi celles et ceux qui ont participé à cet hommage, il y a le maire, Éric Ciotti, présent aux côtés des victimes et de leurs proches.
16: On mesure leur choc traumatique 10 ans plus tard. On mesure leur immense douleur, leur très grande émotion et cette marche qui est aussi pour elles une épreuve. Nous l'avons voulu la plus sobre possible.
9: Et la municipalité l'a annoncé. Elle souhaite pour demain une commémoration à l'image de cette journée, simple mais puissante.
8: Un reportage de Sébastien Riglé à Nice, ici Azur, et les commémorations se poursuivent donc, vous l'avez dit, encore aujourd'hui et demain avec une cérémonie nationale, demain en présence d'Emmanuel Macron.
0: Vous écoutez ici ce lundi, il est 5h19 ce soir à la télévision, cap sur la chaîne des Pyrénées pour prendre des nouvelles de ces glaciers. Ils sont pas très en forme les glaciers. Le réalisateur d'un documentaire qui leur est consacré ce soir sur France 5 sera l'invité des coulisses télé dans un instant. Pour l'heure, voici William Scheller, Rock'n'Roll Dollar. Merci d'être là. On se réveille ensemble ce lundi matin sur votre radio locale.

0: Merci d'avoir choisi ici votre radio locale qui vous accompagne durant ces deux mois d'été. C'est un 13 juillet qu'ils sont nés. L'acteur Pio Marmaille, révélé dans Le premier jour du reste de ta vie, souffle aujourd'hui ses 42 bougies. C'est aussi un 13 juillet qu'il est né l'un des derniers monstres sacrés du cinéma hollywoodien, Harrison Ford. Aujourd'hui, il a un certain âge.
1: Je crois qu'il a
0: 86 ans, 83. Enfin bon, les années ne comptent pas quand on est une gloire du cinéma, Blade Runner,
1: la guerre des 84 exactement.
0: 84, voyez, j'en adorais 25. Parce que d'ailleurs, il a été relifté dans Indiana Jones.
1: Il ne vit pas.
0: Le dernier opus de la saga. Est-ce que vous vous souvenez de Sylvain Mirouf? C'était le magicien des années 90 dans les émissions de Michel Drucker. Il était tellement fort, Sylvain, qu'il a fini par se faire auto-disparaître. Il nous écoute
1: comme ça.
0: Ce matin, on lui souhaite un bon anniversaire. Et puis aujourd'hui, c'est l'anniversaire de Julia Vignali, l'animatrice d'Affaires Conclues, l'émission où les téléspectateurs viennent vider leur grenier sur l'antenne de France 2. Écoutez.
2: 14 008.
0: Non, plus.
3: 16 000.
0: Ouais.
2: 16 002.
0: Ah.
4: 16 005.
5: Est-ce qu'on peut faire une affaire conclue à 16 500 euros, jeune homme?
6: Avec grand plaisir.
5: Eh ben, venez.
0: Allez.
5: Record de vente.
0: Adjugé, vendu. Si vous n'avez jamais vu les après-midi de France 2, ça ressemble à ça. Et puis enfin, un 13 juillet. C'est ce jour-là que disparaissait Jean-Paul Marat, assassiné dans sa baignoire par Charlotte Corday, qui poignarda cette figure de la Révolution française. En attendant, bon anniversaire à vous si vous êtes né un 13 juillet. On vous souhaite de profiter au maximum de cette journée. Ici, il est 5h23 dans les coulisses télé ce lundi matin. On vous parle de la série documentaire « Sale temps pour la planète » diffusée ce soir sur France 5. 19e saison cet été pour cette série qui filme les conséquences du dérèglement climatique à travers le monde. Ce soir, cap sur les sommets des Pyrénées.
7: Ces mêmes glaciers qui sont ultra puissants sont aussi ultra sensibles parce qu'en modifiant de quelques dixièmes de degrés le thermostat atmosphérique, eh bien, ça fond très très vite.
0: Dans les Pyrénées, les glaciers disparaissent. C'est de cette réalité dont traite l'épisode de ce soir. On y voit des paysages magnifiques, d'une nature en souffrance, dont il y a fort à parier que dans quelques années, il ne restera plus grand-chose. Comme en témoigne le réalisateur et producteur de la série, Morad Aitabouche.
8: Il y a quelque chose qui est très émouvant, parce que souvent, on humanise les glaciers. Et effectivement, nos images seront des archives pour les années futures. Il y a un enfant de 7 ans dans le documentaire, Pierre René, le glaciologue, lui dit en souriant, ben voilà, lui dans 20 ans il dira, ben voilà, moi j'ai vu le glacier et regardez aujourd'hui il n'y a plus que des palmiers, mais c'est terrible quoi.
0: Depuis 20 ans maintenant, le réalisateur de Sale temps pour la planète traîne sa caméra aux quatre coins du globe. Et s'il constate que le réchauffement climatique nous concerne tous, il a observé aussi que l'impact sur les populations est différent en fonction des régions du monde.
8: Aujourd'hui en France par exemple, lorsque sa maison est menacée parce que la falaise s'effrite et que la maison menace de sombrer, on est indemnisé. Donc ça, c'est plutôt une chance. En revanche, quand vous êtes au Bangladesh, vous perdez tout, l'État ne vous indemnise pas et vous n'avez malheureusement que les yeux pour pleurer. Le changement climatique, c'est vraiment discriminatoire. Mais je dis aussi que les plus pauvres, les plus démunis sont ceux aussi qui ont une capacité à s'adapter beaucoup plus forte que nous qui sommes un peu trop installés dans le confort peut-être.
0: Le journaliste qui, avant de produire cette série sur l'environnement, était reporter de guerre. Et j'en ai profité pour lui demander s'il établissait un parallèle entre conflits internationaux et des règlements climatiques.
8: Le parallèle, c'est les statistiques. Aujourd'hui, 25% des guerres sont liées à la sécheresse, à la raréfaction des points d'eau. On rentre dans une année El Niño qui va être terrible. Je pense à toutes ces populations qui, de toute façon, au Kenya, dans la région du Turkana, j'avais commencé le documentaire en disant « Mais comment peut-on vivre dans une région aussi hostile ?»
0: Sale temps pour la planète consacré aux Pyrénées. C'est à voir ce soir, 21h, sur France 5. Ce lundi matin, qu'est-ce que vous allez faire de cette nouvelle journée 0810 055 056? Venez donc nous le dire sur l'antenne d'ici, vous connaissez le principe. Dès lors que vous passez sur l'antenne, vous gagnez votre pack été, plein de choses, parmi lesquelles une paire de lunettes pour assister à l'éclipse le 12 août prochain. Et puis cette semaine, le roman, le nouveau de Michel Bussy, Les Assassins de l'Ombre. 0810 055 056 pour se réveiller. Voici Alex Warren ici.

0: 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Avant 5h30, le retour de l'info, c'est l'heure du petit crochet quotidien par l'Histoire de France avec Stéphane Bern. Ce matin, Stéphane, on voyage au temps où l'on remplaçait les noms par des chiffres pour gagner un peu de temps.
1: Pour vous, appeler un ami au téléphone consiste à swiper sur votre smartphone. Il y a plus d'un siècle, parler à un proche au téléphone était un peu plus fastidieux. Année 1880-1890, les premières lignes téléphoniques se multiplient dans les villes industrielles. À Paris, comme ailleurs en Europe, les abonnés ne composent pas eux-mêmes leurs appels. Ils passent par un standard avec des opératrices. Bien avant Alexa et Siri, il y avait donc Yvette, Christiane ou Monique. Mais rapidement, un problème apparaît. Retenir les noms de tous les abonnés devient ingérable. Et les erreurs se multiplient, surtout quand plusieurs personnes portent le même patronyme dans une même ville.
2: Non, Dupont, c'est lui. Moi, c'est Dupont.
1: La solution est radicale, remplacer les noms par des numéros. Nous sommes alors en 1897.
3: J'aurai le 22 à Agnès.
1: Chaque abonné reçoit une combinaison chiffrée. Demander Dupont devient demander le 427. Le réseau devient plus rapide, plus fiable, plus efficace. Et surtout, il peut grandir sans limite. Les carnets d'abonnés changent de forme. On n'y trouve plus des professions ou des adresses, mais des suites de chiffres. Cette logique de numérotation s'étend peu à peu. Les lignes, les centralités, puis les services eux-mêmes. On ne contacte plus une personne, mais une identité technique. Même les opératrices finissent par reconnaître les usagers, non plus à leur voix ou leur nom, mais à leur numéro habituel.
4: Oui, le standard, vous avez rien su pour moi ?
5: Professeur, vous savez ça ?
1: C'est la naissance d'une idée moderne, l'anonymat fonctionnel. Le numéro de téléphone, c'est une belle invention. Jusqu'au jour où des inconnus vous appellent trois fois par jour pour vous vendre des fenêtres, des panneaux solaires ou une pompe à chaleur.
0: À demain, Stéphane Bern, évidemment ici. Quels sont les hôpitaux dans lesquels on est le mieux soigné ? Le magazine Le Point adresse le palmarès cette année des établissements en France. À 6h10, nous serons avec la journaliste qui a mené cette vaste enquête à travers le pays. Pour l'heure, 5h30, l'info en France et dans le reste du monde. C'est l'heure du 90 secondes présenté par Cyril Ardo-Redon.
6: Des avions bombardiers mobilisés pour la première fois en région parisienne sur un incendie en forêt de Fontainebleau qui a déjà parcouru 800 hectares. Feu décrit par les pompiers comme très virulent. Il a provoqué une interruption du trafic sur l'autoroute A6 et des retards de train jusqu'à 6 heures. Un incendie en cours aussi dans le Maine-et-Loire au nord d'Angers. Il a parcouru 300 hectares et a détruit deux maisons. 59 départements sont aujourd'hui en orange face à un risque élevé de feux de forêt selon Météo France. La carte de France fortement colorée face à la canicule. La Haute-Loire passe en orange et s'ajoute aux 83 départements déjà en vigilance hier. Dans le détail, 37 départements sont en rouge, 47 en orange. Il a fait jusqu'à 42,3 degrés hier à Pissos dans les Landes, 41,8 à La Rochelle. Une trentaine de chefs d'État et de gouvernement accueillis aujourd'hui à Paris par Emmanuel Macron. C'est la coalition des volontaires, les pays qui soutiennent l'Ukraine. Le chef de l'État qui prononce ce matin son traditionnel discours aux armées à la veille de son dernier défilé du 14 juillet en tant que président de la République. La France va-t-elle se qualifier pour la finale de la Coupe du Monde de foot ? Encore deux jours de suspense. Les Bleus sont arrivés à Dallas où se déroulera le match face à l'Espagne, champion d'Europe en titre. Avec un dernier entraînement prévu pour les Bleus, le match sera à suivre sur votre radio ici. Et puis le Tour de France, journée de repos aujourd'hui. Hier, Mathieu Van Der Poel s'est imposé sur la 9e étape à Ussel en Corrèze.
0: Ici, il est 5h32, 84 départements sont aujourd'hui placés en vigilance canicule.
6: La Haute-Loire vient donc s'ajouter aux départements déjà en alerte hier. On vit la troisième canicule de l'année, nous sommes à peine mi-juillet. Alors nous sommes nombreux à vouloir nous équiper en ventilateur, en climatiseur ou en pompe à chaleur. C'est un petit peu moins connu. Le gouvernement a fixé l'objectif d'1 million de pompes à chaleur installées par an d'ici 2030. On en est encore loin. Alors dès la rentrée, de nouveaux coups de pouce sur la TVA sont instaurés, notamment pour des modèles Made in Europe. Claire Chaudière.
3: Visite du centre de formation du fabricant Mitsubishi Electric en région parisienne. Premier arrêt devant un modèle de pompe à chaleur réversible, dite RR, celle que de nombreux Français découvrent cet été.
5: Vous allez absorber la chaleur à l'intérieur et à travers les fluides frigorigènes qu'on utilise, la restituer à l'extérieur. En hiver, vous allez chercher des calories à l'extérieur et même quand il fait moins 15, vous avez toujours des particules de chaleur et vous les rejetez à l'intérieur.
3: Pierre-Yves Rakatmanga, le directeur marketing, veut casser les idées reçues.
5: On ne déplace pas d'air, on déplace des particules de chaleur. Le tout sans résistance électrique.
3: Juste à côté, des appareils plus orientés chauffage d'hiver, les RO.
7: On prend toujours les calories à l'extérieur pour les restituer, mais via un véhicule qui s'appelle l'eau.
3: À l'intérieur de radiateurs en fonte, l'effet rafraîchissant, lui, n'est pas possible sans installer un petit appareil supplémentaire. Le nouveau bonus Made in Europe pour ce deuxième type de pack pousse en tout cas ce fabricant japonais à ouvrir une usine, non pas en France, mais en République tchèque. Éric Pellerin, son directeur général.
8: Il y a beaucoup de composants qui viennent d'Asie, certes, mais le cœur du système sera assemblé, produit en Europe.
3: D'autres fabricants comme Atlantique ou Saunier Duval produisent ce type de pompe à chaleur en partie en France, à Nantes ou Chalon. Quant aux pompes réversibles, les RR, si vous m'avez suivi, elles sont encore en quasi-totalité fabriquées hors Union européenne.
6: Voilà, désormais vous savez tout sur les pompes à chaleur grâce à Claire Chaudière sur votre radio locale ici. On jette un coup d'œil sur notre ciel, Johan, et justement un temps à faire installer une pompe à chaleur. Hein.
0: Effectivement, alors à la marge, là, aujourd'hui, un peu d'humidité en ce début de journée sur l'ouest du pays. Seront concernées la Bretagne avec des pluies, petites pluies en matinée intermittente. Et puis pour le reste, sur une large partie du pays, ce matin, c'est le soleil qui domine avec au lever du jour des températures douces déjà élevées. 22 degrés à Limoges, 25 à Bourges, 24 à La Rochelle, 24 dans la capitale ainsi qu'à Marseille. Et puis cet après-midi, des températures qui vont continuer de grimper. On est toujours largement au-dessus des normales saisonnières. À noter, à faire attention aux averses à caractère orageux sur la pointe bretonne, ainsi qu'un voile nuageux qui va s'étendre sur la grande région est, ainsi que la côte normande, et puis des températures, elles, qui seront plus que de saison, je vous le disais, au-dessus des normales saisonnières. 36 à Toulouse, 34 à Paris, 29 à La Rochelle, et il fera le plus chaud aujourd'hui à Lyon avec 38 degrés, la maximale en ce lundi matin.
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0: Ici, le matin, on chante au son de vos artistes préférés, et pourquoi pas chanter le blues avec un peu de trompette. 5h35, je vous présente Patricia Cass sur votre radio locale avec des applaudissements. Il y a du monde en studio. On est comme ça ici. Bon réveil.

0: C'est un lundi, veille de 14 juillet qui débute en France. Et vous êtes là, déjà, à l'écoute d'ici. Bon réveil, il est 5h39.
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0: Et à chaque nouvelle journée, ici, on tâche de vous éviter de vous faire arnaquer. Ce lundi, Cyril, il sera question du bail fantôme.
2: Oui, avec notre spécialiste Valentin Bertrand et des témoignages qui se multiplient ces derniers jours, des locataires convaincus d'avoir trouvé l'appartement coup de cœur, sauf que bah, évidemment, ça ne se passe pas comme prévu.
0: Et pour la musique, dans quelques minutes, on sera avec les Irlandais. U2 avec un standard de la pop de ces 40 dernières années. Bonjour Magali.
2: Bonjour Magali.
3: Bonjour Johan, bonjour Cyril.
0: Magali, vous nous appelez La Loire, comment s'appelle votre commune?
3: Oui, Feur, F-E-U-R-S.
0: Bon, qu'est-ce qui se passe à Feur, aujourd'hui, en ce moment?
3: À Feur,
0: oui,
3: il n'y a rien. Non, il n'y a pas de... Je crois qu'ils ont annulé le feu d'artifice,
0: comme dans beaucoup de communes en France, avec les incendies et la situation préoccupante. Alors, bon, vous êtes... et vous habitez à Feur, mais demain... Vous pliez les Gaules et vous partez, où ça? En vacances?
3: Oui, je pars en Irlande demain.
0: Vous allez rencontrer Bono, Ziyech et ses copains?
3: Oui, je vois bien, oui.
0: C'est quoi le programme de ces vacances en Irlande?
3: Eh bien, c'est le grand tour d'Irlande.
0: D'accord,
3: en voyage
0: génial.
3: Organisé.
0: D'accord. Une première pour vous?
3: Oui, en Irlande, oui.
2: Vous avez regardé la météo, il va faire plus frais que chez nous, non, j'imagine?
3: Oui, 20, autour de 16 les matins, 23 l'après-midi.
2: Oh, le rêve.
0: Allez, Magali, le matin,
3: rêve, hein,
0: vous écouterez ici sur Internet, on vous fera un point météo en fonction des villes que vous traverserez en Irlande, promis, pendant 10 jours.
2: C'est-à-dire
0: d'accord,
2: vous prenez un pull, quoi.
3: J'ai fait un bon choix, oui, pour l'été, oui.
0: En attendant, on va vous envoyer à la maison, chez vous, dans la Loire, le pack été. Vous allez voir, c'est un sac avec plein de cadeaux. Un sac aux couleurs d'ici, avec les lunettes pour observer l'éclipse en toute sécurité. Il y a un petit calepin pour marquer vos souvenirs d'Irlande. Et
3: c'est
0: puis,
3: gentil.
0: Un roman. Mais c'est pas moi, hein, qui... Enfin, alors, attention.
2: Quand même, si,
3: oui,
2: Johan.
3: Surtout, je fais toujours alors, un petit carnet de notes après.
0: Eh ben voilà, exactement. Je disais, c'est pas moi qui finance, c'est la radio qui vous offre. Et puis, également, le roman, cette semaine de Michel Bussy, grand auteur très populaire en France, qui va vous permettre de passer ses vacances agréablement. Je vous souhaite de belles vacances.
3: Eh ben, merci beaucoup en tout cas à tous. Allez, bonne journée.
2: Profitez bien.
0: Ça se passe comme ça tous les matins. Bon réveil, vous écoutez ici, il est 5h42.
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0: 5h42 chaque matin. Ici, vous retrouvez notre rendez-vous anti-arnaque avec vous, Valentin Bertrand. Aujourd'hui, il est question de logement. Attention aux bails fantômes.
7: Les témoignages se multiplient ces derniers jours. Des locataires convaincus d'avoir trouvé l'appartement coup de cœur, bien situé, pas trop cher, un soi-disant propriétaire réactif et surtout qui accepte votre dossier. En plus, miracle, l'appartement, vous le visitez, il coche toutes les cases, le contrat de location est signé par mail et une date de remise des clés est fixée. Sauf que le jour J, un texto, le propriétaire annonce qu'il va avoir du retard. Il s'en excuse, mais il est embêté, il est pressé, veut gagner du temps, ou bien son soi-disant service de comptabilité va clore ses comptes. En tout cas, il avance une raison pour vous demander un virement de la caution et du premier loyer, et tant qu'à faire, un virement instantané. Vous vous en doutez, c'est là que le piège se referme. Une fois le virement effectué, le propriétaire fantôme s'évapore avec l'argent.
0: Mais alors Valentin, comment détecter ces fausses locations?
7: Ce n'est pas évident. Toute la ruse, c'est de vous avoir fait visiter. Le logement, vous l'avez vu, il est bien réel, ça met en confiance et c'est le but. Les escrocs utilisent en fait des logements en location courte durée, type Airbnb, pour endosser le costume du propriétaire et quelques jours plus tard, empocher votre argent. La règle d'or, c'est donc de ne jamais rien verser avant la remise des clés. Mais une fois qu'on a dit ça, il y a quand même d'autres indices et précautions à prendre. Déjà, tapez le nom du propriétaire sur Internet. Les témoignages d'anciennes victimes peuvent vous mettre sur la piste. Mais il faut aussi décortiquer avec attention les photos. Il y a 3 ans, j'ai moi-même évité de justesse une arnaque à cause d'un détail. Sur l'image de la cuisine, j'ai distingué une plaque au gaz, alors que l'annonce, elle précisait bien plaque vitrocéramique. Je suis allé un petit peu plus loin. J'ai rentré les images de l'annonce dans un moteur de recherche. Ça m'a permis d'en retrouver l'origine. L'appartement utilisé comme appât, il venait en fait d'un site belge de location de vacances.
0: Merci Valentin Bertrand. Et puis pour retrouver tous les liens utiles de C'est pas vrai, rendez-vous sur le site de la radio ici.fr à la page arnaque. 5h44. Peut-être qu'en ce moment, vous êtes à la cuisine en train de petit déjeuner. Tiens, regardez devant vous. Cette banane-là posée négligemment entre le bol de café et les croissants.
2: Un peu trop mûr d'ailleurs.
0: Ouais, est-ce que vous savez où elle pousse, non ? Eh bien moi non plus, mais Benoît Prospero, lui, si, dans un instant, il va tout nous expliquer après le sourire de Zaz. Nouveauté sur votre radio locale.

0: j'espère.
1: Merci d'avoir choisi ici votre radio locale pour entamer cette nouvelle semaine. À 5h47, pénétrons dans le monde merveilleux du vivant. Bonjour Benoît Prospero. Aujourd'hui, trois choses à savoir sur un fruit qui donne le sourire.
2: On pourrait dire qu'il donne la banane. Bonjour à toutes et tous. Pour rappel, avant de commencer, la banane qui est verte avant d'être mûre et devient généralement jaune avec des taches brunâtres à maturité. Et donc au programme, arbre, singe et bonbons. Première chose à savoir, vous pensez savoir ce qu'est un bananier ? Eh bien, détrompez-vous, car non, le bananier n'est pas un arbre. Aussi étonnant que cela puisse paraître, cette plante qui peut atteindre jusqu'à 7 mètres de haut n'a rien d'un arbre au sens botanique du terme. On parle souvent de mains de bananes qui poussent sur ces grands végétaux, mais en réalité le bananier est une herbe géante. Il ne possède pas de tronc en bois, mais un faux tronc constitué de feuilles enroulées, ce qui fait de lui tout simplement la plus grande herbe du monde.
1: C'est vrai que c'est pas tout à fait ce qu'on imaginait.
2: Et c'est pas terminé. Autre idée reçue bien installée dans nos têtes, deuxième chose à savoir, est-ce que les singes mangent des bananes ? Ah ben voilà, je vous hochez de la tête, eh bien pas vraiment. Même si l'image du singe tenant une banane est profondément ancrée dans notre imaginaire collectif depuis l'enfance, elle est en grande partie trompeuse. On a toutes et tous tendance à y croire parce que oui, ça paraît logique et presque évident. Et ben pourtant, dans la nature, les singes ne consomment quasiment pas les bananes telles que nous les connaissons. En fait, ces fruits cultivés et transformés par l'humain sont bien différents de ceux que l'on trouve à l'état sauvage. Et donc, leur régime alimentaire est en réalité beaucoup plus varié, composé de feuilles, d'insectes, de graines ou encore de fruits sauvages.
1: Allez, pour terminer, une petite curiosité qui va parler aux plus gourmands d'entre nous.
2: Alors là, oui. Troisième chose à savoir, les bonbons à la banane ont-ils vraiment le goût de banane ? Vous les connaissez, ces petits bonbons ? Ben oui. Eh bien, la réponse est oui et non à la fois. Oui, parce que leur arôme est bien inspiré d'une banane, mais non, parce qu'il ne s'agit pas de celle que nous consommons aujourd'hui. Cet arôme est en fait basé sur une ancienne variété de banane, aujourd'hui quasiment disparue, qui dominait le marché il y a plus d'un demi-siècle. Une banane plus parfumée, au goût plus intense, et qui survit désormais surtout dans nos souvenirs sucrés. Appelle-moi escargot et admire ma vitesse fulgurante. Le monde vivant est merveilleux, préservons-le. Et pour toutes ces précieuses informations, merci au biologiste et défenseur du vivant, Marc-André Sellos.
1: Merci à vous, Benoît Prospero. Grâce à vous, on sait désormais que la banane ne pousse pas dans les arbres. 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
1: À 6h10, à la une de la presse ce lundi, où est-on le mieux soigné en France ?
4: Le magazine Le Point dresse le palmarès des hôpitaux et cliniques du pays. Au téléphone avec nous, c'est la journaliste qui signe cette enquête dans le hors-série de cet été.
1: Bonjour Caroline Tourbe.
5: Bonjour.
1: Si j'ai bien compris, en parcourant ce palmarès, en fonction de sa maladie, il y a des hôpitaux qui sont plus indiqués que d'autres.
5: Exactement. Le but en fait du palmarès du Point, c'est d'indiquer au lecteur les endroits dans lesquels la prise en charge est la plus optimale. Dans ces tableaux, ils seront assurés de trouver la liste d'établissements où la spécialité qui les intéresse, par exemple si on prend la chirurgie de la cheville ou la chirurgie de l'épaule, ces établissements-là sont des établissements dans lesquels c'est une activité qui est beaucoup pratiquée, et on sait que plus une activité est pratiquée, plus c'est aussi la garantie d'équipe entraîner. Donc c'est vrai que ça permet d'avoir en un seul coup d'œil une vision de ce qui peut se faire de plus efficient en France.
1: Est-ce qu'on est forcément mieux soigné quand on vit dans une grande ville ?
5: Pas forcément. Cette année, on voit que les premières places sont trustées dans le public par quatre CHU qui sont des CHU de province, le CHU de Toulouse, le CHU de Bordeaux, le CHU de Lille, le CHU de Strasbourg. Et néanmoins, il y a aussi des exemples qui ne sont pas dans les grandes métropoles. On peut par exemple parler du centre hospitalier de Valenciennes qui est extrêmement bien organisé et qui du coup se retrouve normalement, logiquement, dans le tableau d'honneur 2025.
1: Vous le disiez, ce palmarès, il est dressé chaque année. Est-ce qu'il y a des CHU qui au fil des années progressent et reprennent du caché après avoir été dans les limbes du palmarès ?
5: Oh, peut-être pas dans les limbes, mais en tout cas, ce qui se passe, c'est que clairement, oui, il y a des mouvements qui sont perceptibles dans le tableau d'honneur. Chaque année, on a quand même souvent, on va dire, dans les 10 premiers des CHU que l'on voit régulièrement, hein, c'est-à-dire Montpellier, Nancy, je vous parlais de Bordeaux, de Toulouse, mais ils peuvent avoir une évolution de leur place qui est liée au nombre de fois où ils se retrouvent classés dans les différents palmarès et différentes spécialités que nous établissons.
1: Dans votre guide, on peut également commencer à comprendre à quoi est lié le coût d'une hospitalisation.
5: Oui, exactement. Alors, on a voulu, dans ce guide, décrypter ce qu'un séjour hospitalier ou une hospitalisation peut réellement coûter à un patient. On sait que la Sécurité sociale va prendre en charge toute une partie, 80% à peu près, des frais liés à un séjour dans un hôpital public ou dans une clinique privée conventionnée. Donc, c'est bien d'avoir un peu des éléments pour décrypter, de savoir à qui s'adresser pour connaître l'addition finale qui peut grimper très vite dans certaines cliniques notamment. Voilà ce genre de choses, d'informations pratiques que l'on a voulu mettre à la disposition de nos lecteurs.
1: C'est un dossier passionnant et utile forcément, le palmarès des hôpitaux et des cliniques à retrouver cet été dans le hors-série du Point. Merci Caroline d'avoir été avec nous.
5: Merci.
1: Maintenant que nous avons parlé de notre santé, avant 6h ce lundi, il va être question de notre rapport à l'argent. Oui, on est comme ça ici, on n'élude aucun sujet. L'argent, le thème du jour de ces tendances, après ce standard de U2, Where the Streets Have No Name, sur votre radio locale, ici, 5h53.

0: Si vous venez de vous réveiller, soyez les bienvenus. Vous êtes ici. Bientôt, il sera 6 heures avant de retrouver toute l'équipe d'ici matin sur votre radio locale. Muriel Jordan, comme chaque matin, est avec nous pour décrypter un phénomène de société. Ce lundi, Muriel, vous vous intéressez à notre rapport à l'argent.
1: Oui, l'argent, osons en parler. Bah, c'est pas moi qui le dis, c'était le slogan de la 14e semaine de l'éducation financière lancée par la Banque de France en mars dernier. Avec des ateliers, des tables rondes destinées à nous réconcilier avec l'argent, à lever les tabous. Parce qu'apparemment, en France, nous sommes un peu à la ramasse en termes de culture financière. Cela dit, est-ce que les banques nous aident à tout comprendre? Ou se contentent-elles juste de nous refourguer des packages ou des services payants? Tout ça me rappelle un vieux sketch des Inconnus sur la bourse.
2: Je veux placer 100 francs en bourse.
3: Oui.
2: Qu'est-ce qui se passe au bout de 30 jours, d'un mois? Combien je gagne?
3: D'accord, alors je comprends très bien. Plaçons donc vos 100 francs dans un esprit de moyen long court terme. Eh bien, vos 100 francs vous ont rapporté, je peux le dire dès aujourd'hui.
2: Oui, combien?
3: Un plus. Bénéficiaire.
2: De combien?
3: Calculé sur la base des termes, à risque habilité, sur une base obligataire et entubatoire de 0,75% données variatives, mais ça nous le savons.
1: Ouais, je crois que c'est très clair sur les risques entubatoires, merci. Peut-être que ce seront vos ados qui vous apprendront à parler cash, parce que figurez-vous qu'il y aura au collège des cours d'éducation financière destinés aux classes de 4e, prévus à partir du mois de septembre.
0: Donc Muriel, si je comprends bien, l'idée c'est de libérer la parole et éduquer sur l'argent pour gagner en autonomie financière et prévenir les arnaques et la désinformation.
1: C'est ça. Encore faut-il être capable de lever les tabous qui, par exemple, existent encore beaucoup dans le couple. Certaines habitudes persistent, ne pas dire combien on gagne, faire du 50-50 concernant les dépenses, alors que dans la majorité des cas, les femmes sont perdantes. Madame, pour vous, c'est important de parler cash dans le couple?
4: Ah oui, je pense que, alors, moi, de mon côté, l'argent, c'est hyper important d'en parler, d'être transparent sur les dépenses, sur combien on gagne, sur la part de chacun. Et oui, c'est très important de crever l'abcès, de ne pas avoir ce genre de tension au sein du couple, pour moi.
1: Bref, l'argent, personne n'en parle, mais qu'est-ce qu'on en parle pourtant? Et ça fait seulement 60 ans que les femmes peuvent enfin ouvrir un compte et travailler sans l'accord d'un homme. Tenez, je croise Madeleine, 81 ans. Elle se souvient bien de la loi du 13 juillet 1965, loi qui lui permettait enfin d'ouvrir un compte bancaire et de signer des chèques sans que monsieur la ramène.
5: Je me suis dit, tant mieux, c'est devenu légal. C'est devenu une loi maintenant, donc c'est très bien. C'est comme l'avortement, c'est comme... Il y a plein de choses. Je me suis dit, bon, ça a été clandestin pendant des années, et puis au risque et péril de tous les gens qui passaient par là.
1: Est-ce qu'elle parlait facilement argent, votre mère?
5: Jamais.
1: Bref, on revient de loin, et c'est bien de le rappeler aussi. Mieux parler argent, c'est une tendance vers laquelle on semble aller, et c'est tant mieux, parce que lever les tabous permet de gagner en autonomie et de mieux placer ses économies. Donc, vous l'avez compris, au lieu de jouer à cache-cache avec le porte-monnaie, parlez cash.
0: Bien reçu, Muriel. C'est un plaisir de commencer cette journée avec vous. On vous laisse avec toute l'équipe d'ici matin. Passez une excellente journée. À demain.
6: Merci, Johan Rock. À demain, et Cyril Ardo-Redon, qu'on retrouve pour le 90 secondes à partir de 6h30. C'est l'actualité en France et dans le monde. Pendant que la maison dort encore en ses vacances d'été, on commence la journée ensemble, tranquillement. Bon réveil à tous et bonne fête aussi au Joël et au Henri.
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6: Lundi 13 juillet, vous écoutez votre radio locale ici Bourgogne. Il est 6h. Le journal est présenté ce matin par Stéphanie Perronon. Bonjour Stéphanie.
8: Bonjour Jordan, bonjour à toutes et tous.
6: Des champs jaunes et secs partout en Côte d'Or, la canicule touche cette année toutes les cultures.
8: Oui, c'est une situation qui pourrit littéralement la vie de nos agriculteurs. On le voit bien, le long des routes, les champs sont secs, l'herbe est même complètement carbonisée. Et toute la profession souffre, personne, absolument personne n'est épargné. Et la récolte s'annonce catastrophique, explique Thomas Codibi, le président des jeunes agriculteurs de Côte d'Or, interrogé par Lucas Chalminiac.
9: Il n'y a pas une culture cette année qui va tirer son épingle du jeu. Que ce soit le blé, le colza, l'orge hiver, l'orge de printemps. Toutes les cultures ont été impactées et on ne parle même pas des cultures d'automne qui sont pas encore récoltées, qui sont en pleine floraison en ce moment et qui ne feront rien du tout. Après une récolte comme ça, on peut pas dire que les paysans ont le moral, hein, c'est pas possible. Hein, personne ne sait comment on va boucler l'année avec des rendements historiquement bas, des prix de céréales historiquement bas aussi, des charges qui ne font que d'augmenter. Ça va être extrêmement compliqué pour grand nombre d'entre nous.
8: Une canicule qui impacte aussi nos cours d'eau, les rivières de Côte d'Or qui subissent et connaissent déjà de nombreux assecs. C'est catastrophique également pour les poissons. Alerte ce matin le président de la Fédération de pêche du département qui pointe une mortalité en hausse. Jean-Pierre Sonvico est notre invité ce matin à 8h moins le quart.
6: Une canicule qui reste en vigilance orange en Côte d'Or et en Saône-et-Loire d'après Météo France.
8: Mais jusqu'à quand, c'est la question, car les températures, elles, vont continuer de grimper. Le pic est attendu en milieu de semaine. On fera le point sur votre météo à la fin de ce journal. 37 départements ont basculé ce dimanche en rouge, dont Lyon et la Nièvre. La carte et tous les conseils à retenir pour faire face à ces fortes chaleurs sont sur l'appli ici. Des conditions météo extrêmes qui favorisent toujours le risque d'incendie, encore très présent en Côte d'Or. Ce dimanche, il y a encore eu plusieurs incendies dans le département. 16 hectares ont brûlé, par exemple, hier matin à Saint-Léger-Triet. Et puis dans la nuit de samedi à dimanche, c'est une sapinière qui a pris feu à Saint-Romain, près de Beaune. Plus de 60 pompiers mobilisés et 15 hectares partis en fumée. En Saône-et-Loire, gros dispositif de secours déployé ce dimanche en fin d'après-midi à Chalon-sur-Saône. Un incendie s'est déclaré dans un immeuble de 7 étages. Le feu a pu être éteint vers 19h hier soir. Une quarantaine de personnes ont été évacuées. 9 prises en charge par les secours pour des bilans, c'est-à-dire sur ici.fr.
6: L'électrique à la conquête du transport routier sur la 31 à Gevrey-Chambertin.
8: C'est sur cette aire de service que vient d'être inaugurée une nouvelle station de recharge pour poids lourds. Ce n'est pas nouveau, on en trouve déjà du côté de Beaune, mais ça reste encore marginal dans le transport routier. Mais la demande est là et il faut la devancer, explique Véronique Talon. La directrice clientèle chez FH, qui gère le réseau APRR, souhaite accélérer le développement de ces stations de recharge pour poids lourds.
10: D'ici milieu d'année 2027, nous comptabiliserons 17 stations poids lourds juste sur le réseau APRR. Donc vous voyez que c'est relativement conséquent sur 75 aires de service. La demande est là. Bien évidemment, les transporteurs routiers vont attendre que l'infrastructure soit présente. Donc il faut bien qu'il y ait quelqu'un qui démarre en amont. Donc installons les infrastructures. Les opérateurs de bornes, les constructeurs, très souvent en fait échangent, identifient des clients, identifier également des parcours et donc installe en conséquence les stations nécessaires pour une recharge qu'on prévoit à peu près toutes les 4 heures et qui correspond en fait à la pause réglementaire du chauffeur.
8: Cette station a ouvert il y a moins de 2 mois. Elle est portée par la société familiale Thévenin-Ducrot, qui est basée à Chevigny-Saint-Sauveur. C'est elle qui a remporté l'appel d'offres lancé par APRR. On ira visiter cette nouvelle station de recharge électrique pour poids lourds avec le directeur du groupe Côte d'Orien à 6h30 dans l'info d'ici. Fin d'activité pour le restaurant Mythe, place Bossuet à Dijon. L'enseigne a définitivement baissé le rideau. C'est ce qu'ont annoncé ses propriétaires hier dans un post Instagram. En février dernier, l'établissement avait été placé en redressement judiciaire. Sa co-gérante était d'ailleurs venue évoquer sur Ici Bourgogne les difficultés de l'entreprise, son ouverture précoce ainsi que l'accumulation de dettes.
6: Le 12 juillet est désormais une date à retenir avec une cérémonie en l'honneur d'Alfred Dreyfus.
8: À Dijon, comme dans d'autres villes de France, a eu lieu la première journée nationale de commémorant la reconnaissance de l'innocence du capitaine Dreyfus. 120 ans, jour pour jour, après que la Cour de cassation, plus haute juridiction judiciaire française, a reconnu l'innocence de cet officier juif de l'armée française, accusé à tort de haute trahison. Hier matin, une quinzaine de personnes étaient rassemblées devant la Cour d'appel de Dijon en son honneur, Lucas Chelminiac.
11: À l'époque, cette affaire Dreyfus, c'est une bombe au sein de nos institutions. 120 ans plus tard, c'est une trace sur la joue de la France, selon Magali Malherba, sous-préfète de Côte d'Or.
12: La trace de la honte d'un scandale d'État. On est sur une affaire qui a défrayé la chronique et c'était important de pouvoir reconnaître et de manière vraiment officielle dans tout le pays.
11: Une trace aussi dans l'histoire de la justice, cet arrêté de la Cour de cassation est encore utile aujourd'hui selon Olivier Caracoch, le procureur de la République de Dijon.
13: Parce que malheureusement la question de l'antisémitisme reste une question très actuelle. On peut s'en servir notamment au parquet dans les réquisitions pour rappeler que ce mal peut aveugler des hommes, peut aveugler des décisions et s'appuyer sur cet épisode historique majeur pour essayer de faire progresser notre société et disparaître l'antisémitisme.
11: Constat partagé par Monique Thébault, présidente de l'association France-Israël Dijon.
14: Tous les jours, dans toutes les villes en France. Maintenant, on ne peut plus marcher tranquille, on ne peut plus aller dans certains quartiers. Il faut se protéger.
11: Dorénavant, à Dijon, des cérémonies comme celle-ci auront lieu tous les ans le 12 juillet.
8: Les photos de cette cérémonie sont à retrouver sur ici.fr. À l'approche du 14 juillet demain, des cérémonies officielles se tiennent dès ce lundi en Côte d'Or et en Saône-et-Loire. À Dijon, un défilé des autorités civiles et militaires a lieu ce soir, cours du général de Gaulle à 20h. Ce sera suivi d'une réception aux alentours de 22h. Et puis un peu plus tôt, ce sera la même chose à Mâcon en Saône-et-Loire où une cérémonie officielle aura lieu, esplanade Lamartine, à 19h40. En marge justement de ces festivités du 14 juillet, les agents de la sécurité routière et les forces de l'ordre vont distribuer pas moins de 3500 éthylotests aux automobilistes en Saône-et-Loire. Ils vont se placer sur les axes stratégiques dans les plus grandes villes du département, comme sur le giratoire des Marseillais à Mâcon cet après-midi, ou encore rond-point de la Légion et rond-point François Mitterrand à Autun, ou encore sur le rond-point du Champ Bossu à Paray-le-Monial.
6: Direction Saint-Étienne pour le basketteur dijonnais Robin Ducoté.
8: L'ancien joueur de la JDA rejoint les rangs de la SCAB. C'est le club qui évolue en Ligue 2, club de Saint-Étienne à 25 ans. C'est la première fois que Robin Ducoté va quitter le maillot de la Jeanne. Et puis, c'est jour de repos pour le Tour de France. Hier, c'est Mathieu Van Der Poel qui s'est imposé au sprint à l'arrivée d'une 9e étape raccourcie en raison de la vigilance rouge canicule.
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8: Jordan, on est encore en vigilance orange canicule et ça va encore grimper côté température.
6: Et oui, la chaleur est remarquable ce matin. Déjà avant midi, Météo France nous annonce pour Montbard, Semur et Auxonne 32 degrés. Pour Châtillon sur Seine-Dijon et Chalon-sur-Saône 31 degrés. Et cet après-midi, il y aura

0: La groupie du pianiste sur votre radio, ici Bourgogne, c'était Michel Berger.
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0: Bon réveil à tous, belle matinée. On se réveille doucement ce matin. Et d'ailleurs, c'est eh bien la fête des Henri et des Joël aujourd'hui. Belle fête à vous aujourd'hui avec moi dans l'équipe. Nous avons Alex pour vous accueillir au 03 80 42 15 15. À la technique, c'est Jules pour la réalisation de notre émission. Il est 6h14 et qui souhaite une pelouse sur son toit? C'est ce que Dominique vous propose avec Stéphane Conchon avant 6h30. Et puis le tube de votre naissance. Si vous êtes né le 13 juillet 87, vous avez 39 ans aujourd'hui. Il y avait ça à votre naissance. Joe le taxi de Vanessa Paradis, bel anniversaire à vous. À suivre, Dr Kirzek nous fait un petit rappel de vaccin.

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7: Tous les matins, en été, on le passe en pleine forme avec Dr Kierzek. Évidemment, quand on pense vacances, on pense aussi vaccin. Bonjour docteur.
8: Bonjour à toutes et à tous. On va éviter d'oublier les vaccins pour partir en voyage, parce qu'entre une hépatite A attrapée avec une brochette panette et une piqûre de rappel qu'on a zappé, votre corps risque de vivre des vacances moins reposantes que prévu. D'abord, une bonne nouvelle, votre projet de voyage, c'est l'occasion idéale justement de faire un check-up, un point complet sur votre carnet de santé. Le rendez-vous chez le médecin avant de partir, c'est un peu le grand nettoyage vaccinal. Alors, on va vérifier les classiques, hein, diphtérie, tétanos, poliomyélite, le DTP, ça c'est obligatoire, la coqueluche et la rougeole, ça c'est la base. Si vous n'êtes pas à jour, votre médecin vous proposera des rappels et ça tombe bien, ces vaccins sont pris en charge par l'assurance maladie. Ensuite, ça va dépendre de la destination et du type de séjour parce qu'il y a d'autres vaccinations qui vont devenir vite indispensables. Afrique intertropicale ou Amérique du Sud, c'est la fièvre jaune, c'est souvent obligatoire. Et attention, ce n'est pas une option. Un certificat international de vaccination vous sera demandé à l'entrée du pays. Alors, ce vaccin doit être fait au minimum 10 jours avant le départ dans un centre agréé. Destination tropicale ou un séjour en milieu un peu insalubre, l'hépatite A, c'est très fortement recommandé. La saleté transmet par l'eau, les aliments contaminés, le virus de l'hépatite et une simple salade mal lavée ou un glaçon douteux. Et voilà, c'est une belle jaunisse et des semaines de fatigue. Vous voyagez en Asie rurale ou en mission humanitaire, la typhoïde, l'encéphalite japonaise, voire la rage peuvent être recommandées. Et puis il y a le paludisme, il n'y a pas de vaccin à ce jour en France, mais vous devriez peut-être prendre un traitement préventif. Là aussi, ça se voit avec son médecin et surtout, on n'oublie pas les moustiquaires et les répulsifs.
7: Bien sûr. Y a-t-il des effets secondaires à sur surveiller comment les limiter pour ne pas passer ses premiers jours de vacances à se plaindre?
8: La plupart des effets secondaires sont légers et passagers. C'est même bon signe, hein. Ça veut dire que le système immunitaire réagit et fabrique sa défense. Alors, faut surveiller localement une douleur ou une rougeur, globalement une petite fièvre, tout ça c'est normal. Et les effets secondaires rares sont des nausées, des vomissements, la diarrhée. On les limite tout simplement en prenant un peu de paracétamol. Sur le point d'injection, on peut mettre une compresse froide, mais vraiment pas de panique. Le plan d'action pour les vaccins, c'est vraiment d'anticiper pour pas faire ça la veille du départ, mais il faudrait s'y prendre au moins 2 mois avant le départ. Ok, c'est raté maintenant, pour que les injections soient faites à temps, mais allez-y. Si vous partez encore le mois prochain, demandez à votre médecin si vous pouvez faire plusieurs vaccins le même jour et planifiez votre vaccination plutôt en fin de semaine. Comme ça, les petits effets secondaires, ça ne tombera pas un jour de boulot. Allez, bon été, bonne santé, à l'écoute d'ici, bien sûr.
7: Super, merci beaucoup. Tous les conseils du Dr Kierzek sont à retrouver sur notre site et notre application ici. Dans 10 minutes, focus sur l'info en France et dans le monde. Avant ça, Stéphane Conchon nous fait découvrir l'histoire d'un spécialiste du gazon en rouleau. Mais pour l'instant, voici Dizri avec Live sur votre radio ici Bourgogne. Il est 6h17, belle matinée.

0: réveil en douceur avec Life de Dizry. De la pelouse pour les particuliers aux toitures végétalisées, voici le sujet du jour avec Stéphane Conchon.
1: Ici, à Ruffet-les-Échirés, on regarde pousser la pelouse. On regarde pousser le gazon chez un spécialiste du gazon en plaque, du gazon en rouleau et aussi des toitures végétalisées, la maison Pacotte. Dominique Pacotte, il fallait quand même avoir un petit peu de culot pour se lancer dans ce genre de culture il y a une trentaine d'années.
2: Un petit peu fou. Hein. Je suis allé en stage dans les Landes, je suis revenu avec 5 rouleaux de gazon. Le week-end suivant, on n'avait un repas de famille. J'ai amené mes rouleaux de gazon, je les ai déroulés. Dans la quarantaine de personnes qu'on était, je leur ai demandé si quelqu'un achèterait du produit. Aucun n'a dit oui.
1: Et vous vous êtes lancé quand même.
2: Quand même.
1: Ça a été quoi le déclic?
2: Moi, j'aimais bien tout ce qui était vert. Je jardinais beaucoup à ce moment-là. Et puis, j'ai vu une annonce qui parlait de ce produit-là. Un article, personne ne connaissait ça ici. Hein. Fallait aller vraiment à l'ouest de la France, tous ceux qui sont un peu pro-anglais, pro-américains. Je suis parti dans l'inconnu, puis on a mis 3-4 ans avant de décoller. Hein. On faisait des expositions, c'était super sympa, on rigolait bien. Carnet de commandes blanc.
1: Bon, vous avez le terrain pour, là vous avez 4-5 hectares.
2: Oui.
1: On parle souvent en terrain de foot. Hein.
2: 8 terrains de foot.
1: Ah ouais, quand
2: oui.
1: même.
2: Oui, oui.
1: Mais c'est pas pour les terrains de football de la région que vous travaillez, c'est pour les particuliers.
2: On a vendu pour les terrains de foot, mais les grands terrains maintenant, ils sont spécialisés dans du gazon très épais. Comme le dit FCO, ils changent le gazon tous les 5-6 ans, mais c'est des entreprises spécialisées. Nous, on fournit encore les terrains de foot, c'est les petits clubs en intersaison.
1: C'est fou parce qu'on dit toujours que la terre bourguignonne est une terre pour les vignes,
2: oui.
1: Un petit peu de culture aussi dans le secteur, mais le gazon, on n'y pensait pas forcément. Hein.
2: Non, mais c'est des niches, des micro-niches. Il ne faut pas que tout le monde se mette dans la même niche, mais autrement, c'est pas mal.
1: Vous avez été un petit peu visionnaire également, Dominique Pacotte, puisque vous êtes lancé dans la végétalisation des toits aussi.
2: Oui.
1: Vous faites pousser ici, vous cultivez des plaques qui vont se retrouver sur les toitures végétalisées.
2: Tout à fait. Tous les bâtiments à toit plat ont des obligations. Un pavillon à toit plat, normalement, il a une obligation d'avoir une partie végétalisée. Donc c'est un petit marché. C'est intéressant aussi, on est en contact avec des gens qui sont curieux. Je vois, ils arrivent, ils partent de chez nous, ils ont les yeux qui pétillent. À la limite, ils sont quelque peu amoureux de ce qu'on leur a présenté.
1: Mettez du verre dans les yeux d'une certaine manière.
2: Du verre dans les yeux, oui. Et on a vu, nous, quelqu'un qui divorce, qui n'est pas bien dans sa tête, et bien sa famille lui payait le gazon. Et puis, on se revoyait quelques mois après et disait, ben, c'est incroyable, ça lui a fait du bien. Que ce soit à un homme ou à une femme, quand psychologiquement ça va pas, et ben un petit truc comme ça, ça fait rêver, ça change les idées des gens, quoi.
0: 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Voici un imparfait maintenant.

0: À l'imparfaite d'Amir, et Amir le dit si bien, être parfait, ce n'est pas si important. Par contre, s'accorder du temps, ça l'est. L'horoscope vous l'impose dans une minute.
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0: L'horoscope de Catherine Viguet. D'ailleurs, Catherine, quelle est l'actualité de ce début de semaine?
5: Les natifs du cancer donnent la première note.
6: Bélier, il peut y avoir un souci familial ou côté maison, mais vous êtes porté par la conjoncture astrale, alors ça ira.
7: Taureau, vous vous sentez réceptif à tout et à tous, une vraie éponge.
8: Gémeaux, peu à peu, ce sont vos sous qui occupent la première place et vous saurez faire.
9: Cancer, l'erreur sera de compter sur l'autre pour faire votre bonheur. Trouvez-le d'abord en vous.
10: Lion, les choses s'améliorent. Alors aujourd'hui, mettez en veille vos démarches, reposez-vous.
11: Vierge, super journée. L'envie de vous dévoiler, de révéler qui sait un secret qui vous anime.
12: Balance, en famille, prenez le temps de vous expliquer avec qui vous souhaitez, c'est important.
13: Scorpion, belle journée, plus sympa que les précédentes, avec des excursions dans la tête et en vrai, inoubliables.
14: Sagittaire, ne vous laissez pas impressionner par une personne qui tente de parler plus fort ou de prendre votre place.
15: Capricorne, durant 2 jours, les relations sentimentales sont au premier plan, préparez-vous.
16: Verseau, vous avez besoin de vous sentir apaisé, allégez donc votre emploi du temps.
17: Poisson, vous appréciez tellement ce jour, on vous témoigne de l'affection.
18: Et pour nous tous, s'accorder du temps de son plein gré.
0: Et oui, c'est important de s'accorder du temps. L'horoscope en replay sur votre site et votre application ici.
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0: Il est 6h30 dans moins de 30 secondes. Et puis avant 7h, on ira à la rencontre d'une personnalité qui a marqué notre histoire. Elle s'appelle Marguerite Monod. C'est la maman de Lina Lamour. Tout ceci, du coup, on le retrouve avant 7h, hein, bien sûr. Et puis on fera aussi également le point sur la météo dans quelques instants. On fait d'ailleurs un petit coucou à tous ceux qui ont commenté notre photo sur Facebook, hein. Aurélie, Eliane, Pascal, un petit coucou à vous. Belle journée. Pour l'instant, dans l'info d'ici ce matin, Stéphanie Perronon, on part sur l'aire d'autoroute de Gevrey-Chambertin.
20: Oui, on ira découvrir une nouvelle station de recharge électrique pour poids lourds. Ce sera juste après le tour de l'info en France et dans le monde, présenté ce matin par Cyril Ardo-Redon. C'est le 90 secondes.
21: Une quinzaine de maisons évacuées, l'autoroute A6 coupée, des retards de train jusqu'à 6 heures parmi les conséquences de l'incendie d'une ampleur exceptionnelle en forêt de Fontainebleau au sud-est de Paris. 800 hectares parcourus et des moyens inédits déployés pour la région avec des avions et des hélicoptères bombardiers. 400 pompiers sont mobilisés. Le ministre de l'Intérieur est attendu sur place. Ils seront coupés du monde encore jusqu'à mercredi. La route qui mène aux communes de Pralognan-la-Vanoise du Planet en Savoie doit rouvrir après-demain, selon le département. Elle est fermée depuis mardi en raison d'un incendie. 5000 personnes sont bloquées dans ces deux villages. La canicule en France, encore une chaude journée attendue avec 37 départements en alerte rouge, 39 en orange. Conséquence, 3 réacteurs nucléaires à l'arrêt, 8 en puissance réduite. L'eau des rivières qui refroidit ces systèmes est déjà très chaude. C'est pour éviter que de l'eau encore plus chaude ne vienne fragiliser les écosystèmes aquatiques. 14 000 victimes potentielles d'une cyberattaque qui a visé la Fédération française d'équitation ce week-end. Les données personnelles des adhérents et licenciés volées, notamment les noms, prénoms, numéros de téléphone, adresse email et adresse postale. Les Bleus à l'entraînement aujourd'hui, le dernier avant France-Espagne en demi-finale de la Coupe du Monde demain soir. L'équipe de France est déjà à Dallas où se déroulera la rencontre. Le match sera à suivre évidemment sur votre radio ici et sur ici.fr. Et puis, et journée de repos aujourd'hui sur le Tour de France. Hier, Mathieu Van Der Poel s'est imposé sur la 9e étape à Ussel en Corrèze.
20: À 6h31 dans l'info d'ici ce matin, on s'arrête donc faire le plein sur l'aire de service de Gevrey-Chambertin sur l'A31 avec une nouvelle station de recharge électrique pour poids lourds. C'est la société Thévenin Ducrot, basée à Chevigny-Saint-Sauveur, qui a remporté l'appel d'offres lancé par APRR. Un secteur encore marginal, mais plein d'avenir pour le président du groupe, avec qui vous avez visité cette nouvelle station, Thomas Nogaillon.
1: Alors là, je suis avec Nicolas Ducrot, la société Ducrot. C'est elle qui a installé ses bornes de recharge poids lourd en partenariat avec une entreprise qui s'appelle l'entreprise MyLance.
2: C'est un consortium européen de constructeurs automobiles et qui rassemble notamment Daimler, il y a Renault Trucks, il y a MAN.
1: Alors Nicolas, on se trouve maintenant devant une borne de recharge.
2: 400
1: kilos. 400 kWh.
2: Voilà. Une borne de 400, ça veut dire en fait on recharge à peu près en une heure un poids lourd, ce qui est quand même pas mal parce que le chauffeur peut faire sa pause des 45 minutes. Et on nous annonce dans les mois, peut-être années qui viennent, je ne vais pas trop m'engager sur le délai, mais en tous les cas, des bornes qui pourraient aller jusqu'à 1000 kilos.
1: C'est-à-dire qu'on pourrait recharger en 30 minutes.
2: Ouais, c'est ça. C'est incroyable.
1: Alors comment ça marche? Eh bien, c'est simple. C'est comme une pompe à essence normale. Il y a des tuyaux qui sont accrochés et on n'arrive pas à le décrocher là.
2: Alors non, c'est normal parce qu'en fait le camion, comme vous le voyez en début de parcours, il y a une barrière, il va s'enregistrer le chauffeur et une fois que la barrière s'ouvre, on va lui affecter une piste 1, 2, 3, 4, 5, 6. À ce moment-là, il vient à la piste qui lui est affectée et là, il y a décrochage du pistolet.
1: Là, il y a un camion qui est en train de faire la démarche.
2: Non, alors ce camion pourrait croire, mais en fait, il est en repos et c'est un cure camion diesel qui est à l'extérieur de la station.
1: Donc, pas vraiment la cible.
2: Donc, pas vraiment la cible. Alors, on a ouvert en mai, je crois qu'on a fait 4 ou 5 charges quand même. Alors, vous allez me dire, c'est très très peu.
1: Oui, 4 poids lourds qui sont arrêtés.
2: C'est très très peu compte tenu de l'investissement surtout. Mais en même temps, c'est un peu le fait la poule. Si on ne met pas d'infrastructure, il n'y aura pas de camion. Et s'il n'y a pas de camion, il n'y a pas de. Donc voilà, donc il faut bien démarrer. C'est toutes les activités naissantes, il faut bien se lancer.
1: C'est amorcer la pompe.
2: C'est amorcer la pompe. Sans mauvais jeu de mots. Et en plus, ici, on est très fiers parce que ça fait partie des premières stations poids lourds en France.
1: On n'est pas embêté, hein. Ça fait 5 minutes qu'on parle. Il y a zéro camion qui soit arrêté, évidemment. Vous en avez eu 4 en quelques jours.
2: Vous parlez 5 minutes, je pense qu'on pourrait rester une semaine. On ne serait pas embêté beaucoup non plus. mais il faut démarrer. Et je pense que les transporteurs vont comprendre qu'il y a une aire de service qui permet de recharger du poids lourd ici. Donc les transporteurs à proximité vont se dire bah oui, c'est peut-être le moment aussi d'acheter du véhicule poids lourd. Donc tout ça, c'est un long processus, mais c'est un processus qui est nécessaire. Et on est confiant.
20: Sachez que la société a investi plus de 5 millions d'euros pour construire cette station qui, après 10 mois de travaux, fonctionne depuis mai dernier. Un partenariat mené avec MyLance, ce consortium européen de constructeurs automobiles. À suivre dans le journal de 7h, on parlera de la canicule et de la sécheresse qui fait de gros dégâts dans les champs. Aucune culture n'est épargnée, vous l'entendrez. Une sécheresse catastrophique également pour la survie des poissons de nos rivières en Côte d'Or. Rivière où il est préférable de ne pas se baigner. Reportage dans une demi-heure. La météo Jordan, on se demande jusqu'où les températures vont encore grimper. Hein.
22: Oui, parce qu'on frôle quand même les 40 degrés pour cet après-midi. Hein. Pour l'instant, ce matin, avant midi, à Auxonne est annoncé 32 degrés. Pour Dijon, 31. Fontaine-Française, Saulieu et Son-Bernon, 30 degrés. Pour l'après-midi, donc, comme je vous le disais, ça frôle les 40 degrés. À l'ombre, hein, pour Dijon et Auxonne, 38 degrés. Saumur, Arnay-le-Duc, Échelon-sur-Saône, 37 degrés. Et ce matin, vous nous le dites hein, sur Facebook, il fait chaud déjà de votre côté. Hein. Nous avons chez Pascal à Saint-Léger-sur-Deûne, 25 degrés. À Molhomme chez Michel, 21 degrés. Pour Béatrice, 21 degrés du côté de Meursault.
20: Et sur nos routes, Jordan, comment ça se passe ce matin?
22: Eh bien, pour l'instant, tout va bien. Vous pouvez rouler. Si de votre côté, vous voyez quoi que ce soit sur la route, 03 80 42 15 15, c'est Alex qui vous reçoit.
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22: Comme Mylène Farmer, Indochine a toujours adoré jouer sur les apparences en cassant un petit peu les codes de la société. C'est d'ailleurs à ça qu'on les reconnaît. Voici Troisième Sexe.

0: Indochine avec Troisième Sexe sur votre radio Ici Bourgogne.
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0: Merci pour votre fidélité, une excellente fête à tous les Joël et les Henri. Demain, c'est le 14 juillet, même si beaucoup de feux d'artifice sont et vont être annulés demain soir à cause de la chaleur, des risques incendies, mais aussi pour laisser les pompiers sur d'autres interventions. Docteur Favin nous donne quelques bons conseils pour son chien durant ce jour d'événement, pour les protéger. Ces conseils, ça arrive dans 10 minutes. C'est le moment pour l'instant de faire une belle rencontre. Nous avons la chance de passer quelques instants avec celle qui a composé la musique d'une des chansons françaises les plus célèbres du monde.
2: Évidemment, je vois de quoi vous voulez parler. Bonjour, je suis Marguerite Monod, pianiste et compositrice. Il faut surtout que je vous parle de comment une maladie a changé mon destin. Vous savez, je suis persuadée, et encore aujourd'hui, que dans la vie, tout est question de rencontres et de moments. J'en ai fait l'expérience en 1936. L'étranger que j'ai composé pour Annette Lajon connaît un joli succès.
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2: Une jeune chanteuse de cabaret l'entend et décide de l'interpréter. On la surnomme

je rencontre Édith Piaf pour la toute première fois. C'est un coup de foudre amical. Je suis pianiste de formation et elle, chanteuse de cabaret. Nous sommes donc différentes et pourtant, la musique nous rapproche. Je lui compose plusieurs chansons, mais celle qui restera dans mon cœur pour toujours et qui a traversé le temps et le monde, c'est bien sûr l'hymne à l'amour. Édith en écrit les paroles et moi, la musique.

0: Il est certain que si je n'avais pas rencontré Edith Piaf, ma vie n'aurait pas eu cette saveur. D'ailleurs, un autre événement a marqué ma vie et a tout bouleversé. Jeune fille, je jouais du piano et réalisais de nombreux récitals classiques en France et dans le monde. Malheureusement, tout s'est arrêté net. J'ai dû stopper mes concerts pendant un an pour cause d'anémie. C'est pendant cette période que je commence à écrire des chansons. Le virus de la chanson française est entré en moi et ne m'a jamais quitté.
1: Marguerite Monnot, dans notre rancard avec l'histoire, à retrouver sur notre site et notre application ici.
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1: Il est 6h44 et tous les jours nous allons voir notre vétérinaire. Docteur Pierre Fabin, aujourd'hui, enfin demain c'est le 14 juillet, aujourd'hui nous sommes le 13, et demain il y aura sûrement quelques foules massives et des grands feux d'artifice. Pourquoi le véto et les feux d'artifice? Puisque nos chiens, parfois on les emmène. Comment aborder ces événements bruyants? Car ce n'est pas vraiment bon pour ses petites oreilles.
5: Eh ben non, la règle est d'une fermeté absolue, on ne l'emmène jamais. C'est la pire soirée de l'année pour eux. L'ouïe d'un chien est beaucoup plus développée que la nôtre. Un feu d'artifice pour lui, c'est littéralement un bombardement de guerre. Avec des détonations soudaines et des flashs, son instinct de survie prend le dessous. C'est la panique totale. Il n'y a aucune logique à lui imposer un tel stress. Tous les 14 juillet, les urgences vétérinaires et les fourrières recueillent des chiens qui ont arraché leur laisse pour fuir à l'aveugle et qui finissent malheureusement percutés par une voiture. La seule place de votre animal ce soir-là, c'est enfermé en totale sécurité à la maison.
1: Justement, si on le laisse seul à la maison pendant qu'on part voir le feu d'artifice, comment préparer l'appartement pour éviter qu'il ne fasse une crise de panique?
5: Alors, il faut transformer votre logement en véritable bunker. Dès la fin de l'après-midi, vous fermez toutes les fenêtres. Parce que oui, il y a des petits malins qui tirent les pétards un peu plus tôt. Baissez les volets, tirez les rideaux pour bloquer les flashs lumineux qui vont déchirer le ciel ce soir-là. Ensuite, créez un mur du son un peu familier. Laissez la télévision allumée ou mettez de la musique classique avec un volume légèrement plus fort que d'habitude. Ce fond sonore constant va masquer une partie des explosions extérieures. Laissez également toutes les portes intérieures grandes ouvertes, notamment celles de la salle de bain ou des toilettes. Beaucoup de chiens terrifiés cherchent instinctivement une petite pièce sans fenêtre et adorent se réfugier dans le fond de la baignoire pour se sentir protégés.
1: Et si on reste avec lui dans le salon pendant que ça explose dehors et qu'on le voit trembler de tous ses membres sous la table, que doit-on faire ?
5: Alors, c'est très contre-intuitif, mais il faut faire preuve d'une indifférence quasiment totale. La pire erreur que l'on fait tous est de prendre notre chien dans ses bras, de le caresser en lui disant « Mon pauvre loulou, n'aie pas peur !» Le chien fonctionne par mimétisme. S'il vous voit soudainement surréagir et lui accorder une attention exceptionnelle, il se dit « Mon maître est en train de s'inquiéter. Le danger est donc réel et mortel. » Vous validez son angoisse. Restez neutre, asseyez-vous sur le canapé avec un livre et comportez-vous le plus normalement du monde. S'il vient se coller de lui-même contre vos jambes en tremblant, laissez-le faire. Soyez simplement un pilier solide pour lui. C'est votre calme qui va le rassurer.
1: Et oui, merci beaucoup docteur pour tous vos beaux conseils, on en a besoin. Et on les retrouve sur notre site et notre application ici. Place maintenant à 6h46 au roi de la pop. Je parle bien sûr de MJ, de Michael Jackson. Sur votre radio ici Bourgogne, bon réveil à tous.

Michael Jackson sur votre radio ici Bourgogne. Vous écoutez ici Bourgogne, donc 6h51, dans 9 minutes, c'est le retour des infos. Pour l'instant, c'est le rendez-vous des 3+, les 3 infos pratiques et sympas. On commence par une idée fraîcheur, hein, puisque pour fuir la canicule, c'est cool. Hein. Donc si un matin, vous avez le temps de faire une petite randonnée, 10 km, c'est le tour du bout du monde, hein, à Cormeaux-Vauchignon, près de Nolay. C'est un site naturel exceptionnel hein, en Bourgogne, hein, classé Natura 2000, avec une falaise, des forêts, une cascade de 30 mètres de haut. Pour éviter les coups chauds, hein, vous pouvez tester cette boucle, 10,5 km, très facile d'accès en famille et surtout bien ombragé sous les arbres. C'est le tour du bout du monde à Cormeaux-Vauchignon. On reste sur la chaleur avec le plan canicule mis en place par la ville de Dijon et son CCAS tout au long de cet été. Si vous avez plus de 65 ans ou si vous connaissez un proche isolé ou en situation de handicap à Dijon, pensez à l'inscrire sur le registre communal. C'est gratuit et ça permet de recevoir des appels réguliers des équipes pour s'assurer que tout va bien. L'inscription se fait en ligne, je le rappelle, c'est gratuit. Ça se fait donc sur la maison des seniors ou simplement par téléphone via le numéro de la mairie. Le plan canicule de la ville de Dijon, c'est une sécurité indispensable. Il y a aussi plein d'autres villes en Côte d'Or et en Saône-et-Loire qui ont ce dispositif. Et puis une idée sortie pour la fin de la journée aujourd'hui, ça s'appelle les apéros de l'histoire qui se déroulent donc à partir de 18h à Fort de Varrois, 18h à 19h aux 18 promenades du fort. Au programme, une conférence sur la restauration des vieilles pierres par l'architecte Xavier Baruet, suivi d'un verre et de 4 bouchées gourmandes, c'est précis. Hein. Pensez juste à réserver votre place sur le site Hello Asso, vous tapez sur internet les apéros de l'histoire, c'est aujourd'hui, le lundi 13 juillet, hein, dès 18h au Fort de Varrois. Prochaine édition est déjà prévue pour la fin août. Voici maintenant la liste de Rose sur votre radio. Il est 6h53.

0: La liste, c'était Rose, c'est sorti en 2006. Il est 6h56, on va faire un petit point météo avec vos commentaires sur Facebook. Nous avons par exemple Eric, il nous fait un petit coucou, il vient de Rouvres-sur-Aube, il y a un petit peu de fraîcheur de son côté, hein. Il fait 19. Nous avons Aurélie de Villargois qui fait 18 degrés de son côté, et vous êtes nombreux à nous avoir mis des petits commentaires. N'hésitez pas non plus à mettre des photos, ça sera peut-être notre photo du jour pour demain. 6h57, ça donne envie de plage, mais est-ce que la plage c'est mauvais pour la santé? C'est ce que prétend Fred Ballard dans l'Humour en Tube. On y aime s'y prélasser l'été, mais la plage, est-ce que c'est vraiment bon pour la santé? En écoutant certaines conversations assemblées dans l'Humour en Tube, Fred Ballard en a déduit que l'activité, non, c'était pas bon.
1: Tu sais, comme disait Mère Teresa à Nelson Mandela, t'es en train de prendre des coups de soleil, toi tu pèles derrière les oreilles. Mère Teresa disait ça à Mandela?
2: Voilà, alors ça c'est typique hein, de la conversation de plage, ça part un peu dans tous les sens en général, et ça peut aboutir sur des légendes urbaines que l'histoire ne retiendra peut-être pas. La biographie de Mère Teresa en plein soleil, ça tape sur le ciboulot.
1: T'as foutu de la crème? Où ça? Derrière les oreilles de Mandela?
3: Oh, mais tu me fatigues avec ton Mandela!
1: Mais je m'en fiche pas mal des oreilles de Mandela!
3: Mais
1: je te demande si t'as foutu de la crème derrière tes oreilles à toi!
3: Ouais, c'est bon, je viens d'en remettre.
1: Bah, dis donc, c'est efficace, c'est quoi ta crème là?
3: Bah, c'est ça?
1: Oh, saloperie, ça coûte la peau du cul, puis ça la protège même pas, tiens!
2: Ah oui, on a tous quelque chose de Maria et Christian Bodin, hein, quand on s'installe les pieds dans le sable face à la mer. C'est comme si l'écran total éteignait la lumière de certaines pièces de notre cerveau. Hein. C'est pas sur une plage qu'on pond les meilleures thèses, mais c'est pas là qu'on glande le mieux non plus.
4: Et la plage, c'est plus pareil quand t'as des enfants. C'est plus un endroit de repos. Non, c'est fini. Tu passes 2 heures à les préparer eux et leurs affaires. Après, t'as 2 heures où t'es à la plage. Puis après, t'as 2 heures pour ramasser tout le sable qu'ils t'ont ramené. Tu vois? Et mon fils, je ne sais pas pourquoi, mais pendant ses vacances, son régime alimentaire se composait principalement de sable. Il mangeait un château de sable par jour, tu vois.
2: Bon, bah, on misait tout sur les enfants, vu que le QI des adultes est à son plus bas niveau, mais visiblement, c'est pas celui de Jérémy Croza qui va faire remonter la moyenne. Donc, perdu pour perdu, enterrons nos neurones sur la plage, on les récupérera à la fin des vacances, et en attendant, bah, rions bêtement, cheveux au vent, poil aux dents.
0: Merci beaucoup Fred Ballard, on vous retrouve sur notre site et notre application ici. On va retrouver tous les moments où vous nous faites rire. Rendez-vous aussi demain avant 7h. On vous retrouve Fred Ballard. Dans 10 minutes, c'est l'heure de jouer ensemble. Hein. On joue pourquoi dans 10 minutes? Eh bien, on joue pour offrir, enfin pour gagner plutôt, un colis gourmand. Il y a de l'anis de Flavigny à la violette aussi de l'anis, hein, une bouteille de crème, un pot de moutarde au basilic de chez Fallot, hein. Vous avez aussi un pot de moutarde au pain d'épices de chez Fallot, un pot de moutarde verte à l'estragon. Ça donne envie. Tout ceci c'est à gagner dans 10 minutes avec ici Pays d'Auvergne, ici Bourgogne, excusez-moi. Bon, c'est la petite erreur du matin.
5: C'est pas grave, c'est ouais. Le réseau.
0: Voilà, c'est les voisins. Celui de passer 7h, c'est pour ça, je suis un petit peu fatigué peut-être. Vous aussi, on se réveille doucement. A tout de suite.
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0: 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Bon réveil, il est 7h. Avec la canicule qui s'installe, l'inquiétude grandit pour nos agriculteurs en Côte d'Or.
7: Personne n'est épargné. Aucune culture ne résiste à ces chaleurs extrêmes, que ce soit les céréales ou le maraîchage. Toute la profession est impactée. Il n'y a qu'à voir les champs secs à perte de vue en Côte d'Or. Une situation qui force les agriculteurs à se pencher sur l'avenir. Pas le choix. Il va falloir s'adapter, dit Samuel Gogeli. Il est maraîcher à Fenay, près de Dijon.
8: Je pense qu'on ira de plus en plus vers des étés comme ça. Donc du coup, il va falloir qu'on pense à changer nos méthodes de travail et puis faire des structures où s'il y a de l'ombrage en permanence. Ça peut être des filets d'ombrage ou sinon des genres d'ombrières comme ils font des fois en panneaux solaires qui permettront de faire de l'ombre. En gros, c'est un peu ça les solutions. On verra après selon les financements, les budgets. C'est pas donné non plus. Parce que déjà, on utilise des systèmes d'ombrage pour les serres et déjà, rien que sur la partie ça coûte cher, donc là, en plein champ, il y a 3,5 hectares à couvrir, ça va commencer à coûter cher.
7: Une situation qui n'épargne personne. Dans l'info d'ici à 7h30, Lucas Chelminiac nous emmène dans plusieurs exploitations agricoles de la région dijonnaise où les agriculteurs témoignent des mêmes difficultés face à la canicule. La Côte d'Or et la Saône-et-Loire toujours en vigilance orange à la canicule ce matin, mais les températures vont continuer de grimper jusqu'à mercredi selon Météo France qui maintient ce lundi 37 départements en vigilance rouge canicule. Des chaleurs extrêmes qui ont aussi des conséquences sur nos cours d'eau. De très nombreuses rivières sont à sec en Côte d'Or et le bilan est catastrophique, on l'imagine, pour les poissons qui y vivent, alerte le président de la Fédération de pêche, qui, au vu de cette canicule, déconseille également vivement la baignade dans nos rivières, Thomas Nougaillon.
5: Oui, c'est vrai qu'on aime bien aller se baigner, par exemple, à Sainte-Marie-sur-Ouche, sous le pont, près de la berge. Il y a des bosquets de menthe qui poussent, les enfants font des barrages avec des cailloux, c'est sympa. Sauf qu'en cette période caniculaire, ça n'est pas forcément une bonne idée. Jean-Pierre Sonvico, le président de la Fédération de pêche de Côte d'Or.
9: Non, c'est pas bon du tout. Parce que vous avez beaucoup de ragondins. Et là, la leptospirose, c'est terrible. Donc, se baigner dans les rivières, non, surtout maintenant. Il n'y a pas de courant, il n'y a pas d'eau. Et puis, il faut éviter de piétiner le fond des rivières, là où ça, il reste encore un peu d'eau.
5: Oui, parce que malgré les températures caniculaires, il reste un peu de vie, des alevins, une microfaune qu'il faut éviter de piétiner. Quant à la leptospirose, également baptisée maladie du rat, elle se développe dans des eaux stagnantes et peut donner de fortes fièvres et des douleurs articulaires. L'homme peut la contracter, c'est pour ça qu'avant la baignade, il est recommandé de protéger ses plaies avec des pansements imperméables et bien les désinfecter au sortir de l'eau, le mieux étant de se baigner en dehors des rivières en ce moment, nous dit encore Jean-Pierre Sonvico.
9: Il faut aller sur les baignades surveillées, les lacs comme Arc-sur-Tille, comme l'étang Fouché, Arnel-Duc, voilà. Bon, là, vous ne risquez rien, l'eau est analysée, surveillée, il n'y a pas de problème. Là.
5: On estime que la leptospirose affecte chaque année environ 600 personnes en France métropolitaine.
7: Jean-Pierre Sonvico, le président de la Fédération de pêche de Côte d'Or, qui est notre invité ce matin sur Ici Bourgogne. Rendez-vous à 7h45.
0: Des conditions météo qui favorisent toujours le risque d'incendie en Côte d'Or, comme en Saône-et-Loire.
7: Avec plusieurs départs de feu signalés hier encore du côté de Marcigny ou à Demigny entre Chagny et Beaune et puis à Cluny, 500 mètres carrés de terrain, une caravane et une voiture ont brûlé après un feu de broussailles en Côte d'Or également. 16 hectares ont brûlé hier matin à Saint-Léger-Triet. La canicule également responsable d'une coupure géante d'électricité ce dimanche matin à Chalon-sur-Saône. 1800 foyers privés de courant pendant presque 2 heures selon Enedis qui explique que la chaleur a fait surchauffer les câbles avec jusqu'à 80 degrés par endroit. Ça a touché le centre-ville, les logements autour de la place de Beaune et le plateau Saint-Jean. Tout est rentré dans l'ordre en milieu de journée. Le quartier des Prés Saint-Jean à Chalon-sur-Saône où il faudra du relogement après un violent incendie hier en fin d'après-midi survenu rue Jules Ferry. Le feu s'est déclaré au 5e étage de cet immeuble. Plus d'une cinquantaine de pompiers déployés sur place. Le feu qui a été éteint hier soir, aucun blessé, mais une quarantaine de personnes ont dû être évacuées.
0: Une cérémonie ce dimanche 12 juillet pour ne pas oublier le capitaine Alfred Dreyfus.
7: À Dijon, comme dans d'autres villes de France, ce dimanche a eu lieu cette cérémonie en l'honneur du capitaine Alfred Dreyfus, 120 ans jour pour jour après que la Cour de cassation a reconnu l'innocence de cet officier juif de l'armée française accusé à tort de haute trahison. Une affaire Dreyfus comme la trace de la honte pour la France. Voilà les mots prononcés par Magali Malherba, sous-préfète de Côte d'Or, qui rappelle l'importance de commémorer cette date.
10: C'est important de reconnaître le rôle qu'a joué Alfred Dreyfus et puis de reconnaître, de lui restituer la dignité qu'il méritait officiellement. Donc c'est une marque importante du chef de l'État et c'est important que cette année à Dijon, on puisse marquer également cet événement. Cette affaire Dreyfus, oui, elle a laissé des traces et on voit que c'est important d'avoir ce devoir de mémoire parce que l'antisémitisme est toujours présent et de plus en plus finalement, on entend de ci, de là, des choses qui reviennent. Et c'est important de garder en tête ce que nous a enseigné cette affaire, l'abnégation de cet homme, et de pouvoir se souvenir de tout ça et de le mettre en avant aujourd'hui pour les générations actuelles et futures.
7: Les photos de cette cérémonie sont à retrouver sur ici.fr. À l'approche du 14 juillet demain, des cérémonies officielles se tiennent dès ce lundi en Côte d'Or et en Saône-et-Loire à Dijon. Un défilé est prévu cours du général de Gaulle ce soir à 20h. Ce sera le cas aussi à Mâcon en Saône-et-Loire un petit peu plus tôt, esplanade Lamartine dès 19h40. Jour de repos aujourd'hui bien mérité pour les coureurs du Tour de France. Hier, Mathieu Van Der Poel s'est imposé au sprint à l'arrivée d'une 9e étape raccourcie en raison de la vigilance rouge canicule. C'est Tadej Pogacar qui est toujours en jaune. Et puis Robin Ducoté va rejoindre le club de Saint-Étienne. L'ancien joueur de la JDA Basket va retrouver ce club qui évolue en Elite 2. C'est la deuxième division française, un niveau en dessous de celui de la JDA, 25 ans. C'est la première fois que Robin Ducoté va porter un autre maillot que celui de la Jeanne. C'est un pur produit, vous le savez, du centre de formation de Dijon. Il aura passé 13 saisons en Bourgogne, soit plus de la moitié de sa vie.
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7: Les températures vont encore grimper ce lundi, Jordan.
0: Et oui, Météo France parle de chaleur écrasante qui va envelopper nos deux départements. Prenez donc régulièrement des nouvelles des personnes fragiles ou isolées autour de vous et hydratez-vous sans attendre la soif. Ce matin, avant midi, du côté de Montbard et Auxonne, 32 degrés pour Dijon, 31. Fontaine Française, Arnay-le-Duc et Beaune, 30 degrés. Et cet après-midi, ça va grimper également à Montbard, Dijon, Auxonne et Beaune, 38 degrés pour Arnay-le-Duc. Fontaine Française et Chalon-sur-Saône, 37 degrés.
7: Sur les routes de Côte d'Or, pour le moment, tout va bien.
0: Et ça, oui, ça va super bien. Vous pouvez rouler tranquillement. 03 80 42 15 15. C'est Alex qui vous reçoit si vous apercevez le moindre incident sur votre trajet. On fait la route ensemble.
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0: Un peu de fraîcheur avec Étienne Dao, duel au soleil, parfait pour démarrer cette matinée.

0: Réveil en douceur avec Étienne Dao.
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0: Salut tout le monde, on se réveille ensemble ce matin. Allez, où on sort du lit, belle fête à tous les Henri et Joël aujourd'hui. Dans une minute, mon œil avec Gérald Roux. Comment interdire les réseaux sociaux aux moins de 15 ans? Est-ce que c'est une bonne idée? Pour l'instant, on joue ensemble, nous vous offrons votre colis gourmand. Qu'est-ce qu'il y a dans ce colis gourmand? Il y a de l'anis de Flavigny. Il y a également de l'anis de Flavigny à la violette. Et puis de la moutarde hein, également, hein, au basilic de chez la marque Fallot. De la moutarde également au pain d'épices, à la moutarde verte à l'estragon. Et vous avez une crème de cassis de chez nous pour remporter votre superbe colis gourmand. Il suffit simplement de retrouver soit le titre de l'extrait suivant, soit la chanteuse. Écoutez.

0: rouler votre colis gourmand, ça fait du bien pour cet été. Appelez-nous au 03 80 42 15 15. Soit vous avez le titre, soit vous avez la chanteuse et vous remporterez donc vos moutardes, vos anis et votre bouteille de crème de cassis.
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0: Mon œil avec Gérald Roux, tout cet été, on se retourne sur ce qui nous a marqué depuis le début de l'année. Ce matin, le projet d'interdiction des réseaux sociaux aux moins de 15 ans.
4: Certains s'en souviennent peut-être, c'était au mois de février, dans un lycée de Haute-Saône, à Vesoul. Emmanuel Macron a mangé à la cantine avec des élèves, et entre la poire et la saucisse de Morteau, il leur a rappelé qu'il voulait interdire les réseaux sociaux aux moins de 15 ans à la rentrée prochaine, pour protéger leur santé mentale. Les lycéens lui ont répondu que ce serait difficile de renoncer à ce passe-temps. Il faut savoir que la moitié des ados passent en moyenne entre 2 et 5 heures sur TikTok, Instagram ou Snapchat. Emmanuel Macron a donc promis de la souplesse. Au même moment,

0: L'Assemblée puis le Sénat se sont penchés sur une proposition de loi pour établir une sorte de liste noire des plateformes considérées comme les plus dangereuses. Mais tout le monde n'était pas d'accord, certains voulaient une interdiction plus large. En tout cas, dans cette affaire, la grande question est de savoir comment ces interdictions pourraient être appliquées. En Australie, on a un peu de recul sur la question. Dans ce pays, l'interdiction des réseaux aux moins de 16 ans est effective depuis le mois de décembre et on constate que le nombre de comptes détenus par les moins de 16 ans a chuté de près de 40%. Parallèlement, le temps passé sur les réseaux a aussi baissé de 20% chez les ados qui font un peu plus de sport et passent un peu plus de temps en famille. C'est un premier résultat, mais on le voit, il est partiel, parce que de nombreux utilisateurs bannis se réinscrivent sur les applis avec une fausse date de naissance. Et de leur côté, les plateformes traînent des pieds quand il s'agit de vérifier l'âge des utilisateurs. Le gouvernement australien ne peut pas les sanctionner rapidement, car les procédures judiciaires sont complexes, les amendes sont longues à venir. Les géants du numérique sont tellement puissants aujourd'hui, ils ont tellement d'argent, qu'ils tiennent tête aux États. C'est peut-être ça aussi le plus inquiétant, au-delà de l'âge des utilisateurs de réseau.
1: Voilà donc peut-être une bonne idée. Mon œil dans le rétro, c'était avec Gérald Roux sur votre radio ici Bourgogne, à retrouver sur notre site et notre application ici. Il est 7h16 et quand la musique est bonne, ça donne Jean-Jacques Goldman.

0: La musique est bonne, c'était forcément Jean-Jacques Goldman sur votre radio ici Bourgogne. Deuxième fois que je fais la faute, dis donc, j'ai peut-être envie d'aller à Clermont-Ferrand, je ne sais pas. Donc Jean-Jacques Goldman, on joue ensemble maintenant, il est 7h20, nous sommes avec Carmen de Dijon. Bonjour Carmen.
1: Bonjour Jordan.
0: Vous allez bien?
1: Oh oui, très bien, le matin, mais bien.
0: Oui, je vois ça, vous avez une pêche d'enfer d'ailleurs.
1: Oui, parce que je me lève très tôt aujourd'hui.
0: Très tôt, ça veut dire quelle heure?
1: Oh ben... Disons que je vous écoute depuis 6h du matin.
0: Je sais. Donc vous entendez toutes les bêtises que je dis?
1: Ah ouais, j'entends tout. Je note, j'enregistre.
0: Oh mince, vous notez et après vous envoyez une lettre à mon directeur, c'est ça?
1: Exactement, le dossier va être énorme.
0: Carmen veut me voler ma place.
1: Oui, c'est temps, je
0: me réveille. Bon, on joue ensemble pour remporter donc de l'anis de Flavigny, à la violette, une bouteille de crème de cassis de la marque Védrenne, un pot de moutarde de basilic de la marque Fallot, il y a aussi un autre pot de moutarde de pain d'épices et encore un autre de la moutarde verte à l'estragon. Ça fait du bien. Pour remporter ce cadeau, il faut trouver soit l'artiste, soit le titre de l'extrait suivant. Écoutez. Alors, Carmen?
1: Jennifer, au soleil.
0: Et oui, vous avez les deux, le combo. Bravo, Jennifer, qu'on a connue à l'époque avec la Star Academy. Ça date, maintenant?
1: Oui, ça commence à dater.
0: C'est tout début des années 2000. En tout cas, Carmen, c'est remporté avec nous. Vous ne nous quittez pas. Je vous renvoie directement vers Alex pour qu'elle vous explique comment récupérer votre cadeau.
1: Mais elle m'a expliqué déjà tout ça. C'est
0: Vous avez déjà expliqué. Moi, j'ai une dernière question pour vous. Oui. Quelle est votre radio locale ici en Bourgogne?
1: Oh, ça fait tellement longtemps que ça me brûle les langues de dire France Bleu. Non, je vais dire ici.
0: Allez, pour votre plaisir, rien que pour votre plaisir, vous pouvez le dire. Je vous laisse.
1: Alors, France Bleu Bourgogne.
0: Voilà.
1: Plein de petits cadeaux, France Bleu Bourgogne. J'ai une auditrice.
0: Merci en tout cas, Carmen. Je vous souhaite une très belle journée.
1: Moi aussi, à tous. Merci.
0: Merci, à bientôt.
1: À bientôt.
0: C'est l'heure de l'actualité des filières économiques avec Anthony Lang.
2: Bonjour Sarah.
3: Bonjour Anthony.
2: Vous êtes de Saguenay, vous avez imaginé un nouveau concept, le bar itinérant, le bar à Lulu en l'occurrence. Alors pour commencer, qui est Lulu?
3: Alors Lulu, c'est mon grand-père qui était donc un très bon vivant et qui est plus là aujourd'hui, mais voilà, c'était pour lui faire un petit clin d'œil. Voilà, il aimait bien faire la fête, recevoir des gens, donc c'était un petit peu pour lui rendre hommage.
2: Les troquets des villages ayant disparu depuis Belle Lurette, vous les faites un peu revivre à votre façon. Au-delà d'être une barmaid nomade, était-ce une manière surtout de recréer un lien social?
3: Bien sûr, le but c'est de faire revivre les villages, d'emmener de la cohésion entre les habitants, de la sociabilisation. Voilà, l'idée c'est de réunir tout le monde au même endroit. Alors il n'y a plus de troquet, mais du coup il y a le bar à Lulu et c'est l'endroit où on se retrouve, où on discute, où on échange. Et voilà ce que je voulais véhiculer.
2: Comment cette aventure a-t-elle commencé? Car je crois savoir que vous avez eu une autre vie avant de tenir un débit de boisson.
3: Alors moi au début j'ai fait des études pour être prof des écoles. Donc j'ai eu ma licence en sciences de l'éducation. J'ai pas continué parce que j'avais un job étudiant qui me plaisait énormément. J'étais surveillante de piste sur une piste de karting. Puis après, j'ai gravi les échelons, j'ai été responsable commercial. Voilà, donc après, cette entreprise a été liquidée en décembre 2024. Et du coup, je me suis dit que c'était peut-être un tournant pour moi de faire un business qui est à moi. Et voilà.
2: Alors, que peut-on boire chez vous? Et je crois aussi qu'on peut casser la croûte. Hein.
3: Alors, chez nous, on peut boire donc de la bière bio qui vient de la Lingonne, donc une brasserie-distillerie. Qui est à Rivière-les-Fosses en Haute-Marne, donc à 10 km de Saguenay. On peut boire du vin, donc du vin de Bourgogne tout simplement, et on peut manger évidemment donc des planches de charcuterie avec du fromage si on veut, donc soit que charcuterie, soit que fromage, soit mixte, pareil avec du fromage de la fromagerie Germain à Vaux-sous-Aubigny, pareil en Haute-Marne. On peut manger des croque-monsieur, on peut manger des panini, on peut manger des saucissons. On fait de la petite restauration pour accompagner le vin, la bière, les boissons sans alcool.
2: Bon, qui dit bar itinérant dit itinéraire, j'imagine que vous avez prévu de bouger un petit peu autour de Saguenay?
3: Eh bien écoutez, oui, le but c'est de se promener un petit peu autour de Saguenay, évidemment, pour desservir les villages qui n'ont pas de bar.
2: Malheureusement, vous n'avez pas le don d'ubiquité, ils vont peut-être s'arracher votre présence?
3: J'espère, ça serait top.
2: À quel périmètre vous êtes-vous restreinte?
3: Je ne me suis pas encore restreinte, mais c'est vrai que je voudrais rester quand même autour de Saguenay, autour d'Issurti, autour des Poupées françaises. Enfin, voilà, c'est vraiment de compléter les offres et d'aller là où il n'y a pas de café.
2: Comment sait-on où vous êtes?
3: Eh ben écoutez, j'ai une page Instagram et une page Facebook, donc j'essaye de communiquer un maximum pour donner les dates et les horaires.
2: Donc la page Facebook, le bar à Lulu, tout simplement, et on trouve facilement ?
3: Exactement, voilà, le bar à Lulu pour Instagram et pour Facebook.
2: Merci beaucoup Sarah pour le bar à Lulu et on vous souhaite une bonne route.
3: Eh ben merci beaucoup, à bientôt.
0: Sarah au micro d'Anthony Lang sur les initiatives locales qui sont à retrouver sur notre site et notre application ici. Elle nous a quittés la semaine dernière à l'âge de 75 ans. Voici Bonnie Tyler, il est 7h26.

0: Bonnie Tyler sur votre radio, ici Bourgogne, il est 7h29. 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
0: Dans la faux d'ici ce matin, Stéphanie Perronon, on revient sur la sécheresse qui met à mal tout le travail de nos agriculteurs.
3: Oui, la situation est catastrophique. C'est le reportage à suivre de Lucas Chalminiac. D'ici quelques minutes, ce sera juste après le 90 secondes présenté par Cyril Ardo-Redon. Info dans le monde et partout en France.
4: Une scène que l'on n'avait jamais vue en région parisienne. Deux canadairs attendus ce matin et des avions bombardiers d'eau déjà mobilisés face à un feu qui a déjà parcouru 800 hectares en forêt de Fontainebleau au sud-est de la capitale. Une quinzaine de maisons ont été évacuées. L'autoroute A6 coupée. Les trains, le trafic des trains perturbé. Reprise progressive ce matin, dit SNCF Réseau. Un incendie en cours aussi dans le Maine-et-Loire au nord d'Angers. Il a parcouru 300 hectares et a détruit deux maisons. 59 départements sont aujourd'hui en orange face à un risque élevé de feux de forêt selon Météo France. La France colorée aussi en raison des alertes canicules. Aujourd'hui, 37 départements sont en vigilance rouge, 39 sont en orange. Il a fait jusqu'à 42,3 degrés hier à Pissos dans les Landes. À la veille du défilé du 14 juillet, Emmanuel Macron réunit une trentaine de chefs d'État et de gouvernement à Paris aujourd'hui. C'est la coalition des volontaires, les pays qui soutiennent l'Ukraine. Le chef de l'État prononce par ailleurs ce matin son traditionnel discours aux armées. La Coupe du Monde de foot, la France n'est plus qu'à 2 victoires de sa 3e étoile. France-Espagne, c'est demain soir. Les Bleus sont arrivés à Dallas. Ils doivent participer à un entraînement aujourd'hui. La demi-finale face aux champions d'Europe sera à suivre, bien évidemment, sur votre radio ici et sur ici.fr. Et puis en tennis, l'Italien Yannick Sinner s'est imposé hier soir sur le tournoi de Wimbledon. Le numéro 1 mondial a battu le numéro 3 Alexander Zverev et remporte son 5e sacre en Grand Chelem. C'est son 6e trophée de la saison.
3: Dans l'info d'ici en Bourgogne ce matin, on parle de la sécheresse qui pourrit littéralement la vie de nos agriculteurs. La Côte d'Or, comme la Saône-et-Loire, reste en vigilance orange canicule. Une situation catastrophique qui n'épargne personne. Lucas Chalminiac, vous vous êtes rendu dans plusieurs exploitations agricoles de la région dijonnaise et quel que soit le type de culture, elles souffrent toutes.
5: Samuel Gogli, maraîcher à Fenay, ne voit pas le bout du tunnel. Depuis le début de ces vagues de chaleur à répétition, il ne touche pas terre.
6: Beaucoup plus de boulot, beaucoup plus d'irrigation, on n'a pas de pause, c'est tout le temps plein pot. Bon, mes journées, c'est du 5h-23h en ce moment.
5: Et même s'il arrose tous les soirs, dans ses champs, la terre est craquelée comme dans le désert, ses légumes sont très touchés.
6: Les haricots verts, là, ils jaunissent déjà, donc là, c'est pas normal. Normalement, c'est beaucoup plus vert que ça. Là, on voit sur la partie courgette et tout ça, normalement, c'est tout rempli sur toute la surface. C'est les trous qu'il y a, c'est des courgettes qui n'ont pas poussé. Ou des concombres, cornichons qui sont morts avant d'arriver au stade adulte.
5: Même chose pour ces framboises.
6: La période, elle devrait commencer là et normalement, ça devrait être vert. Et là, on voit que c'est sec, quoi. Ça a soif. On a beau arroser, mais ça suffit pas. Les journées sont tellement chaudes que tout crame.
5: Pour certaines cultures, comme les choux, ils tablent sur 50% de pertes. Alors, pour limiter la casse, ils optent pour le système D, mettre des cagettes en bois sur ces plants de légumes pour les protéger du soleil.
6: Fait maison et ça a fait ses preuves. Tous les plants qui ont été protégés par des cagettes, on va dire à 90%, ils ont repris.
5: Du côté des céréaliers, la situation est la même. Jean-Michel Jacotto a une exploitation de 130 hectares à Ouge, près de Dijon.
7: J'ai pas de solution, non, on subit, c'est tout. Hein. Tant qu'il n'y a pas de l'eau, c'est un orage ou une pluie qui va tout réguler, mais c'est comme ça. Hein. C'est une année triste. Moi, je le sais dans ma tête d'avance. Après, voilà, on va dire qu'on a travaillé un an pour rien. Donc, il n'y a pas beaucoup de métiers qui font ça. Hein, on compte pas nos heures, mais au bout du compte, c'est pas qu'on va en gagner, on va sûrement en perdre.
5: Même son de cloche au niveau syndical, Thomas Cotibi, le président des jeunes agriculteurs de Côte d'Or, est formel.
8: C'est une période qui est catastrophique. Est compliqué pour tout le monde.
5: Il est éleveur à Villiers en Aussois près de Vito.
8: Moi, je vais parler en vache laitière puisque je suis en production lait. Des vaches qui perdent entre 4 et 5 à 6 kilos de lait par jour, qui n'en peuvent plus, elles sont fatiguées, elles sont épuisées. Des vaches qui tombent sous l'effet de la chaleur. Elles se couchent et puis elles ont bien du mal à survivre. Dites-vous bien qu'une vache, elle est en stress thermique à partir de 15 degrés.
5: Pour tenter de les rafraîchir, Thomas Cotibi arrose ses bêtes et leur apporte de l'eau directement dans le pré. Du jamais vu aussitôt dans l'année, d'après l'agriculteur.
3: Un reportage à retrouver également en photo signé Lucas Chenminiac sur ici.fr. À suivre d'ici quelques minutes, on parle aussi des conséquences désastreuses de cette sécheresse sur la vie de nos rivières avec notre invité Jean-Pierre Sonvico, le président de la Fédération de pêcheurs de Côte d'Or et ses 25 000 adhérents. Et puis dans le prochain journal de 8 heures, on parlera devoir de mémoire avec cette première cérémonie d'hommage national à la mémoire d'Alfred Dreyfus, accusé à tort de haute trahison et reconnu innocent il y a 120 ans, un 12 juillet. Une cérémonie en présence des autorités s'est tenue hier à Dijon. Et puis on fait le point sur votre météo, Jordan. On reste en vigilance orange en Côte d'Or comme en Saône-et-Loire, mais les températures ne cessent de grimper.
9: C'est ça, ça ne cesse de grimper ce matin déjà. Pour Semur et Auxonne, on nous annonce 32 degrés au maximum. Du côté de Dijon et Chalon-sur-Saône, 31 degrés. Pour Saulieu, 30 degrés. Et cet après-midi à Dijon et Auxonne, 38. Semur et Chalon-sur-Saône, 37. Et à Saint-Bernon et Saulieu, 35. Sur Facebook, nous avons Chantal de Ampilly-le-Sec qui nous dit qu'il fait 18 degrés ce matin à son réveil. Pour Geneviève, 22 degrés à Saint-Hélier et pour Pelleret chez Elisabeth, 15 degrés avec un ciel qui se dégage.
3: Sur les routes, c'est calme pour le moment, ça sent un peu les vacances.
9: Oui, je pense que les vacances y est pour quelque chose. Mais de votre côté, si vous apercevez des incidents sur votre trajet, 03 80 42 15 15, vous êtes nos yeux sur la route.
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9: C'est le titre qui a tout déclenché. Retour en 92 avec Pascal Obispo, plus que tout au monde.

0: que tout au monde. C'était Pascal Obispo sur votre radio ici Bourgogne.
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0: Lundi 13 juillet, il est 7h40. Bon matin à tous. Prenez soin de vous. Bon courage à ceux qui vont au travail. Vous le savez, la canicule et la sécheresse frappent la Côte d'Or. Nos rivières souffrent, à l'image de la Seine, quasiment à sec. Une situation critique qui inquiète fortement Jean-Pierre Sonvico, le président de la Fédération de pêche du département. Il répondra aux questions de Thomas Nougaillon dans 5 minutes. Nous sommes à présent avec Guillaume Pierre. Guillaume Pierre, lui, il a une seule mission, négocier un objet à 3 euros chaque jour pour le mettre dans son cabas.
2: Voilà, je sens qu'il y a un bon client dans notre série brocante et... Bah oui, ici, c'est quoi le prénom ?
3: Cyril.
2: Cyril, bien. Ouais. Alors je vous donne en trois briques aujourd'hui, je suis donc à 25 minutes de Dijon environ, on est en Côte d'Or, fromage, habits, moine, on est donc pas loin de Citeaux.
3: Hein ? Tout à fait, tout bien, à bien. Fait, on est à côté de Citeaux.
2: Ouais. Énorme brocante, il y a du monde, ouais. C'est abrité, ça c'est bien, et vous vendez, je me suis arrêté parce que vous vendez des plaques, comment on appelle ça, des plaques ?
3: Des plaques émaillées.
2: D'accord, donc c'est des plaques de rue.
3: Des plaques de rue.
2: La petite rue de Roncet, la rue Philippe Boudet. Donc vous les avez piquées ?
3: Non, je ne les ai pas piquées sur les emplacements. Je ne traîne pas la nuit. Et parce qu'il y a un monsieur qui est passé qui m'a dit ça. Non, j'ai dit, je l'ai, mais en rigolant.
2: C'est pour ça que vous avez les menottes.
3: Non, je n'ai pas les menottes. Parce que moi, en fait, c'est mon métier, quoi. Je vide des maisons.
2: Ah, et ça, vous avez trouvé ça dans des maisons ?
3: Voilà, je vide des maisons, tout ça, et c'est dans des maisons, des successions et tout ça.
2: Il y a des gens qui ont ça chez eux,
3: ouais, en déco. Oui, mais des gens qui avaient chiné aussi avant.
2: Rue Théodore Monod. Alors, on ne sait pas d'où ça vient, on ne sait pas dans quelle commune. Hein.
3: Non, pas du tout. Ben, moi, non, il faut lire les trucs, mais moi, c'était dans les maisons, donc que je vide, quoi. Donc,
2: non, mais ça peut venir d'un peu partout,
3: ouais,
2: quoi,
3: voilà. Voilà.
2: C'est original, mon surnom,
3: c'est Sissi la brocante, donc j'en profite pour faire la pub au cas s'il y en a.
2: Pourquoi c'est votre métier, c'est votre métier.
3: Ouais, ouais.
2: Ah, vous êtes professionnel, vous, d'accord?
3: Non, depuis 2 ans. En fait, je suis fonctionnaire et j'ai pris 2 ans de disponibilité pour faire du vide-maison succession, ouais. Donc.
2: Et alors vos plaques, vous les vendez combien là?
3: Les grosses.
2: Non, c'est des vraies plaques. Oui, attends, fais du bruit parce que nous c'est la radio, il y a pas l'image, mais. Oui, ah ouais, c'est costaud quand même, hein.
3: Ah oui, c'est pas du plastoc, quoi. Et 20 euros pièce. 20 euros pièce, les grosses plaques.
2: Il y a un vieux train, celui-là, il a au moins 60 ans.
3: Année 70.
2: Ouais, bah 50 ans, c'est ça.
3: Année 70, qui est en plastique.
2: Qu'est-ce qu'on a d'autre également?
3: Un peu de militaire, ancienne chaise d'enfant.
2: D'accord.
3: Ancienne chaise d'enfant, il y a un peu de tout, quoi.
2: Il y a du vinyle aussi.
3: Il y a du vinyle, il y a de la verrerie, il y a...
2: Ah oui.
3: C'est vraiment...
2: Alors, si la brocante, avant que je vous quitte, j'ai un budget de 3 euros par jour. Oui, je sais,
3: 3
2: c'est
3: euros
2: pas...
3: par jour.
2: Oui, ouais, ça va. Ouais, c'est le budget du service public, est celui que je vous dise. Ouais, bon, j'ai un cabas, qu'est-ce que je mets dedans pour 3 euros?
3: Pour 3 euros, voilà. Je fais les assiettes à 1 euro, les assiettes, ça fait 3 assiettes, quoi.
2: Elles sont pas... Si.
3: Non, mais elles sont pas... Le vintage.
2: Ouais, c'est vintage, mais enfin bon.
3: C'est le vintage.
2: Ça pour 3 euros, allez, je vous prends les assiettes là ?
3: Ouais, 3 euros, prenez les assiettes là.
2: Allez, combien il y en a ? Allez, 5, 6, c'est bon. 5, 6.
3: Il
2: y en a 5. Voilà. Allez, je fais une affaire ?
3: Non, vous faites pas une affaire.
2: Super, au moins ça mérite d'être clair.
3: Bah oui, non, mais c'est clair. Vous savez pourquoi c'est pas une affaire ? Parce qu'il y en a qui sont ébréchés.
2: Ah, d'accord.
3: Faut toujours regarder.
2: Voilà. Vous avez l'œil, vous ?
3: Ouais, j'ai l'œil. Bah, l'habitude. C'est l'habitude. C'est
2: bon, ben, je repars avec mes assiettes ébréchées. Merci beaucoup pour le cadeau. Belle journée, bonne brocante.
3: Ouais, merci à vous et bonne fin de journée et à bientôt.
0: Le cabas d'ici Bourgogne à retrouver sur notre site et notre application ici.
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0: Et on parle toujours de canicule ce matin avec notre invité. Ces très fortes chaleurs ont aussi des conséquences sur l'état de nos rivières. Nos cours d'eau de Côte d'Or souffrent de la sécheresse. Fin juin, on relayait sur l'antenne d'ici Bourgogne le cri du cœur de Bastien Fournier, ce vidéaste originaire de Sombernon, passionné de pêche, qui alertait sur la disparition de nos rivières sur son compte Instagram, Bastoc Media, avec une vidéo choc de la Seine quasiment à sec, une inquiétude que partage Jean-Pierre Sonvico. Il est à la tête de la Fédération de pêche de Côte d'Or et ses 25 000 adhérents, interrogés ce matin par Thomas Nougaillon.
5: Bonjour Pierre Sanvico, bonjour.
6: Bonjour Thomas.
5: Sale temps pour les pêcheurs, mais sale temps aussi pour les poissons avec cette canicule. Quel est le bilan que vous tirez?
6: Le bilan, il est catastrophique parce que ça baisse tous les jours à vitesse importante quand même, puisqu'on a 114 stations de mesure sur le département. Donc on voit ça, c'est très important. La baisse est catastrophique. Des températures qui montent à 25 degrés hein, dans les rivières. On a des débits qui baissent régulièrement et on a déjà de très nombreux à sec.
5: Où sont les plus impressionnants?
6: Alors, on en a sur les petites rivières du Morvan, on en a sur la Haute-Tille, sur le Serein, enfin on en a un peu partout.
5: Et ça, évidemment, ça vous préoccupe, surtout quand on sait qu'une truite, pour vivre, elle est bien dans une eau à 16 degrés, à partir de 20 degrés, elle passe en stress thermique, il y a des risques mortels, donc dans des rivières à 25.
6: Les truites fariées ont beaucoup de mal à survivre. L'eau est très chaude, elle est sous-oxygénée. Les poissons se sont concentrés dans des fosses pour essayer de se sauver. Et donc là, on est dans un cas extrêmement difficile. On a beaucoup de mortalité. Mais malheureusement, on ne peut que constater. On ne peut rien faire. Parce que les pêches électriques de sauvetage, c'est illusoire. Ça ne marche pas. On fait beaucoup plus de mal qu'autre chose aux poissons. Donc on a permis aux APPMA, les associations de pêche, de récupérer les poissons à l'épuisette, et ça c'est beaucoup moins traumatisant pour des animaux qui sont déjà en stress important. Alors après, il faut avoir un endroit pour les mettre. Quand il n'y a plus d'eau à l'aval, plus d'eau à l'amont de ces quelques fosses qui restent, qu'est-ce qu'on fait? J'ai des collègues là, dans les autres fédérations, ils sont au même point que nous. Ils ont arrêté les pêches électriques parce que vous mettez un choc électrique à des poissons qui sont déjà en stress, c'est pas possible, vous les tuez automatiquement. On a un exemple, on nous avait demandé de transférer beaucoup de poissons. 400 kilos de poissons. Les garçons ont passé une journée complète. Trois jours après, tout était mort. Parce que vous les mettez dans des endroits où l'eau est chaude, sous-oxygénée et en surpopulation. Quand vous amenez ça, c'est fini, vous tuez tout le monde. Rien à faire, là. Il reste quelques caches sous les berges par endroit. Il reste quelques fosses, mais les fosses, elles chauffent. Donc, c'est très difficile.
5: Jean-Pierre, est-ce que ça veut dire que la pêche est désormais interdite ou il faudrait l'interdire durant quelques semaines, quelques mois?
6: Alors là, c'est un sujet assez difficile. On nous pose la question souvent. On a évoqué ça avec les techniciens. On pourrait, mais c'est pas trop la solution parce qu'il y a encore une ou deux rivières où les gens peuvent pêcher. Sur la Seine, après les résurgences, il y a de l'eau, là. Donc là, les gens pourraient encore pêcher. Et interdire la pêche, c'est aussi supprimer les pêcheurs au bord de l'eau. Et c'est très important leur présence, parce que même s'ils ne pêchent pas, vous avez beaucoup de gens qui vont encore voir les rivières, constater. Et comme on nous dit toujours, hein, c'est le truc bateau, c'est les sentinelles de la rivière. Et c'est vraiment le cas. Ils nous préviennent, j'ai souvent des appels téléphoniques pour me dire, il y a une pollution, il y a des poissons crevés, il y a des assecs. Voilà. Et ça, c'est très important. Il faut remonter l'info et les pêcheurs sont responsables. Il y a pratiquement personne qui va aller pêcher là, aujourd'hui. Sur les rivières, c'est impossible. Tout le monde laisse les poissons tranquilles.
5: Merci, Jean-Pierre Sanvico. Bonne journée à vous. À bientôt.
6: Merci. Merci beaucoup. Au revoir, Thomas.
0: Jean-Pierre Sanvico est aussi président de l'APPMA, l'association de pêche d'Arnay-le-Duc. Son interview est à retrouver sur notre application ici.fr.
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0: Découvrez ce matin l'histoire insolite de la création du tout premier numéro de téléphone, inventé en 1897. Histoire étonnante, vous allez voir, c'est une merveille, comme le titre actuel de Jean-Louis Aubert.

0: Merveille de Jean-Louis Aubert sur votre radio ici Bourgogne. 7h51 et c'est du repos aujourd'hui pour les coureurs du Tour de France, mais on ne s'ennuie jamais sur la route. Que va-t-il se passer aujourd'hui? Réponse avec son patron Christian Prudhomme, avec Emmanuel Collardé.
1: Bonjour Christian Prudhomme.
2: Bonjour.
1: Le Tour de France fait son grand retour dans le Cantal, d'abord pour une journée de repos ce lundi. Une journée de repos, on peut le dire, bien méritée, entre le programme musclé de la première semaine et celui de demain qui s'annonce spectaculaire. Il va falloir recharger les batteries.
2: Les journées de repos sont toujours très importantes pour les coureurs. D'une part, pour en effet recharger les batteries, et aussi parce qu'il faut faire très attention. C'est-à-dire que certains coureurs, la journée de repos leur casse le rythme. Et certains sont en difficulté le lendemain. Ça arrivait d'ailleurs régulièrement à Raymond Poulidor. Au lendemain du journée de repos, Raymond était toujours en difficulté. Et donc on verra ce que ça donnera demain. Quoi qu'il en soit, sur cette journée, elle sera par ailleurs bien occupée, puisqu'il y aura notamment dans la fontaine de Juniac, un petit village au sud d'Aurillac, un hommage à Charlie Gaulle, vainqueur du Tour 58. Insolation sur la Tour 59, il arrive dans le petit village de Juniac et il se jette dans la fontaine. Et bien il y aura donc aujourd'hui, cet après-midi, avec l'épouse de Charlie Gaulle, donc vainqueur du Tour 58, et avec sa fille Fabienne, un rendez-vous avec les élus. Nous serons à Juniac pour rendre hommage au grand champion luxembourgeois.
1: Un hommage, comme vous dites, à ce grand champion, et un hommage plus globalement en Cantal, un département avec lequel vous avez une attache particulière.
2: Oui, je vous le confirme, j'ai découvert le Cantal grâce aux courses cyclistes, grâce au Tour de France notamment, et nous aurons un passage par le charmant petit village de Payrolles. Payrolles, c'est la première côte répertoriée demain, 14 juillet, dans l'étape, et ce sera la toute première fois que le Tour de France passe dans ce village, et il y a une ferveur, un enthousiasme, une envie. Les banderoles dans Payrolles sont déjà en place depuis plusieurs semaines, et il y a une vraie fierté à accueillir le Tour, et à entendre à la radio, sur les antennes de Radio France, dans tout le réseau ici, le nom de Payrolles, à le lire dans les journaux, dans la presse quotidienne régionale, à le voir sur les réseaux sociaux et à l'entendre bien évidemment cet après-midi dans la retransmission du direct à la télévision.
1: Très belle journée à tous sur la route du Tour et sur les antennes d'ici.
0: Et je vous rappelle que le Tour de France est à vivre sur notre radio chaque jour. Voici maintenant Thelma Houston sur votre radio ici Bourgogne.

0: Houston sur votre radio, ici Bourgogne. Avant 8h, faisons un petit peu d'histoire. C'est avec Stéphane Bern. On voyage au temps où on a remplacé les noms de téléphone par des chiffres pour gagner du temps.
1: Pour vous, appeler un ami au téléphone consiste à swiper sur votre smartphone. Il y a plus d'un siècle, parler à un proche au téléphone était un peu plus fastidieux. Année 1880-1890, les premières lignes téléphoniques se multiplient dans les villes industrielles. À Paris, comme ailleurs en Europe, les abonnés ne composent pas eux-mêmes leurs appels. Ils passent par un standard avec des opératrices. Bien avant Alexa et Siri, il y avait donc Yvette, Christiane ou Monique. Mais rapidement, un problème apparaît. Retenir les noms de tous les abonnés devient ingérable. Et les erreurs se multiplient, surtout quand plusieurs personnes portent le même patronyme dans une même ville.
2: Non, Dupont, c'est lui. Moi, c'est Dupont.
1: La solution est radicale, remplacer les noms par des numéros. Nous sommes alors en 1897.
3: Je voudrais le 22 à Agnès.
1: Chaque abonné reçoit une combinaison chiffrée. Demander Dupont devient demander le 427. Le réseau devient plus rapide, plus fiable, plus efficace. Et surtout, il peut grandir sans limite. Les carnets d'abonnés changent de forme. On n'y trouve plus des professions ou des adresses, mais des suites de chiffres. Cette logique de numérotation s'étend peu à peu. Les lignes, les centralités, puis les services eux-mêmes. On ne contacte plus une personne, mais une identité technique. Même les opératrices finissent par reconnaître les usagers, non plus à leur voix ou leur nom, mais à leur numéro habituel.
4: Oui, le standard, vous avez rien su pour moi ?
1: C'est la naissance d'une idée moderne, l'anonymat fonctionnel. Le numéro de téléphone, c'est une belle invention. Jusqu'au jour où des inconnus vous appellent 3 fois par jour pour vous vendre des fenêtres, des panneaux solaires ou une pompe à chaleur.
0: Voyage dans le temps, c'est avec Stéphane Bern, à retrouver chaque jour avant 8h, mais aussi sur notre application ici et notre site ici. Il y a plein de choses de très intéressantes. Dans 10 minutes, j'ai un très beau cadeau pour vous. Ça vous attend dans quelques instants. Vos places pour la 38e estivale de la Compagnie des gens à Châtillon-sur-Seine. Vous allez voir, c'est du Molière, mais revisité. C'est dans 10 minutes.
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0: Ici Bourgogne, il est 8h. Passez une très belle journée. Tout de suite, le journal présenté par Stéphanie Perronon. Bonjour.
6: Bonjour.
0: Des champs jaunes et secs partout en Côte d'Or, la canicule touche cette année toutes les cultures.
6: Une situation qui pourrit la vie de nos agriculteurs. On le voit bien, le long des routes, les champs sont secs, l'herbe est complètement carbonisée par endroits. Et c'est toute une profession qui souffre, personne n'est épargné. La récolte s'annonce catastrophique, explique Thomas Cotibi, le président des jeunes agriculteurs de Côte d'Or, interrogé par Lucas Chelminiac.
7: Il n'y a pas une culture cette année qui va tirer son épingle du jeu. Que ce soit le blé, le colza, l'orge d'hiver, l'orge de printemps. Toutes les cultures ont été impactées et on ne parle même pas des cultures d'automne qui sont pas encore récoltées, qui sont en pleine floraison en ce moment et qui ne feront rien du tout. Après une récolte comme ça, on peut pas dire que les paysans ont le moral, c'est pas possible. Personne ne sait comment on va boucler l'année avec des rendements historiquement bas, des prix de céréales historiquement bas aussi, des charges qui ne font que d'augmenter. Ça va être extrêmement compliqué pour grand nombre d'entre nous.
6: Une canicule qui impacte aussi nos cours d'eau, les rivières de Côte d'Or qui connaissent déjà de très nombreux assecs. C'est catastrophique également pour les poissons de ces rivières, alerte ce matin le président de la Fédération de pêche du département, Jean-Pierre Sonvico, qui était notre invité ce matin juste avant 8h. Il déconseille également de se baigner en ce moment dans nos cours d'eau. Les températures très chaudes combinées aux eaux stagnantes favorisent, dit-il, la leptocirrhose, ou appelée maladie du rat, qui peut donner de très forte fièvre. Mieux vaut, dit-il, se baigner dans les grands plans d'eau du département comme Grosbois ou le lac d'Arc-sur-Tille ou encore l'étang Fouché d'Arnel Duc, interview à réécouter sur l'appli ici.
0: Une canicule qui reste en vigilance orange en Côte d'Or et en Saône-et-Loire d'après Météo France.
6: Mais jusqu'à quand? C'est un peu la question que tout le monde se pose, puisque vous le disiez, Jordan, depuis ce matin, les températures vont continuer de grimper. Le pic est attendu en milieu de semaine. 37 départements ont basculé ce dimanche en vigilance rouge. orages, canicules, dont Lyon et la Nièvre. Et puis, ces conditions météo extrêmes favorisent le risque d'incendie encore très présent en Côte d'Or. Ce dimanche, d'ailleurs, les pompiers sont intervenus à plusieurs reprises à Léger-Trieux, à Saint-Léger-Trieux, où 16 hectares ont brûlé, mais aussi en Saône-et-Loire, où plusieurs départs de feu ont mobilisé les pompiers, comme à Marcigny, c'est à la frontière avec l'Allier, ou à Demigny, entre Chagny et Beaune, c'est à lire sur ici.fr. En Saône-et-Loire, gros dispositif de secours également déployé ce dimanche en fin d'après-midi à Chalon-sur-Saône. Un incendie dans un immeuble de 7 étages. Le feu a pu être éteint en fin de journée, mais une quarantaine de personnes ont dû être évacuées. 9 étaient prises en charge par les secours pour des bilans. Il n'y a pas eu de blessés graves, c'est-à-dire là aussi sur l'appli ici.
0: L'électrique à la conquête du transport routier sur l'A31 à Gevrey-Chambertin.
6: Avec une toute nouvelle station de recharge pour poids lourds sur cette aire de service de l'A31. Elle a ouvert après 10 mois de travaux et démontre tout l'intérêt du secteur pour l'électrification sur l'autoroute. C'est d'ailleurs l'activité de la société Ionity qui est installée à Gevrey depuis 2020 et qui a réalisé de très gros investissements pour accompagner cette demande des Français pour rouler électrique. Aurélia Beaucher est sa responsable France.
8: On avait installé initialement 4 points de recharge et à l'ouverture, on enregistrait environ 4 recharges par jour en plein été. Quand on a eu les semaines passées plus de 150 sessions de recharge par jour. C'est quand même une croissance par plus de 40.
9: Ici à Gevrey ?
8: Ici à Gevrey, oui. C'est la raison pour laquelle on a augmenté de façon significative le nombre de points de charge en passant à 16 points de recharge, dont 12 ultra rapides. Donc ces points de recharge aujourd'hui, ils permettent de charger en moins de 20 minutes. La station, elle est aujourd'hui dimensionnée pour répondre au flux d'été et on peut déjà l'augmenter de 6 points de recharge complémentaires pour répondre à la demande. Cette station de recharge, elle représente un investissement pour Ionity de plus de 3 millions d'euros.
6: Et cette nouvelle station, on parle à découvrir dans l'info d'ici à 8h30, accompagnée par le président de la société Thévenin Ducrot, qui est basée à Chevigny-Saint-Sauveur. C'est cette société côte-dorienne qui a remporté l'appel d'offres lancé par APRR. Fin d'activité pour le restaurant Mythe, place Bossuet à Dijon. L'enseigne a définitivement baissé le rideau. C'est ce qu'ont annoncé ses propriétaires hier dans un post Instagram en février dernier. L'établissement avait été placé en redressement judiciaire. Sa co-gérante était d'ailleurs venue à l'époque évoquer sur Ici Bourgogne les difficultés de l'entreprise, son ouverture précoce, mais aussi l'accumulation de dettes.
0: Le 12 juillet est désormais une date à retenir avec la première cérémonie hier en l'honneur d'Alfred Dreyfus.
6: À Dijon, comme dans plusieurs villes de France, a eu lieu la première journée nationale commémorant la reconnaissance de son innocence 120 ans jour pour jour après la décision de la Cour de cassation qui reconnaissait l'innocence de cet officier juif de l'armée française accusé à tort de haute trahison. Hier matin, une cérémonie a donc réuni plusieurs autorités devant la cour d'appel de Dijon en son honneur, Lucas Chelminiac.
10: À l'époque, cette affaire Dreyfus, c'est une bombe au sein de nos institutions. 120 ans plus tard, c'est une trace sur la joue de la France, selon Magali Malherba, sous-préfète de Côte d'Or.
11: La trace de la honte d'un scandale d'État. On est sur une affaire qui a défrayé la chronique et c'était important de pouvoir reconnaître et de manière vraiment officielle dans tout le pays.
10: Une trace aussi dans l'histoire de la justice. Cet arrêté de la Cour de cassation est encore utile aujourd'hui, selon Olivier Caracoche, le procureur de la République de Dijon.
12: Parce que malheureusement, la question de l'antisémitisme reste une question très actuelle. On peut s'en servir notamment au parquet dans les réquisitions pour rappeler que ce mal peut aveugler des hommes, peut aveugler des décisions et s'appuyer sur cet épisode historique majeur pour essayer de faire progresser notre société et disparaître l'antisémitisme.
10: Constat partagé par Monique Thébault, présidente de l'association France-Israël Dijon.
13: Tous les jours dans toutes les villes en France. Maintenant, on ne peut plus marcher tranquille, on ne peut plus aller dans certains quartiers, il faut se protéger.
10: Dorénavant à Dijon, des cérémonies comme celle-ci auront lieu tous les ans le 12 juillet.
6: Et on vous a mis les photos de cette cérémonie à retrouver sur ici.fr. D'autres cérémonies prévues ce lundi à la veille du 14 juillet avec notamment le défilé des autorités civiles et militaires à Dijon. Ce sera cours du général de Gaulle à partir de 20h, un peu plus tôt à Mâcon en Saône-et-Loire débutera la cérémonie à l'esplanade Lamartine. Et puis d'ailleurs la Saône-et-Loire où les agents de sécurité routière Les forces de l'ordre vont distribuer pas moins de 3500 éthylotests aux automobilistes en marge de ces festivités pour le 14 juillet. Ils vont se placer notamment sur les axes stratégiques dans les plus grandes villes du département.
0: Jour de repos aujourd'hui pour les coureurs du Tour de France.
6: C'est Tadej Pogacar qui est toujours en jaune. Hier, c'est Mathieu Van Der Poel qui s'est imposé au sprint à l'arrivée d'une 9e étape raccourcie, vous le savez, en raison de la vigilance rouge canicule. Et puis, direction Saint-Etienne pour le basketteur dijonnais Robin Ducoté. Il rejoint les rangs de la SCAB qui évolue en élite 2 à 25 ans. C'est la première fois que Robin Ducoté va quitter la Jeanne. C'est un pur produit du centre de formation. Il aura passé 13 saisons en Bourgogne, soit presque la moitié de sa vie.
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6: Il fait déjà très chaud et ça va continuer de grimper, Jordan, aujourd'hui.
0: Et oui, on a quelques nuages quand même ce matin en Côte d'Or et en Saône-et-Loire, mais c'est vraiment très localisé. Mais oui, on va continuer à avoir des températures qui augmentent. Par exemple, ce matin avant midi, du côté de Montbard, Saumur et Auxonne, 32 degrés est annoncé par Météo France. Pour Châtillon-sur-Seine, Dijon et Chalon-sur-Saône, 31. Fontaine Française, Saulieu, Saint-Bernon, Arnay-le-Duc et Beaune, 30 degrés cet après-midi. C'est là où il va faire très chaud aujourd'hui. Châtillon-sur-Seine, Montbard, Dijon, Auxonne et Beaune, 38 degrés. Saumur, Arnay-le-Duc, Fontaine Française et Chalon-sur-Saône, 37 degrés pour Saint-Bernon et Saulieu, 35.
6: On fait maintenant le point sur les routes pour voir comment ça circule.
0: Pour les routes, tout va bien pour l'instant. 03 80 42 15 15, c'est notre numéro pour nous indiquer si vous apercevez des incidents sur votre trajet. N'hésitez pas. Comme ça, on peut le partager à l'antenne.
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0: Une nonchalance défiant toute concurrence, mais qu'on adore tous. Confidence pour confidence avec Jean Schultes.

0: Confidence pour Confidence de Jean Schultes sur votre radio ici Bourgogne, il est 8h13.
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0: Belle fête à tous les Henri et aux Joël, c'est votre journée aujourd'hui dans l'équipe d'ici matin pour vous accueillir dans notre station et par téléphone. C'est Alex au 03 80 42 15 15 pour la technique. Nous avons Jules, il réalise notre émission. En ce moment, les étudiants, eh bien, c'est la course pour eux, pour le logement. Mais attention aux arnaques, on en parle dans une minute. Non, c'est pas vrai. Pour l'instant, c'est l'heure de jouer ensemble. Direction Châtillon-sur-Seine, on vous offre deux places pour la 38e estivale de la Compagnie des gens. Pour un spectacle intéressant, c'est ce samedi 18 juillet à 21h30 au Kiki de Montparnasse pour découvrir Le Bourgeois Gentilhomme. La troupe revisite le grand classique de Molière en y intégrant une fanfare endiablée qui reprend à sa sauce les compositions originales de Lully. Un spectacle en plein air qui mêle dérision, tendresse, esprit de fête pour rire de soi-même en musique. Donc finalement, vous allez passer par toutes les étapes d'émotion, du rire, pleurs, mais surtout du rire, hein, vous inquiétez pas. Et Kiki de Montparnasse, c'est au parc, là-bas. Le Bourgeois Gentilhomme, c'est le spectacle, c'est ce grand classique revisité donc par la fanfare. Pour remporter vos deux places pour cette 38e estivale, trouvez le chanteur ou le titre de l'extrait suivant. Écoutez.
2: Andy, dis-moi oui.
0: Vous avez 5 minutes pour nous appeler au 03 80 42 15 15.
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0: C'est pas vrai, le rendez-vous anti-arnaque, si vous êtes à la recherche d'un logement, attention, Valentin Bertrand, au bail fantôme.
8: Les témoignages se multiplient ces derniers jours. Des locataires convaincus d'avoir trouvé l'appartement coup de cœur, bien situé, pas trop cher, un soi-disant propriétaire réactif et surtout qui accepte votre dossier. En plus, miracle, l'appartement, vous le visitez, il coche toutes les cases, le contrat de location est signé par mail et une date de remise des clés est fixée. Sauf que le jour J, un texto, le propriétaire annonce qu'il va avoir du retard. Il s'en excuse, mais il est embêté. Il est pressé, veut gagner du temps, ou bien son soi-disant service de comptabilité va clore ses comptes. En tout cas, il avance une raison pour vous demander un virement de la caution et du premier loyer, et tant qu'à faire, un virement instantané. Vous vous en doutez, c'est là que le piège se referme. Une fois le virement effectué, le propriétaire fantôme s'évade.

0: rapport avec l'argent.
1: Mais alors comment détecter ces fausses locations ?
0: Ce n'est pas évident. Toute la ruse, c'est de vous avoir fait visiter. Le logement, vous l'avez vu, il est bien réel, ça met en confiance et c'est le but. Les escrocs utilisent en fait des logements en location courte durée, type Airbnb, pour endosser le costume du propriétaire et quelques jours plus tard, empocher votre argent. La règle d'or, c'est donc de ne jamais rien verser avant la remise des clés. Mais une fois qu'on a dit ça, il y a quand même d'autres indices et précautions à prendre. Déjà, tapez le nom du propriétaire sur Internet. Les témoignages d'anciennes victimes peuvent vous mettre sur la piste, mais il faut aussi décortiquer avec attention les photos. Il y a 3 ans, j'ai moi-même évité de justesse une arnaque à cause d'un détail. Sur l'image de la cuisine, j'ai distingué une plaque au gaz, alors que l'annonce, elle précisait bien plaque vitrocéramique. Je suis allé un petit peu plus loin, j'ai rentré les images de l'annonce dans un moteur de recherche, ça m'a permis d'en retrouver l'origine. L'appartement utilisé comme appât, il venait en fait d'un site belge de location de vacances.
1: Voilà, donc on fait attention si vous êtes victime d'une arnaque. Si vous avez repéré une fausse information, on compte sur vous pour nous alerter. L'adresse mail, c'est ici.arnaque@radiofrance.com. Lost on You, LP. 8h17, passez une belle matinée.

0: Lost on You de LP sur votre radio ici Bourgogne, il est 8h20, nous sommes à présent avec Véronique. Véronique, bonjour.
1: Oui, bonjour Jordan.
0: Alors on joue ensemble pour remporter donc des places pour aller au parc Kiki de Montparnasse pour découvrir le Bourgeois Gentilhomme ce 18 juillet à 21h30. C'est une troupe qui revisite le Bourgeois de Gentilhomme puisqu'à la base c'est un grand classique de Molière. Pour remporter vos places, il faut découvrir quel est le titre ou le chanteur, le groupe ou la chanteuse de l'extrait suivant. Écoutez. Dis-moi oui. Alors Véronique, vous l'avez, j'imagine.
1: Oui, c'est
0: Rita Mitsouko. Ouais, vous avez le titre?
1: C'est pas important.
0: Oui, c'est Andy. Vous avez remporté donc vos deux places. Vous allez pouvoir vous amuser et découvrir ce merveilleux spectacle pour la 38e estivale de la Compagnie des gens. Véronique, une dernière question pour vous. Quelle est votre radio locale en Bourgogne?
1: Ici Bourgogne, bien sûr.
0: Et oui, bravo Véronique. Je vous souhaite une belle journée en tout cas.
1: Merci à vous aussi.
0: Merci, à bientôt, au revoir.
1: À bientôt, au revoir.
0: De la pelouse pour les particuliers aux toitures végétalisées, le gazon de Bourgogne voyage dans les gens d'ici.
2: Ici, à Ruffet-les-Échirés, on regarde pousser la pelouse. On regarde pousser le gazon chez un spécialiste du gazon en plaque, du gazon en rouleau et aussi des toitures végétalisées, la maison Pacotte. Dominique Pacotte, il fallait quand même avoir un petit peu de culot pour se lancer dans ce genre de culture il y a une trentaine d'années.
3: Un petit peu fou. Hein. Je suis allé en stage dans les Landes, je suis revenu avec 5 rouleaux de gazon. Le week-end suivant, on avait un repas de famille. J'ai amené mes rouleaux de gazon, je les ai déroulés. Dans la quarantaine de personnes qu'on était, je leur ai demandé si quelqu'un achèterait du produit. Aucun n'a dit oui.
2: Et vous vous êtes lancé quand même?
3: Quand même.
2: Ça a été quoi le déclic?
3: Moi, j'aimais bien tout ce qui était vert. Je jardinais beaucoup à ce moment-là. Et puis, j'ai vu une annonce qui parlait de ce produit-là, un article. Personne ne connaissait ça ici. Hein. Fallait aller vraiment à l'ouest de la France, tous ceux qui sont un peu pro-anglais, pro-américains. Je suis parti dans l'inconnu, puis on a mis 3-4 ans avant de décoller. Hein. On faisait des expositions, c'était super sympa, on rigolait bien. Carnet de commandes blanc.
2: Bon, vous avez le terrain pour, là, vous avez 4-5 hectares.
3: Oui.
2: On parle souvent en terrain de foot. Hein.
3: 8 terrains de foot.
2: Ah ouais, quand même.
3: Oui, oui.
2: Mais c'est pas pour les terrains de football de la région que vous travaillez, c'est pour les particuliers.
3: On a vendu pour les terrains de foot, mais les grands terrains, maintenant, ils sont spécialisés dans du gazon très épais. Comme le DFCO, ils changent le gazon tous les 5-6 ans, mais c'est des entreprises spécialisées. Nous, on fournit encore les terrains de foot, c'est les petits clubs en intersaison.
2: C'est fou parce qu'on dit toujours que la terre bourguignonne est une terre pour les vignes.
3: Oui.
2: Un petit peu de culture aussi dans le secteur, mais le gazon, on n'y pensait pas forcément. Hein.
3: Non, mais c'est des niches, des micro-niches. Oh, ben, faut pas que tout le monde se mette dans la même niche, mais autrement, c'est pas mal.
2: Vous avez été un petit peu visionnaire également, Dominique Pacotte, puisque vous êtes lancé dans la végétalisation des toits aussi.
3: Oui.
2: Vous faites pousser ici, vous cultivez des plaques qui vont se retrouver sur les toitures végétalisées.
3: Tout à fait. Tous les bâtiments à toit plat ont des obligations. Un pavillon à toit plat, normalement, il a une obligation d'avoir une partie végétalisée. Donc c'est un petit marché. C'est intéressant aussi, on est en contact avec des gens qui sont curieux. Je vois, ils arrivent, ils partent de chez nous, ils ont les yeux qui pétillent. À la limite, ils sont quelque peu amoureux de ce qu'on leur a présenté.
2: Mettez du verre dans les yeux d'une certaine manière.
3: Du verre dans les yeux, oui. Et on a vu, nous, quelqu'un qui divorce, qui n'est pas bien dans sa tête, et bien sa famille lui payait le gazon. Et puis, on se revoyait quelques mois après et disait, ben, c'est incroyable, ça lui a fait du bien. Que ce soit à un homme ou à une femme, quand psychologiquement, ça va pas, et ben, un petit truc comme ça, ça fait rêver, ça change les idées des gens, quoi.
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0: Question d'équilibre de Francis Cabrel sur votre radio locale ici Bourgogne. Il est 8h27.
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0: 8h30 dans l'info d'ici ce matin, Stéphanie Perronon. On part sur l'aire d'autoroute de Gevrey-Chambertin sur la 31.
8: Avec une nouvelle station de recharge électrique pour poids lourds, un choix de carburant encore marginal pour le transport routier, mais la société qui vient d'investir fait le pari de la décarbonation. On va en parler juste après le tour de l'info en France et dans le monde qui vous est présenté ce matin par Cyril Ardo-Redon.
9: Retour à la normale sur la ligne TGV entre Paris et Lyon. Il y a eu jusqu'à 6 heures de retard pour des trains hier en raison d'un incendie en forêt de Fontainebleau à 60 km de Paris. Incendie qui a déjà parcouru 800 hectares. Deux Canadairs sont attendus sur place ce matin. Des avions bombardiers sont déjà mobilisés. C'est inédit pour l'Île-de-France. Encore deux jours coupés du monde pour 5000 personnes à Pralognan-la-Vanoise et au Planet en Savoie. La route qui mène à ces deux communes est fermée depuis mardi en raison d'un incendie. Elle va rouvrir après-demain selon le département. 37 départements en alerte rouge canicule, 39 en orange. Conséquence, 3 réacteurs nucléaires à l'arrêt, 8 en puissance réduite. C'est pour ne pas rejeter de l'eau encore plus chaude dans les rivières qui sont utilisées pour refroidir ces systèmes. Le feu d'artifice du 14 juillet sur la tour Eiffel, c'est ce soir, celui-là même qui est diffusé sur France 2. Festivité avancée d'une journée pour ne pas empiéter sur les commémorations de l'attentat du 14 juillet 2016 à Nice. D'autres feux d'artifice un peu partout en France sont annulés ou reportés en raison cette fois du risque d'incendie. La Coupe du Monde de foot, les Bleus à l'entraînement aujourd'hui, le dernier avant France-Espagne en demi-finale de la Coupe du Monde demain soir. Le match sera à suivre bien évidemment sur votre radio ICI et sur ICI.fr. Et puis journée de repos aujourd'hui sur le Tour de France. Hier, Mathieu Van Der Poel s'est imposé sur la 9e étape à Ussel en Corrèze.
8: Et dans l'info d'ici ce matin, on s'arrête donc faire le plein sur l'aire de service de Gevrey-Chambertin sur la 31 avec une nouvelle station de recharge électrique pour poids lourds. C'est la société Thévenin-Ducros basée à Chevigny-Saint-Sauveur qui a remporté l'appel d'offres lancé par APRR. Un secteur encore marginal mais plein d'avenir pour le président du groupe avec qui vous avez visité cette nouvelle station, Thomas Nogaillon.
10: Alors là, je suis avec Nicolas Ducros, la société Ducros. C'est elle qui a installé ses bornes de recharge poids lourd en partenariat avec une entreprise qui s'appelle l'entreprise Mylance.
11: C'est un consortium européen de constructeurs automobiles et qui rassemble notamment Daimler, il y a Renault Trucks, il y a MAN.
10: Alors Nicolas, on se trouve maintenant devant une borne de recharge.
11: 400 kWh. Voilà. Une borne de 400, ça veut dire en fait on charge à peu près en une heure un poids lourd, ce qui est quand même pas mal parce que le chauffeur peut faire sa pause des 45 minutes. Et on nous annonce dans les mois, peut-être années qui viennent, je ne vais pas trop m'engager sur le délai, mais en tous les cas, des bornes qui pourraient aller jusqu'à 1000 kilos.
10: C'est-à-dire qu'on pourrait recharger en 30 minutes.
11: Ouais, c'est ça, c'est incroyable.
10: Alors comment ça marche? Eh bien, c'est simple, c'est comme une pompe à essence normale. Il y a des tuyaux qui sont accrochés et on n'arrive pas à le décrocher là.
11: Alors, non, c'est normal parce qu'en fait le camion, comme vous le voyez en début de parcours, il y a une barrière. Il va s'enregistrer, le chauffeur, et une fois que la barrière s'ouvre, on va lui affecter une piste. 1, 2, 3, 4, 5, 6. À ce moment-là, il vient à la piste qui lui est affectée, et là, il y a décrochage du pistolet.
10: Là, il y a un camion qui est en train de faire la démarche.
11: Non, alors ce camion pourrait croire, mais en fait, il est en repos et c'est un cure camion diesel qui est à l'extérieur de la station.
10: Pas vraiment la cible.
11: Donc pas vraiment la cible. Alors, on a ouvert en mai, je crois qu'on a fait 4 ou 5 charges quand même. Alors, vous allez me dire, c'est très très peu.
10: Oui, 4 poids lourds qui sont arrêtés.
11: C'est très très peu compte tenu de l'investissement surtout. Mais en même temps, c'est un peu le fait la poule. Si on met pas d'infrastructure, il n'y aura pas de camion. Et s'il n'y a pas de camion, il n'y a pas de. Donc voilà, donc il faut bien démarrer. C'est toutes les activités naissantes, il faut bien se lancer.
10: C'est amorcer la pompe.
11: C'est amorcer la pompe. Sans mauvais jeu de mots. Et en plus, ici, on est très fiers parce que ça fait partie des premières stations poids lourds en France.
10: On n'est pas embêté, hein. Ça fait 5 minutes qu'on parle. Il y a zéro camion qui soit arrêté, évidemment. Vous en avez eu 4 en quelques mois.
11: Vous parliez de 5 minutes, je pense qu'on pourrait rester une semaine. On ne serait pas embêté beaucoup non plus. mais il faut démarrer. Et je pense que les transporteurs vont comprendre qu'il y a une aire de service qui permet de recharger du poids lourd ici. Donc les transporteurs à proximité vont se dire bah oui, c'est peut-être le moment aussi d'acheter du véhicule poids lourd. Donc tout ça, c'est un long processus, mais c'est un processus qui est nécessaire. Et on est confiant.
8: Et sachez que la société investit plus de 5 millions d'euros pour construire cette station qui fonctionne donc depuis 2 mois. À suivre dans le journal de 9h, on parlera de la canicule et de la sécheresse qui fait des dégâts dans tous les champs. Aucune culture n'est épargnée cette année en Côte d'Or, que ce soit des céréales ou maraîchage. Toutes les cultures souffrent. Une sécheresse catastrophique également pour la survie des poissons de nos rivières en Côte d'Or, rivière où il est préférable de ne pas se baigner, nous disait ce matin notre invité, le président de la Fédération de pêche de Côte d'Or. La météo Jordan, on reste en vigilance orange, canicule, mais il va faire de plus en plus chaud.
0: Et oui, de plus en plus chaud, Météo France nous l'annonce déjà. Aujourd'hui, avant midi, les températures sur Auxonne seront de 30 degrés, Dijon 31, Somberno 30. Pour cet après-midi, ça va atteindre jusqu'à 38 degrés pour Dijon et Auxonne. Pour Arnay-le-Duc, 37 degrés, Somberno 35. Sur Facebook, nous avons Jacqueline qui nous passe un petit coucou, qui fait un petit coucou à tout le monde d'ailleurs. Elle habite du côté de Santenay, il fait 24 degrés. Pour Melozois, chez Christiane, 21 degrés. Il y a Chassagne, Montrachet, chez Martine, 24 degrés.
8: On fait un point sur les routes après un gros week-end de départ en vacances très chargé, c'est plutôt calme ce matin.
0: Oui, c'est ça, c'est très calme. Je regarde là actuellement les cartes de l'info trafic, que ce soit sur les autoroutes ou en ville, par exemple à Dijon ou à Auxonne, c'est très calme. Vous pouvez circuler en toute tranquillité, mais de votre côté, si vous avez percevé le moindre incident sur votre trajet, 03 80 42 15 15, c'est Alex qui vous reçoit.
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0: Voici maintenant un monument de l'histoire du rock. Et oui, avec Freddie Mercury, c'est Queen.

0: Bourgogne, il est 8h40, c'était Queen.
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0: Merci pour votre fidélité, passez une très belle journée, une belle matinée. Aujourd'hui, c'est la fête des Joël et des Henri. Belle fête à vous. Ce matin, dans 5 minutes, on va découvrir l'opération Bliblio qui déplace les livres au bord des bassins de la piscine d'Auxonne tout au long de cet été. La première adjointe au développement culturel de la ville, Dominique Arbeltier, s'installera à notre micro. Elle présentera les prochains rendez-vous des mercredis 15, ce mercredi, et 22 juillet. L'accès en plus gratuit et l'accès aussi à la collection de la médiathèque qui est totalement gratuit. Le passage, action menée pour exporter la culture en plein air. L'opération Bliblio, on en parle dans 5 minutes. Mais pour l'instant, on rencontre des personnalités de notre histoire, dont celle qui a composé l'une des chansons françaises les plus célèbres. Écoutez.
2: Évidemment, je vois de quoi vous voulez parler. Bonjour, je suis Marguerite Monod, pianiste et compositrice. Il faut surtout que je vous parle de comment une maladie a changé mon destin. Vous savez, je suis persuadée, et encore aujourd'hui, que dans la vie, tout est question de rencontres et de moments. J'en ai fait l'expérience en 1936. L'étranger que j'ai composé pour Annette Lajon connaît un joli succès.
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2: Une jeune chanteuse de cabaret l'entend et décide de l'interpréter. On la surnomme

Lorsque je rencontre Edith Piaf pour la toute première fois, c'est un coup de foudre amical. Je suis pianiste de formation et elle, chanteuse de cabaret. Nous sommes donc différentes et pourtant, la musique nous rapproche. Je lui compose plusieurs chansons, mais celle qui restera dans mon cœur pour toujours et qui a traversé le temps et le monde, c'est bien sûr l'hymne à l'amour. Edith en écrit les paroles et moi, la musique.

0: Il est certain que si je n'avais pas rencontré Edith Piaf, ma vie n'aurait pas eu cette saveur. D'ailleurs, un autre événement a marqué ma vie et a tout bouleversé. Jeune fille, je jouais du piano et réalisais de nombreux récitals classiques en France et dans le monde. Malheureusement, tout s'est arrêté net. J'ai dû stopper mes concerts pendant un an pour cause d'anémie. C'est pendant cette période que je commence à écrire des chansons. Le virus de la chanson française est entré en moi et ne m'a jamais quitté.
1: Les Rancards avec l'histoire à retrouver sur notre site et notre application. Ici, il est 8h43.
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1: c'est l'heure de faire des bons plans pour notre portefeuille, notre pouvoir d'achat. Aujourd'hui, Valère Correard, vous vouliez nous parler batterie de voiture électrique.
5: On est de plus en plus nombreux à nous tourner vers l'électrique quand on doit changer de voiture, l'augmentation des prix du carburant, les canicules aussi sont passées par là. Et la filière occasion commence à être sérieusement intéressante, avec des véhicules en bon état et surtout à un prix intéressant. Et c'est une bonne nouvelle d'ailleurs, parce qu'une fois acheté, une voiture électrique va coûter moins cher à l'entretien. Et si vous rechargez la batterie chez vous, 3 à 4 fois moins cher que du carburant classique. Seulement voilà, il y a toujours cette angoisse sur la batterie quand on est sur un véhicule d'occasion notamment. Il ne faudrait pas avoir à la changer dans 2 ans. C'est la pièce la plus chère du véhicule, en moyenne 8000 euros, mais tout dépend du modèle.
1: Ouais, mais du coup, comment on fait pour savoir si la batterie est en bon état quand on achète une voiture électrique d'occasion?
5: Première chose, le nombre de kilomètres du véhicule et son ancienneté. Une batterie est en général garantie 150 000 km et 8 ans, ça c'est un premier repère. Puis je vous conseille de demander un SOH pour State of Health ou État de santé de la batterie. C'est l'indicateur qui mesure le vieillissement d'une batterie de voiture électrique. Concrètement, il compare la capacité actuelle de la batterie à sa capacité lorsqu'elle était neuve. Vous le demandez au vendeur, ça coûte une cinquantaine d'euros, c'est indispensable et c'est assez habituel. Si la batterie a une capacité de 90% ou plus, c'est top. Entre 80 et 90%, c'est correct. En dessous, il y a un sujet parce qu'elle commence à faiblir. Donc là, demandez l'avis d'un professionnel, en tout cas pour analyser le résultat. Est-ce que vous avez un projet de voiture électrique? Pensez à m'écrire parisilleséconomies@radiofrance.com.
1: Merci beaucoup parisilleséconomies. On retrouve ça sur notre site et notre application. Ici, je vous propose désormais une nouveauté ici Bourgogne, Zazie avec Peu importe.

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1: Peu importe, c'est une nouveauté ici Bourgogne, le dernier titre de Zazie. Et si on associait la fraîcheur des bassins avec le plaisir de la lecture au plein cœur de l'été? C'est ce que propose la médiathèque Le Passage d'Auxonne. On sort de ses murs pour aller en direction de la piscine d'Auxonne. Ça s'appelle Biblio et c'est ce mercredi 15, également le mercredi 22 juillet pour le plus grand des plaisirs des lecteurs. Nous sommes avec Dominique Arbeltier pour nous parler de cette initiative culturelle au service de la ville. J'accueille donc cette première adjointe chargée du développement culturel. Bonjour Dominique.
2: Bonjour Jordan.
1: Alors on va parler premièrement de ce concept. D'où vient cette idée de lire dans l'eau? Est-ce que c'est une idée qui vient d'ici ou on l'applique ailleurs?
2: Alors on n'a pas innové sur toutes les idées de la médiathèque, c'est une idée qui existe déjà. Nous c'est simple, plutôt que d'attendre les lecteurs à la médiathèque, en été c'est les bibliothécaires qui vont aller à leur rencontre, qui vont au bassin, qui vont à la piscine, qui est un lieu qui est fréquenté par les familles. Donc nous on a souhaité y installer un espace de lieu convivial pour montrer que les livres ils peuvent nous accompagner partout, ils peuvent nous accompagner pendant les vacances.
1: Et c'est ouvert à tout le monde?
2: Alors, c'est ouvert à tout le monde. C'est vraiment une animation qui s'inscrit sur une culture accessible pour tous, pour toutes les familles. L'idée, c'est d'aller vers les habitants. Notre médiathèque, elle va fêter ses 1 an en octobre. Elle a déjà une programmation culturelle qui est très riche toute l'année avec les heures du conte, des ateliers créatifs, des ateliers cuisine, des expositions, des jeux de société, des jeux vidéo. J'en oublie sûrement, ils vont m'en vouloir. Mais ce qu'on a voulu avec cette action Biblio, c'est faire sortir les livres, les mettre hors les murs pour aller vers un public qui fréquente pas forcément la médiathèque et aller à leur rencontre.
1: Donc là, par exemple, le prochain rendez-vous, c'est ce 15 juillet de 15h à 17h. Est-ce qu'il faut s'inscrire?
2: Alors non, on s'inscrit pas et il nous reste 2 rendez-vous le 15 et le 22 juillet donc à la piscine d'Auxonne où les usagers vont pouvoir feuilleter une programmation assez large. Il y a des documents pour tous les âges, des albums, des BD, des nouvelles. Ils peuvent feuilleter un livre entre 2 petits plongeons ou bien une pause au snack, partager une histoire en famille ou simplement échanger avec les bibliothécaires et puis découvrir tous les services que l'on propose.
1: Et vous n'avez pas peur qu'on abîme les livres, qu'on le fasse tomber dans l'eau?
2: Non. Là, il y a un petit coin qui est bien installé à l'ombre. C'est difficile à trouver en ce moment. Et l'animation, donc c'est la 3e animation ce mercredi. L'animation a déjà commencé à trouver son public.
1: En fait, il y a que des qualités. On est en pleine canicule.
2: Il y a que de la qualité.
1: Voilà, on va dans l'eau, à l'ombre, on lit, c'est gratuit.
2: c'est gratuit. L'inscription à la médiathèque, le passage à Auxonne, elle est gratuite toute l'année. Il n'y a pas de condition d'âge, il n'y a pas de condition de domiciliation. On touche un public qui commence à venir même de Dijon pour nous retrouver. Et vous pouvez trouver toutes les informations sur le Facebook et sur le site de la médiathèque Le Passage.
1: Eh bien, ça, c'est parfait. C'est quand même assez important de le dire, de le souligner, que cette gratuité tout au long de l'année, sans condition, comme vous l'avez dit, de domiciliation, par exemple. En tout cas, prochain rendez-vous, c'est ce mercredi 15 juillet pour la piscine d'Auxonne pour ce concept Biblio, donc lire les pieds dans l'eau, le corps dans l'eau. C'est donc ce 15 juillet de 15h à 17h. Merci beaucoup, Dominique.
2: Merci, bonne journée.
1: Merci, à bientôt. Voici maintenant France Gall avec Elton John, Donner pour donner. Je vous laisse profiter, il est 8h52.

0: Elton John en duo avec France Gall pour ce magnifique morceau donné pour donner. Il est 8h56, c'est le retour du docteur Kirzek. Avec lui, on passe l'été en bonne santé. Évidemment, quand on pense vacances, voyages, on pense aussi vaccins. Bonjour docteur.
1: Bonjour à toutes et à tous. On va éviter d'oublier les vaccins pour partir en voyage, parce qu'entre une hépatite A attrapée avec une brochette panette et une piqûre de rappel qu'on a zappé, votre corps risque de vivre des vacances moins reposantes que prévu. D'abord, une bonne nouvelle, votre projet de voyage, c'est l'occasion idéale justement de faire un check-up, un point complet sur votre carnet de santé. Le rendez-vous chez le médecin avant de partir, c'est un peu le grand nettoyage vaccinal. Alors, on va vérifier les classiques, hein, diphtérie, tétanos, poliomyélite, le DTP, ça c'est obligatoire, la coqueluche et la rougeole, ça c'est la base. Si vous n'êtes pas à jour, votre médecin vous proposera des rappels et ça tombe bien, ces vaccins sont pris en charge par l'assurance maladie. Ensuite, ça va dépendre de la destination et du type de séjour parce qu'il y a d'autres vaccinations qui vont devenir vite indispensables. Afrique intertropicale ou Amérique du Sud, c'est la fièvre jaune, c'est souvent obligatoire. Et attention, ce n'est pas une option. Un certificat international de vaccination vous sera demandé à l'entrée du pays. Alors, ce vaccin doit être fait au minimum 10 jours avant le départ dans un centre agréé. Destination tropicale ou un séjour en milieu un peu insalubre, l'hépatite A, c'est très fortement recommandé. La saleté transmet par l'eau, les aliments contaminés, le virus de l'hépatite et une simple salade mal lavée ou un glaçon douteux. Et voilà, c'est une belle jaunisse et des semaines de fatigue. Vous voyagez en Asie rurale ou en mission humanitaire, la typhoïde, l'encéphalite japonaise, voire la rage peuvent être recommandées. Et puis il y a le paludisme. Il n'y a pas de vaccin à ce jour en France, mais vous devriez peut-être prendre un traitement préventif. Là aussi, ça se voit avec son médecin et surtout, on n'oublie pas les moustiquaires et les répulsifs.
0: Bien sûr. Et comment limiter les effets secondaires, quels sont les effets secondaires aussi à surveiller pour ne pas passer ses premiers jours de vacances à se plaindre?
1: La plupart des effets secondaires sont légers et passagers, c'est même bon signe, ça veut dire que le système immunitaire réagit et fabrique sa défense. Alors il faut surveiller localement une douleur ou une rougeur, globalement une petite fièvre, tout ça c'est normal, et les effets secondaires rares sont des nausées, des vomissements, la diarrhée. On les limite tout simplement en prenant un peu de paracétamol, sur le point d'injection on peut mettre une compresse froide, mais vraiment pas de panique. Le plan d'action pour les vaccins, c'est vraiment d'anticiper pour ne pas faire ça la veille du départ, mais il faudrait s'y prendre au moins 2 mois avant le départ. Ok, c'est raté maintenant, pour que les injections soient faites à temps, mais allez-y si vous partez encore le mois prochain. Demandez à votre médecin si vous pouvez faire plusieurs vaccins le même jour et planifiez votre vaccination plutôt en fin de semaine, comme ça les petits effets secondaires, ça ne tombera pas un jour de boulot. Allez, bon été, bonne santé, à l'écoute d'ici bien sûr.
0: Merci beaucoup, on retrouve tous les conseils du docteur Kirzek sur notre site et notre application ici. Vous êtes plein de bons conseils, on vous retrouve aussi également demain avant 9h. Merci docteur. Nous sommes actuellement maintenant avec Charlotte Millet avant de faire le journal et la météo. Bonjour Charlotte.
2: Bonjour Jordan, bonjour à toutes et tous. J'espère que vous passez un bon début de semaine. Dans quelques instants, dans Bienvenue chez vous, on va dans le territoire le plus frais de Bourgogne.
0: Ah ça c'est cool.
2: Ah ouais, c'est sympa quand même.
0: Surtout en cette période de canicule.
2: C'est le Morvan.
0: Oh.
2: C'est le Morvan et on va faire un petit crochet aussi par le Châtillonnais pour vous faire découvrir un nouveau sentier de randonnée. Bah ouais, ça existe, les nouveaux sentiers de randonnée. Peut, il y en a qui y travaillent. Mais oui, on refait des tracés et puis il y a des monuments à visiter tout au long de ce sentier. On va vous en dire plus. Ne bougez pas, c'est bienvenue chez vous.
0: Super.
2: Jordan, à demain.
0: Je vais écouter.
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2: Très belle matinée avec Ici Bourgogne, il est 9h. Bonjour Stéphanie Pernon.
4: Bonjour Charlotte.
2: Avec la canicule qui s'installe, l'inquiétude grandit pour nos agriculteurs en Côte d'Or.
4: En ce moment, aucune culture ne résiste à ces chaleurs extrêmes combinées au manque d'eau, que ce soit les céréales ou le maraîchage. Toute la profession est impactée, il n'y a qu'à voir les champs secs à perte de vue. Et c'est pareil pour tout le monde, Lucas Chelminiac, vous l'avez constaté en vous rendant dans plusieurs exploitations de la région dijonnaise.
5: Samuel Gogli, maraîcher à Fénet, ne voit pas le bout du tunnel. Depuis le début de ces vagues de chaleur à répétition, il ne touche pas terre.
6: Beaucoup plus de boulot, beaucoup plus d'irrigation, on n'a pas de pause, c'est tout le temps plein pot. Bon, mes journées, c'est du 5h-23h en ce moment.
5: Et même s'il arrose tous les soirs, dans ses champs, la terre est craquelée comme dans le désert, ses légumes sont très touchés.
6: Les haricots verts, là, ils jaunissent déjà, donc là, c'est pas normal. Normalement, c'est beaucoup plus vert que ça. Là, on voit sur la partie courgette et tout ça, normalement, c'est tout rempli sur toute la surface. C'est les trous qu'il y a, c'est des courgettes qui n'ont pas poussé. ou des concombres, cornichons qui sont morts avant d'arriver au stade adulte.
5: Même chose pour ces framboises.
6: La période, elle devrait commencer là et normalement, ça devrait être vert. Et là, on voit que c'est sec, quoi. Ça a soif. On a beau arroser, mais ça suffit pas. Les journées sont tellement chaudes que tout crame.
5: Pour certaines cultures, comme les choux, ils tablent sur 50% de pertes. Alors, pour limiter la casse, ils optent pour le système D, mettre des cagettes en bois sur ces plants de légumes pour les protéger du soleil.
6: Fait maison et ça a fait ses preuves. Tous les plants qui ont été protégés par des cagettes, on va dire à 90%, ils ont repris.
5: Du côté des céréaliers, la situation est la même. Jean-Michel Jacotto a une exploitation de 130 hectares à Ouge, près de Dijon.
7: J'ai pas de solution, non, on subit, c'est tout. Tant qu'il n'y a pas de l'eau, c'est un orage ou une pluie qui va tout réguler, mais c'est comme ça. C'est une année triste. Moi, je le sais dans ma tête d'avance. Après, voilà, on va dire qu'on a travaillé un an pour rien. Donc, il n'y a pas beaucoup de métiers qui font ça. On compte pas nos heures, mais au bout du compte, c'est pas qu'on va en gagner, on va sûrement en perdre.
5: Même son de cloche au niveau syndical, Thomas Cotibi, le président des jeunes agriculteurs de Côte d'Or, est formel.
8: C'est une période qui est catastrophique et compliquée pour tout le monde.
5: Il est éleveur à Villy en Aussois, près de Vito.
8: Moi, je vais parler en vachetière puisque je suis en production lait. Des vaches qui perdent entre 4 et 5 à 6 kilos de lait par jour, qui n'en peuvent plus, elles sont fatiguées, elles sont épuisées. Des vaches qui tombent sous l'effet de la chaleur. Elles se couchent et puis elles ont bien du mal à se lever. Dites-vous bien qu'une vache, elle est en stress thermique à partir de 15 degrés.
5: Pour tenter de les rafraîchir, Thomas Cotibi arrose ses bêtes et leur apporte de l'eau directement dans le pré, du jamais vu aussitôt dans l'année, d'après l'agriculteur.
4: Des témoignages et des photos à retrouver sur ici.fr. La Côte d'Or et la Saône-et-Loire, toujours en vigilance orange ce matin, mais les températures vont continuer de grimper jusqu'à mercredi au moins, selon Météo France qui maintient 37 départements en vigilance rouge canicule, comme nos voisins de Lyon et de la Nièvre. Des chaleurs extrêmes qui ont aussi des conséquences sur nos cours d'eau. De très nombreuses rivières sont à sec en Côte d'Or et le bilan est catastrophique pour les poissons qui y vivent, alerte le président de la Fédération de pêche du département, Jean-Pierre Sonvico, qui était notre invité ce matin et qui, au vu de cette canicule, déconseille vivement également la baignade dans ces rivières, car avec la canicule, l'eau est chaude et comme elle est stagnante, ça peut favoriser la leptocirrhose ou maladie du rat, une maladie qui peut provoquer de très fortes températures et des douleurs articulaires. Interview de notre invité retrouvée en intégralité sur l'appli ici.
2: La canicule également responsable d'une coupure géante d'électricité ce dimanche matin à Chalon-sur-Saône.
4: 1800 foyers privés de courant pendant presque 2 heures selon Enedis, qui explique que la chaleur a fait surchauffer les câbles avec jusqu'à 80 degrés par endroit. Ça a touché le centre-ville, les logements autour de la place de Beaune et le plateau Saint-Jean. Tout est rentré dans l'ordre en milieu de journée. À Chalon, toujours dans le quartier des Saint-Jean, il faudra reloger de nombreux locataires après le violent incendie survenu ce dimanche en fin d'après-midi rue Jules Ferry dans cet immeuble de 7 étages. L'incendie n'a fait aucun blessé. Il a pu être éteint grâce à la forte mobilisation d'une 50aine de pompiers.
2: Une cérémonie ce dimanche 12 juillet pour ne pas oublier le capitaine Alfred Dreyfus.
4: À Dijon, comme à Paris et dans d'autres villes de France, on a rendu hommage à la mémoire de cet officier juif de l'armée française accusé à tort de haute trahison et réhabilité le 12 juillet 1906 par un arrêt de la Cour de cassation qui reconnaissait son innocence. Une trace de la honte pour la France, selon les mots de Magali Malherba, la sous-préfète de Côte d'Or, qui a rappelé hier lors de la cérémonie à Dijon l'importance de commémorer cette date à l'heure où les actes antisémites sont toujours trop nombreux. Témoignages et photos là aussi à découvrir sur l'appli ici. Les coureurs du Tour de France au repos ce lundi dans le Cantal. Première journée de pause après une semaine très intense dans une grande boucle toujours dominée par Tadej Pogacar en jaune. Le tour qui approche de notre Bourgogne avec une arrivée à Chalon-sur-Saône. Ce sera jeudi 16 juillet, Chalon-ville d'arrivée de la 12e étape qui partira du circuit automobile de Magny-Cours dans la Nièvre.
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4: Vous l'avez compris, il va encore faire très très chaud, mais des orages sont à prévoir, Charlotte.
2: Oui, parce qu'il y a déjà un petit peu de nuages là dans le ciel en Saône-et-Loire et en Côte d'Or. Ça va grimper ce lundi jusqu'à 35 degrés côté température à Saint-Bernon, 37 pour Châtillon-sur-Seine et 38 degrés pour Chalon-sur-Saône, Auxonne et Dijon. Ce qui fait qu'en fin de journée, Météo France prévoit peut-être des orages accompagnés possiblement de pluie avec du vent jusqu'à 65 km/h. Mais les températures vont rester caniculaires. C'est-à-dire que cette nuit, on aura les mêmes températures malgré la pluie s'il y en a que la nuit dernière. Donc on va tourner quand même au sous des 20
4: degrés. Ça ne va rien changer à part peut-être un peu d'orage dans l'air.
2: C'est ça, un peu de pluie, mais avec l'humidité en plus, c'est pas forcément très très très agréable ce qui va se passer cette nuit. Et en fait, nous, la vraie porte de sortie de la chaleur, c'est à partir seulement de vendredi. C'est ce que confirme Météo France.
4: Ça fait encore une longue semaine. Sur les routes, qu'est-ce qui se passe en ce moment, Charlotte?
2: Pour l'instant, ça circule vraiment bien, que ce soit dans Chalon-sur-Saône, sur les autoroutes, dans l'agglomération beaunoise et dans Dijon. 03 80 42 15 15. Alexandra vous répond si vous avez la moindre difficulté, retard ou bouchon.
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2: Allez, on part dans le Morvan dans quelques secondes. Ici Bourgogne, d'abord la musique que vous adorez. Julien Clerc, quand je joue.

0: 22 août, ce sont les balades gourmandes, les jeudis soirs. Et je crois qu'on démarre cette visite traditionnellement par un certain Relais Bernard Loiseau.
1: Alors en fait, pas tout à fait, puisque la visite démarre à la fromagerie La Fouchale.
0: Ah d'accord, c'est dans l'autre sens, très bien.
1: Ouais, tout à fait. Voilà, on démarre la visite à la fromagerie La Fouchale avec une dégustation de fromage. Voilà, et puis on enchaîne avec chez Pierre-Yves Bougerolles, qui est charcutier traiteur à Saulieu, oui. Donc toujours sur le salé. Et effectivement, après on bascule sur le sucré avec le Relais Bernard Loiseau, tout à fait, voilà.
0: Et le fameux, voilà, des petits gâteaux gourmands, etc. Mais qu'est-ce qu'on déguste exactement chez Bernard Loiseau?
1: Alors, surtout des chocolats, pour le coup, surtout des chocolats. Voilà, des chocolats qui sont produits notamment par la chef pâtissière Lucille Vigilant, qui officie au Relais Bernard Loiseau. Et on fait en dernier arrêt une pause en fraîcheur à l'office de tourisme pour une dégustation de boissons fraîches.
0: Et ça commence à quelle heure, ces visites?
1: Alors, ça commence à 16h jusqu'à 17h30. Voilà. Elles auront lieu donc du 9 juillet jusqu'au 27 août, la dernière étant le 27 août. Voilà, donc 4 étapes gourmandes. On est sur un tarif de 10 euros par personne et qui est gratuit pour les moins de 6 ans.
0: Ok. Et il y aura quand même de quoi déguster pour les enfants.
1: Exactement, tout à fait.
0: Bon, bah voilà, ça nous donne une belle perspective pour nos jeudis soirs qui semblaient bien tristes jusqu'à présent. La gourmandise, vous allez voir, jusqu'à 11h, on va en avoir dans le Morvan. On va planter des arbres, notamment dans quelques instants, pour y récolter des champignons juste derrière. Je vais vous expliquer tout ça. Merci Jérémy, on se retrouve à tout à l'heure, après 10h30. La musique d'ici Bourgogne, avec Mylène Farmer, toujours d'actualité. En 2026, c'est à qui le tour?

0: En octobre prochain, ce sera le numéro 13, 13e album de Mylène Farmer. On l'a appris il y a quelques jours avec ce titre Egrégor, 4 ans après son dernier album avec notamment 7 chansons. C'est à qui le tour? Ici Bourgogne.
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0: Boire un bon café, prévoir sa prochaine sortie ou planter un arbre, chacun son petit bonheur en Bourgogne-Franche-Comté.
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3: Bonjour, je m'appelle Julien, mon petit bonheur.

0: bonheur à moi, c'est de planter un arbre, sachant que je le verrai pas tellement grandir, mais peut-être que dans 2 ou 3 générations, des enfants feront une cabane dedans ou s'assieront à l'ombre de cet arbre ou en ramasseront les fruits. Alors je pense à un cèdre du Liban que j'ai planté pour la naissance de ma fille il y a plus de 10 ans, et il est déjà assez grand pour qu'on commence à grimper dedans, donc... J'imagine mes petits-enfants qui grimperont jusqu'au sommet plus tard et qui pourront jouer dedans. Alors ce cèdre, je l'ai planté, il devait faire 1 mètre, alors que ma fille devait faire 50 cm. Aujourd'hui, elle fait 1 mètre 50 et ce dernier fait déjà 6-7 mètres de haut. Donc j'aime bien me projeter dans le futur et penser aux générations futures. Un jour, il atteindra peut-être l'âge canonique de 400 ans et des dizaines de générations auront vu le jour.
1: Je m'appelle Sabrina, je suis auxiliaire de vie sociale. Et mon petit bonheur, c'est de réveiller mon fils tous les matins avant d'aller chez la nounou et de voir son sourire avant de le préparer, de lui donner à manger et de l'emmener chez la nounou.
2: Les petits bonheurs, ça passe aussi forcément par la musique avec Ici Bourgogne. Juste avant 9h30, ensemble, on va écouter Florent Pagny. Et bienvenue chez moi, mais d'abord de l'humidité et de la pénombre. Ah, on en rêve de cette fraîcheur. Hein. Dans le Morvan, on fait pousser des champignons dans une ferme à champignons. C'est la visite qu'on vous offre tout de suite au 03 80 42 15 15. Une visite de l'atelier de la champignonnaire qui s'appelle Tama Champignon. C'est à la Croix de Molfay. C'est dans le Morvan, pas très très loin de La Roche-en-Brunil. Mais Molfay, ça s'écrit comment à la fin? E-T ou E-Y? 03 80 42 15 15 pour repartir avec ses entrées pour cette visite de l'atelier de la champignonnière de Tama Champignon à la Croix de Molfay, pas loin de La Roche-en-Brunil. Molfay à la fin, ça s'écrit comment? E-T ou E-Y? 03 80 42 15 15. Ah, on révise hein, ce matin. Bah, c'est lundi, donc bienvenue chez vous.
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0: son clavier, il a d'abord joué aux côtés de Ray Charles ou encore les Beatles, notamment sur l'album Let It Be et sur Abbey Road. C'était Billy Preston avec Nothing From Nothing pour ici Bourgogne. Nous sommes maintenant à Saulieu avec Marie-Noël. Bonjour Marie-Noël.
1: Bonjour Charlotte.
0: Comment s'est passé votre week-end?
1: Très chaudement.
0: Oh, oui, hein, c'est fou.
1: Ah oui. J'ai vu en plein soleil, c'était marqué 44.
0: Oh, oulala, d'accord. Même dans le Morvan, même à Saulieu, quoi.
1: Ah oui. J'ai la cellule pour prendre la température, oui, qui est juste en plein sud, donc devant ma maison, et c'était marqué 44.
0: Vous avez un peu de frais quand même dans votre maison?
1: Ah oui, c'est une vieille maison, donc il n'y a pas de souci. En fermant les volets, en mettant un petit peu de ventilateur, ça va.
0: Connaissez-vous la champignonnière du côté de la Croix de Molfay?
1: Alors, pas du tout.
0: Eh bien, c'est un jeune agriculteur. On va le découvrir dans quelques instants après 9h30 avec ici Bourgogne. Il a sa petite champignonnière, il a son atelier, il élève des champignons. En tout cas, il les produit tout au long de l'année. Molfay, ça s'écrit comment à la fin, Marie-Noël?
1: EY.
0: Eh oui, EY, c'est tout près de la Roche-en-Brenil. Et bien, comme vous allez pouvoir.
1: Ah, quoi, 5 minutes?
0: Mais oui, c'est vraiment tout proche. Vous allez pouvoir découvrir cet atelier, cette champignonnière.
1: Voilà. Mais oui.
0: Parfait. Petite découverte bien au frais, j'espère.
1: Oui, normalement, oui.
0: On va lui poser la question. Peut-être qu'il fait un peu plus chaud que d'habitude dans ses caves et dans ses sous-sols du côté de la Croix de Molfay. C'est joli en plus comme nom, la Croix de Molfay.
1: Oui, c'est joli. Alors, il y a la Croix de Molfay, il y a Molfay, il y a les deux.
0: Les deux.
1: Voilà, il y a les deux. Mais ils se touchent, hein, ils sont juste l'un à côté de l'autre. Molfay, c'est ça doit être dans les terres, et la Croix de Molfay, c'est sur la nationale, si je me souviens bien. Parce que je les confonds un peu tous les deux, donc mais je crois que c'est comme ça.
0: Mais si vous voyez une croix, c'est là. Voilà. C'est ce qu'il faut retenir.
1: Là où il y a la station de Jenny.
0: Ah oui, d'accord.
1: Voilà. Si vous connaissez un petit peu, là où il y a un film qui s'est tourné il n'y a pas longtemps.
0: Oui, je vois, exactement. Exactement. Je vous fais plein de bisous, Marie-Noël. Bravo pour ce cadeau. Profitez-en bien.
1: Oui, merci beaucoup.
0: À bientôt.
1: Bonne journée, à bientôt.
0: Salut.
1: Au revoir.
0: On en saura plus sur cette champignonnière. Donc, comme promis, après 9h30, du côté de la Croix de Molfay, juste pas très très loin de la Roche-en-Brenil, sur les terres du Morvan. C'est ici Bourgogne. Bienvenue chez vous avec Florent Pagny.

0: à voir 1987, le Chalonnais Florent Pagny. Bienvenue chez moi, avec Ici Bourgogne.
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0: Oh, une nouvelle rando tout juste inaugurée dans le Châtillonnais. Ici Bourgogne vous invite à cheminer sur le nouveau GR de pays qui s'appelle le Chemin de la Belle Étoile. Long de 240 km, ce GR propose 12 jours d'itinérance et traverse 32 communes, dont 28 dans le parc naturel et national de forêts du Châtillonnais. Ce GR traverse des forêts, du marais, des espaces ouverts, des vallées et propose la rencontre aussi de 15 personnages emblématiques du coin. Ce samedi 18 juillet, une super rando est organisée sur ce parcours depuis le petit village de Villers-le-Duc. Au programme, 3 visites guidées d'une heure pour découvrir le site. 3 départs à 14h, 15h et 16h. Et puis le samedi 25 juillet, pareil, super rando, mais cette fois-ci entre Auberive et Vivet. Un seul départ, 10h, retour prévu à 14h. Inscription sur forêt-parcnational.fr.
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0: Des plaques émaillées sur une brocante. En voilà un drôle de trésor à suivre. Ici Bourgogne, juste après Jane Birkin.

0: Alone in Babylon, que vous avez découvert cette chanson pour la première fois dans les années 80. Ici Bourgogne, c'était Jane Birkin.
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0: Métier brocanteur. Avec Guillaume Pierre, on rencontre les bourguignons, les bourguignonnes qui se passionnent toute leur vie pour les vides-greniers. Et ce lundi, Guillaume, vous croisez une véritable professionnelle.
3: Voilà, je sens qu'il y a un bon client dans notre série brocante et... Bah oui, ici, c'est quoi le prénom ?
4: Cyril.
3: Cyril, bien. Ouais. Alors, je vous donne en trois briques aujourd'hui. Je suis donc à 25 minutes de Dijon environ, on est en Côte d'Or. Fromage, habits, moine, on est donc pas loin de Citeaux.
4: Hein ? Tout à fait, tout bien, à bien. Fait. On est à côté de Citeaux.
3: Ouais. Énorme brocante, il y a du monde. Ouais. C'est abrité, ça c'est bien. Et vous vendez, je me suis arrêté parce que vous vendez des plaques, comment on appelle ça, des plaques ?
4: Des plaques émaillées.
3: D'accord, donc c'est des plaques de rue.
4: Des plaques de rue.
3: La petite rue de Roncet, la rue Philippe Boudet. Donc vous les avez piquées?
4: Non, je ne les ai pas piquées sur les emplacements. Je ne traîne pas la nuit. Et parce qu'il y a un monsieur qui est passé qui m'a dit ça. Non, j'ai dit, mais en rigolant.
3: C'est pour ça que vous avez les menottes.
4: Non, je n'ai pas les menottes. Parce que moi, en fait, c'est mon métier, quoi. Je vide des maisons.
3: Ah, et ça, vous avez trouvé ça dans des maisons?
4: Voilà, je vide des maisons, tout ça, et c'est dans des maisons, des successions et tout ça. Quoi.
3: Donc il y a des gens qui ont ça chez eux,
4: en déco. Des gens qui avaient chiné aussi avant.
3: Rue de Détain, rue Théodore Monod. Alors, on ne sait pas d'où ça vient, on ne sait pas dans quelle commune.
4: Non, pas du tout. Ben, moi, non, il faut lire les trucs, mais moi, c'était dans les maisons, donc que je vide, quoi. Donc,
3: non, mais ça peut venir d'un peu partout,
4: ouais, quoi,
3: c'est ça.
4: Voilà. Voilà.
3: C'est original.
4: Mon surnom, c'est Sissi la brocante, donc j'en profite pour faire la pub au cas s'il y en a qu'on
3: c'est votre métier. Ah, vous êtes professionnel, vous, d'accord?
4: Non, depuis 2 ans. En fait, je suis fonctionnaire et j'ai pris 2 ans de disponibilité pour faire du vide-maison succession, ouais. Donc.
3: Et alors, vos plaques, vous les vendez combien, là?
4: Les grosses,
3: Non, mais c'est des vraies plaques. Attends, fais du bruit parce que nous, c'est la radio, il n'y a pas l'image, mais. Ah ouais, c'est costaud quand même, hein.
4: Ah oui, c'est pas du plastoc, quoi. Et 20 euros pièce. 20 euros pièce, les grosses.
3: Il y a un vieux train, celui-là, il a au moins 60 ans.
4: Année 70.
3: Ouais, bah 50 ans, ouais, ça.
4: Année 70, qui est en plastique.
3: Qu'est-ce qu'on a d'autre également?
4: Un peu de militaire, ancienne chaise d'enfant.
3: D'accord.
4: Ancienne chaise d'enfant, il y a un peu de tout, quoi.
3: Il y a du vinyle aussi.
4: Il y a du vinyle, il y a de la verrerie,
3: Ah oui.
4: C'est vraiment.
3: Alors, si la brocante, avant que je vous quitte, j'ai un budget de 3 euros par jour. Oui, je sais,
4: 3 euros par jour.
3: Oui, ouais, ça va. Ouais, c'est le budget du service public, est-ce que je vous dise. Ouais, bon, j'ai un cabas, qu'est-ce que je mets dedans pour 3 euros?
4: Pour 3 euros, voilà. Je fais les assiettes à 1 euro, les assiettes, ça fait 3 assiettes, quoi.
3: Elles sont pas. Si?
4: Non, mais elles sont pas. Le vintage.
3: Ouais, c'est vintage, mais enfin bon.
4: C'est le vintage.
3: Ça pour 3 euros, allez, je vous prends les assiettes là?
4: Ouais, 3 euros, prenez les assiettes là.
3: Allez, combien il y en a? Allez, 5, 6, c'est bon. 5, 6.
4: Il
3: y en a 5. Voilà. Allez, je fais une affaire?
4: Non, vous faites pas une affaire.
3: Super, au moins ça mérite d'être clair.
4: Bah oui, non, mais c'est clair. Vous savez pourquoi c'est pas une affaire? Parce qu'il y en a qui sont ébréchés.
3: Ah, d'accord.
4: Faut toujours regarder.
3: Voilà. Vous avez l'œil, vous?
4: Ouais, j'ai l'œil. Bah, l'habitude. C'est l'habitude. C'est
3: bon, ben j'en prends avec mes assiettes ébréchées. Merci beaucoup pour le cadeau.
4: De rien,
3: belle journée, bonne brocante.
4: Ouais, merci à vous et bonne fin de journée et à bientôt.
0: À défaut de repartir avec des articles et des assiettes non ébréchées, au moins Guillaume Pierre, vous avez appris quelque chose qu'il faut bien regarder, bien observer ce qu'on nous vend pas cher du côté des villes greniers et des brocantes. En tout cas, c'est le point de vue de Sissi, le brocanteur que nous avons à l'instant rencontré, qui est évidemment sur les réseaux. Vous pouvez aller vous renseigner. Avant 10h, on va reparler quand même des feux d'artifice éventuels, voilà, du 14 juillet. Il y en a quelques-uns et des rassemblements aussi de foule à cette occasion. Mais du point de vue de votre animal de compagnie, le chat qui va rester chez vous ou qui sera un petit peu perdu dans le jardin, mais aussi votre chien ici Bourgogne, toujours au plus proche de ce que vous aimez.

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0: De Maria Callas et des Rolling Stones quand elle a commencé à écrire ses propres chansons et ses propres musiques. L'unique Catherine Ringer avec les Rita Mitsouko pour Ici Bourgogne.
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0: Gargamel aurait adoré se balader sur l'exploitation de Florent. Ici poussent des champignons, mais y a-t-il des petits hommes bleus dessous ? Bonjour Florent.
3: Bonjour.
0: Vous êtes producteur de champignons du côté du petit village de la Croix de Molfay. C'est pas loin de la Roche-en-Brenil, dans le Morvan. Ça s'appelle Tama Champignon. Florent, comment ça schtroumpf ?
3: Ça va bien et vous ?
0: Oui, ça va très très bien. Il paraît que c'est la fin de la saison chez vous. Qu'est-ce que vous faites exactement en ce moment ?
3: Eh bien, en ce moment, je suis en train de tout nettoyer, tout ranger pour un peu préparer le début de saison en septembre. Que les champignons poussent à nouveau correctement.
0: Ça veut dire qu'en dehors de l'automne, l'hiver et début du printemps, c'est pas une légende, les champignons, ça pousse pas.
3: Si, ça pourrait. C'est plutôt un choix personnel. Toutes les champignonnières choisissent un moment dans l'année pour faire ce qu'on appelle un vide sanitaire et pouvoir nettoyer, en fait, et aussi prendre un peu de vacances.
0: Comment s'est passée cette dernière saison, alors, chez vous ?
3: Ben très bien, je me suis installé dans ce nouveau lieu de la Croix de Molfay récemment, dans les 6 derniers mois.
0: D'accord.
3: Avant, je cultivais dans une petite cave sous ma maison. Et donc, j'ai appris à connaître les lieux et à développer une clientèle un peu plus autour de ce lieu-là.
0: Et ce lieu à la Croix de Molfay était déjà dédié aux champignons avant votre arrivée ?
3: Non, alors c'est un hangar, tout ce qu'il y a de plus classique, un hangar de stockage que j'ai transformé en construisant des espaces de culture. Donc je fais de la culture hors sol, comme dans une cave, sauf que j'ai construit des espaces où je peux humidifier, enfin contrôler le climat pour que les champignons poussent correctement à l'intérieur. Donc je contrôle la lumière, l'humidité, la ventilation, mais pas la température, ça je fais avec la température naturelle.
0: Ah oui, d'accord. Donc là, ça veut dire que si on a encore des températures assez chaudes au mois de septembre, au mois d'octobre, vous pouvez pas lutter contre, quoi.
3: C'est un peu plus difficile, en effet, mais je fais en sorte de m'adapter en changeant les espèces que je cultive.
0: Par exemple, quelle sorte de champignons est-ce que vous cultivez ?
3: Alors, je cultive 3 espèces à l'année, principalement un pleurote gris classique, que beaucoup de gens connaissent déjà. Un pleurote moins connu qui s'appelle l'Eringhi ou le pleurote de Panico, qui pousse dans les régions sablonneuses chez nous et qui pousse au sol, qui est beaucoup plus ferme, vraiment différent en texture, qui offre vraiment une autre palette de goût. Et la crinière de Lyon, qui est de plus en plus connue, parce qu'il a des propriétés médicinales intéressantes, mais il est aussi très bon culinairement pour faire comme des steaks de champignons.
0: D'accord.
3: Voilà. Et puis après, à l'année, j'ai quelques autres espèces selon mes envies, en fait, de champignons asiatiques surtout.
0: On peut adapter en fonction du climat. Voilà, l'Asie, on est plus proche du climat probablement asiatique en ce moment qu'on ne l'était il y a quelques années. Donc même en termes de champignons, on ne peut pas faire trop autrement, quoi.
3: Oui, bah, je pourrais climatiser, certaines champignonnières le font, et puis il y a des champignonnières qui sont plus en sous-sol, qui ont des températures qui restent aux alentours de 15 degrés. Moi, c'est pas le cas, je vais monter jusqu'à 20-25, donc je choisis du coup pour les périodes plus chaudes des espèces tropicales, comme le pleurote jaune ou rose, qui vont supporter ces températures-là.
0: En tout cas, on vous souhaite un bon nettoyage, non pas de printemps, mais d'été chez vous, Florent. On rappelle que vous faites tout au long de l'année davantage à partir du mois de septembre des ventes directes, les mercredis et les samedis. Vous allez peut-être aussi certainement vous rendre sur des marchés comme celui de Montbard, je crois, de Saulieu. Enfin voilà, à voir.
3: Oui, c'est ça. Et puis, si je peux rajouter quelque chose, je partage aussi sur Internet, sur tamaschampignon.com, mon blog et ma chaîne YouTube, des conseils et des astuces pour les gens qui aimeraient cultiver des champignons chez eux.
0: Parfait. Comme ça, vous avez toutes les informations. Ça s'appelle Tama Champignon, la Croix de Molfay, pour se renseigner auprès du grand professionnel Florent. On va découvrir ses produits directement sur place. Merci d'avoir été avec nous ce matin, Florent.
3: Merci beaucoup.
0: À très bientôt.
3: Au revoir.
0: Vos animaux à suivre avec Ici Bourgogne et les bons conseils de notre vétérinaire pour les rassemblements à suivre.

0: Lundi, vous bossez là. J'espère que vous êtes en vacances ou en week-end prolongé. Alex Warren pour Ici Bourgogne.
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0: En parlant du 14 juillet, des feux d'artifice qui pourraient encore être organisés près de chez vous, mais surtout aussi des foules massives. C'est vraiment le sujet que vous vouliez aborder ce matin, vétérinaire docteur Pierre Fabin, pour nos animaux de compagnie. Comment aborder, en fait, dans l'ensemble, ces événements bruyants?
3: Eh ben non, la règle est d'une fermeté absolue, on ne l'emmène jamais. C'est la pire soirée de l'année pour eux. L'ouïe d'un chien est beaucoup plus développée que la nôtre. Un feu d'artifice pour lui, c'est littéralement un bombardement de guerre. Avec des détonations soudaines et des flashs, son instinct de survie prend le dessous. C'est la panique totale. Il n'y a aucune logique à lui imposer un tel stress. Tous les 14 juillet, les urgences vétérinaires et les fourrières recueillent des chiens qui ont arraché leur laisse pour fuir à l'aveugle et qui finissent malheureusement percutés par une voiture. La seule place de votre animal ce soir-là, c'est enfermé en totale sécurité à la maison.
0: Et si on le laisse seul à la maison, pendant qu'on part voir le feu d'artifice ou participer à un événement, comment préparer l'appartement ou la maison pour éviter qu'il ne fasse une crise de panique?
3: Alors, il faut transformer votre logement en véritable bunker. Dès la fin de l'après-midi, vous fermez toutes les fenêtres. Parce que oui, il y a des petits malins qui tirent les pétards un peu plus tôt. Baissez les volets, tirez les rideaux pour bloquer les flashs lumineux qui vont déchirer le ciel ce soir-là. Ensuite, créez un mur du son un peu familier. Laissez la télévision allumée ou mettez de la musique classique avec un volume légèrement plus fort que d'habitude. Ce fond sonore constant va masquer une partie des explosions extérieures. Laissez également toutes les portes intérieures grandes ouvertes, notamment celles de la salle de bain ou des toilettes. Beaucoup de chiens terrifiés cherchent instinctivement une petite pièce sans fenêtre et adorent se réfugier dans le fond de la baignoire pour se sentir protégés.
0: Tout comme sous la table, qu'est-ce qu'on doit faire si on est présent ?
3: Alors, c'est très contre-intuitif, mais il faut faire preuve d'une indifférence quasiment totale. La pire erreur que l'on fait tous est de prendre notre chien dans ses bras, de le caresser en lui disant « Mon pauvre loulou, n'aie pas peur !» Le chien fonctionne par mimétisme. S'il vous voit soudainement surréagir et lui accorder une attention exceptionnelle, il se dit « Mon maître est en train de s'inquiéter. Le danger est donc réel et mortel. » Vous validez son angoisse. Restez neutre, asseyez-vous sur le canapé avec un livre et comportez-vous le plus normalement du monde. S'il vient se coller de lui-même contre vos jambes en tremblant, laissez-le faire. Soyez simplement un pilier solide pour lui. C'est votre calme qui va le rassurer.
0: Merci beaucoup, docteur Pierre Fabin. Vos conseils sur ici.fr.
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0: prière rouge, Axel Red avec ma prière pour ici Bourgogne.
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0: Merci de démarrer votre semaine avec Ici Bourgogne. Il est 10h. L'actualité avec vous, Stéphanie Pernon, la Côte d'Or et la Saône-et-Loire, toujours en vigilance orange ce matin.
2: Et cela alors que 37 départements ont, eux, basculé en vigilance rouge canicule ce dimanche, dont nos voisins de Lyon et la Nièvre. Selon Météo France, les températures vont tout de même continuer de grimper jusqu'à un pic de température ce mercredi. La canicule qui impacte durement les rivières de Côte d'Or qui connaissent déjà de très nombreux à sec, c'est catastrophique aussi pour les poissons, alerte ce matin le président de la Fédération de pêche du département, Jean-Pierre Sonvicot, qui était notre invité ce matin et qui déconseille également de se baigner en ce moment dans nos rivières. Les températures très chaudes combinées aux eaux stagnantes favorisent la leptocirrhose, ou appelée maladie du rat, qui peut donner de fortes fièvres. Mieux vaut, dit-il, se baigner dans les grands plans d'eau comme le lac d'Arc-sur-Tille ou l'étang Fouché d'Arnel-Duc. L'interview est à réécouter en intégralité sur ici.fr.
0: Des champs jaunes et secs partout en Côte d'Or, la canicule touche cette année toutes les cultures.
2: Et c'est une situation très difficile à vivre pour nos agriculteurs. On le voit bien le long des routes, les champs sont secs, l'herbe est parfois carbonisée et la profession souffre avec des journées à rallonge. Personne n'est épargné. La récolte s'annonce d'ailleurs catastrophique et cela pour toutes les cultures, indique le syndicat des jeunes agriculteurs de Côte d'Or. En Saône-et-Loire, un gros dispositif de secours déployé ce dimanche en fin d'après-midi à Chalon-sur-Saône. Un incendie dans un immeuble de 7 étages, le feu a pu être circonscrit vers 19h hier soir. Une quarantaine de personnes ont été évacuées, une dizaine prises en charge par les secours. Pour des bilans, c'est à lire sur ici.fr.
0: Fin d'activité pour le restaurant Mythe Place Bossuet à Dijon.
2: L'enseigne a définitivement baissé le rideau, indique ses propriétaires dans un post Instagram. En février dernier, le restaurant avait été placé en redressement judiciaire du fait de ses difficultés dues à son ouverture précoce ou l'accumulation de dettes. Il incarnait le paléontologue Alan Grant dans le film culte Jurassic Park. L'acteur Sam Neill est mort ce lundi en Australie à l'âge de 78 ans, annonce sa famille. Le comédien néo-zélandais avait annoncé en avril dernier la rémission de son cancer.
0: Un jour de repos aujourd'hui pour les coureurs du Tour de France.
2: Tadej Pogacar est toujours en jaune. C'est Mathieu Van Der Poel qui s'est imposé au sprint à l'arrivée d'une 9e étape raccourcie hier en raison de la vigilance rouge canicule. Le Tour de France qui arrive ce jeudi à Chalon.
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2: Il va faire encore très très chaud, Charlotte, mais il y a quelques nuages et peut-être même des orages qui s'annoncent.
0: Oui, avec des 35-38 degrés qu'on va avoir aujourd'hui entre Saint-Bernon, Chalon-sur-Saône et Dijon. Un peu de nuages qui pourraient nous apporter des orages en fin de journée cette nuit avec possiblement de la pluie. C'est ce que nous dit Météo France. C'est pas mal de vent aussi cette nuit, jusqu'à 65 km/h. Mais les températures vont rester caniculaires. Ça ne va pas rafraîchir l'atmosphère cette nuit. Et demain, on aura encore des températures qui vont frôler les 40 degrés.
2: Sur les routes, comment ça se passe?
0: Ça se passe très bien en ce moment. 03 80 42 15 15 à la moindre difficulté. Bouchon, ralentissement ou retard dans les transports, vous nous appelez.
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0: La musique à suivre jusqu'à 11h ici, Bourgogne, les Four Non Blondes ou encore Louise Attac, Santa, Earth, Wind & Fire, tout le meilleur avec ici Bourgogne et tout de suite c'est Pierre Bachelet.

0: Les souvenirs de nos 20 ans ici Bourgogne, c'était Pierre Bachelet.
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0: J'espère que votre week-end s'est bien passé. Ce lundi, on vous emmène dans le territoire le plus frais de Bourgogne. En tout cas, on essaye. C'est le Morvan. Dans un instant, on va vous aider à mieux vous balader en vélo dans le Morvan. Et jusqu'à 11h, on part à l'autre bout de la région, visiter des maisons comtoises, mais aussi travailler le bois avec un ébéniste du côté de Bèze. Bienvenue chez vous. Ici Bourgogne, voici Vita.

0: Téléphone Bolens avec WhatsApp pour ici Bourgognon. Vous l'avez promis de vous accrocher à ce guidon, le vélo. C'est vraiment la meilleure manière de visiter le Morvan en ce moment. Voilà un service qui peut vous aider pour cet été chez nous. 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Le Céléripède de La Roche-en-Brenil propose également des itinéraires pour toute la famille. Il suffit de leur passer un petit coup de fil, de les appeler, de leur envoyer un message. Céléripède de La Roche-en-Brenil, vous retenez l'info. Belle balade dans le Morvan.
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0: matin de danser encore et toujours au Macumba avec Jean-Pierre Madère pour Ici Bourgogne.
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0: Et même bien au-delà, près de Besançon, ce matin, du côté de Nancré, dans le Doubs, au musée des maisons comtoises. On vous raconte ce lieu emblématique qu'on a casé dans notre passeport de l'été.
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5: Quel est l'endroit le plus important pour vous? Celui où vous aimez vous retrouver le soir? Celui où vous élevez votre famille? Celui où il y a toujours un frigo et un canapé? Oui, c'est la maison. Et moi, eh bien, je suis un musée de maisons. Oui, oui, de vraies maisons comtoises qui en disent beaucoup sur l'histoire de ma région.
6: Personne suivante, prenez place, ouvrez votre sac. Qu'est-ce que c'est que ça?
5: Bah, des maisons, vous n'en avez jamais vu. Ceci dit, je comprends votre étonnement, hein, parce que des musées de maisons, c'est quand même plutôt rare. Et si vous avez le temps, il faut que je vous raconte une petite histoire.
6: Poursuivez.
5: Cette histoire, c'est celle d'un abbé, l'abbé Garneret, un passionné qui s'est mis en tête de préserver le patrimoine de la Franche-Comté, celui d'avant la modernisation de l'agriculture, après-guerre. Un patrimoine qu'il voit disparaître et qu'il décide de collecter, de dessiner et d'exposer dans des musées. Mais il se dit que récupérer des objets, c'est bien, sauf qu'il manque ce qui les contient, ces objets, les maisons. Ainsi, en 1983, il crée un écomusée dans lequel il va faire déplacer, pierre par pierre, des maisons typiques de la région pour les exposer. Et c'est là mon acte de naissance, à moi, le musée des maisons comtoises de Nancré, juste à côté de Besançon.
6: Dites-moi plus.
5: Au total, il y a une trentaine de maisons qui ont été déplacées chez moi. Des fermes, une chapelle, une maison à colombage du territoire de Belfort, des bâtisses de la Bresse et du Haut-Doubs avec leur toit en tavaillon, ce sont ces ardoises en bois, un tuyer, là où on fabrique les célèbres saucisses de Morteau, une fruitière à Comté à l'ancienne, mais aussi une maison en grès rose des Vosges. Évidemment, toutes ces maisons sont meublées et chacune raconte un métier, une activité. Bref, je suis un vrai musée vivant.
6: Un dernier élément à déclarer ?
5: Oui, il se passe pas mal de choses chez moi l'été. Des expos, des concerts, des animations pour toute la famille. Il n'y a pas un week-end où il ne se passe pas quelque chose chez moi. Hein. J'ai mis les petits plats dans les grandes maisons. Et puis, je sais que malgré votre fonction et votre air autoritaire, là, vous êtes resté un grand enfant. Alors, vous ne passerez pas à côté de l'exposition Lego tout l'été?
6: Ça suffit. Ne m'en dites pas plus. Demande accordée, passeport de l'été.
0: Ah ouf, on a eu peur hein, quand même. On ajoute donc la visite de ce musée des maisons comtoises à votre passeport de l'été à gagner tout à l'heure à partir de 11h au 03 80 42 15 15. Notre jeu bien honnête en cours depuis vendredi à la découverte de la nonnette du moment, des indices à venir après les infos de 11h pour poursuivre notre recherche ensemble et trouver ce qu'il s'y cache. Ici Bourgogne, voici Véronique Jeannot.

0: Désir, désir, le deux avec Laurent Voulzy. C'était Véronique Jeannot pour Ici Bourgogne.
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0: L'expo du jour à ne pas rater, c'est à Semur en Auxois, du côté de l'office de tourisme à partir de 14h avec les tableaux de Roland Garnier. C'est de la peinture à l'huile, c'est gratuit, vous allez reconnaître des petits bouts de l'Auxois. Visite du jour à Villers-Patras. Visite de l'église à 16h30 pendant une heure et gratuitement. Vous serez guidé par un habitant du Cru. Cette excursion va vous dévoiler la singularité et surtout les trésors de l'architecture et du patrimoine. Des édifices parfois fermés au public, dont cette petite église de Villers-Patras. Rendez-vous devant l'église, c'est gratuit à 16h30. Concert du jour à Baigneux-les-Juifs. La fanfare du contrevent. C'est à 20h à la salle des fêtes, c'est tout public à partir de 2 ans, c'est-à-dire environ une heure. C'est 13 musiciens, musiciennes avec des instruments à vent, des percussions et surtout d'étranges tuyaux appelés ondulophones. C'est gratuit, vous allez vraiment vous demander d'où ils viennent, ces musiciens aux lunettes d'aviateur.
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0: Juste avant de retourner dans le Morvan et le petit village de Molfay, on se prend 3 minutes au Brésil.

0: Les Brésils, ici Bourgogne avec la musique de Sergio Mendes.
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0: Que faire ce vendredi soir dans le Morvan? Pourquoi pas visiter, redécouvrir le petit village de Molfay avec cette balade conseillée par Jérémy de l'Office de Tourisme Saulieu Morvan. Rebonjour Jérémy.
3: Rebonjour.
0: Pourquoi est-il si particulier ce petit village de Molfay?
3: Il est particulier parce que ça a toujours été un lieu de passage en fait, en bordure du Morvan, donc de l'époque gallo-romaine jusqu'à aujourd'hui. Et donc cette petite balade qui vous est proposée, c'est environ 5 à 6 kilomètres et permet de découvrir donc le paysage de bordure périmorvandelle. Autour du petit village de Molfay, donc il se conclura également par la visite du petit musée de l'automobile qui est chez Johnny, donc bien connu des locaux.
0: Voilà.
3: Donc c'est une balade qui démarre à 17h le point de départ est au cimetière du village de Molfay.
0: Oui.
3: Et l'inscription se fait auprès de l'office de tourisme, donc à notre numéro le 03 80 64 00 21. Et c'est une balade qui dure environ 2h30, voilà, pour 5 euros.
0: Il faut prévoir de bonnes chaussures.
3: Exactement.
0: Pour cette jolie balade vendredi soir. Il y en aura d'autres dans le courant de l'été?
3: Il y en aura d'autres, effectivement. Ah. Vous en aurez une le 24 juillet à 17h sur la commune de Saulieu.
0: Vous avez toutes les infos sur le site internet de l'Office de Tourisme, mais aussi n'hésitez pas à aller voir l'agenda du parc naturel régional du Morvan, voilà, où il y a aussi toutes les balades dans le coin. Vraiment, renseignez-vous, ça promet. Merci beaucoup Jérémy.
3: Merci, bonne journée.
0: À très bientôt, bonne journée. Juste avant 11h, nous partons dans un atelier d'ébéniste du côté de Besse pour découvrir le tournage sur bois et surtout pour s'y tester à ce tournage sur bois. C'est ici Bourgogne, bienvenue chez vous et c'est Louise Attac.
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1: Louise attaque avec Léa, l'une des premières chansons du groupe de Gaëtan Roussel avec Ici Bourgogne. Elle a été la marraine du précédent Téléthon, Santa, qui revient ce matin nous chanter Recommencement. Le prochain Téléthon, ce sera le 4 et le 5 décembre prochain.
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0: Samantha Cotta, dite Santa, la chanteuse à la tyrolienne. Ici Bourgogne, c'était Recommence-moi.
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0: Quand on part à la retraite, on se repose, on prévoit des vacances, on améliore son quotidien en allant acheter ses petits produits dans le coin parce qu'on a un peu plus le temps, on fait la cuisine, on s'occupe de ses proches et surtout de ses petits-enfants. Vous êtes nombreux retraités à nous écouter tout au long de l'été. Du côté de Bèze, avec ici Bourgogne, et bienvenue chez vous, on a trouvé un retraité vraiment pas comme les autres, nouveau retraité. Il s'appelle Christophe Meyer et en fait, lui, son truc, c'était le tournage sur bois. Il en a fait vraiment son quotidien, tous les jours. C'est sa passion. Avec ici Bourgogne, on visite son atelier en compagnie de Stéphane Conchon.
3: Ça y est, on a trouvé un moyen de se réchauffer ici à Bèze, dans l'atelier de Christophe Meyer, tourneur sur bois, parce que ça y est, on attaque, on tourne. Alors, vous m'avez fait passer derrière le tour à vos côtés, mais alors, je pensais qu'il fallait que je fasse attention à mes mains,
4: oui.
3: Mais en fait, c'est à mes pieds qu'il faut que je fasse attention, oui, avec cet engin.
4: Oui, parce qu'effectivement, il y a la pédale. Donc, alors, moi, je me suis souvent posé la question parce qu'il est tellement long et la pédale elle-même fait 2 mètres.
3: Oui.
4: Est-ce que dans ce temps-là, il n'y avait pas le petit apprenti qui pédalait à côté et le maître qui se fatiguait pas, quoi?
3: Alors, on va remonter en 1912, là, et puis je vais faire le petit apprenti.
4: Voilà.
3: Là, si vous voulez, je vais pédaler, ce qui va entraîner le mécanisme. Et puis, comme ça, on fait comme ça, vous me faites confiance?
4: Ouais.
3: Parce que je me sens pas trop d'utiliser
4: l'outil. Ah, mais ben, il faudra, hein.
3: Alors, je mets le pied.
4: On peut accompagner, voilà.
3: Voilà. Il y a un rythme particulier?
4: Bah, alors, il y a comme l'inertie, c'est-à-dire que vous voyez que le continue à tourner, mais ouais, il faut garder le rythme. Hein. On sent qu'il y a comme un rythme.
3: Et quand on fait ça toute la journée,
4: alors, ce qui est un peu délicat, c'est qu'il faut coordonner le geste un peu basique de pédalage,
3: oui,
4: et le geste au-dessus qui est un geste un peu plus précis. Donc, bon, sans vouloir disqualifier ce que vous faites, hein, le fait de pédaler, mais la combinaison des deux, quoi.
3: Ouais, c'est-à-dire que avec l'outil que vous avez entre les mains et qui passe sur le morceau de bois qui tourne,
4: voilà,
3: il faut pas faire n'importe quoi. Vous êtes en train de creuser là. Il est bien affûté votre outil, hein.
4: Ah oui, ça c'est essentiel, l'affûtage des outils, c'est... Il n'y a pas de plaisir sans outils affûtés.
3: Ouais. C'est marrant parce que ça me fait penser un peu aussi aux gens qui font de la musique. C'est-à-dire,
4: oui,
3: qu'ils font des choses avec les pieds.
4: Un batteur,
3: il
4: la reconversion, voilà, du batteur, c'est le tournage sur bois.
3: C'est ça.
4: Bah, sur un tour à pédale. Mais effectivement, il faut combiner les deux mouvements.
3: Le temps qu'il vous faut pour faire un stylo.
4: Alors, c'est une succession de petits moments, parce qu'en fait, on perce, on tourne, il y a des opérations qui durent 1 minute ou 2.
3: Oui.
4: Et c'est le cumul de tout, en fait, qui fait le temps. Et sur le tournage,
3: oui,
4: finalement, le temps n'est pas forcément un critère, parce que ça va quand même relativement vite. Là, on a commencé il y a quelques minutes.
3: Oui.
4: On a déjà un peu une forme.
3: Alors là, vous avez une espèce de forme. Ça pourrait ressembler à un pied, un tout petit pied de...
4: Ben oui, parce que la forme, elle n'était nulle part.
3: Oui.
4: Elle est sortie de ma tête. On l'a fait un peu... Et c'est vrai que on voit qu'au fur et à mesure, c'est... On peut l'affiner, on peut faire des rainures, des bosses, des creux.
3: Vous avez un plan pour démarrer? Vous travaillez...
4: Une idée, on va dire une idée dans la tête.
3: Oui.
4: Mais jamais de plan. Alors, les plans, on en aura, par exemple, si on doit reproduire et faire un pied de lampe exactement identique. Là, on, ouais, aura un plan.
0: Véritable artiste, tourneur sur bois du côté du petit village de Bèze ce matin. Stéphane Conchon nous a fait découvrir l'atelier et le métier, la passion de ce retraité Christophe Meyer à Bèze. Pour profiter de votre petit séjour, n'allez pas du côté de ce plus beau village de France sans faire un tour aux sources de la Bèze, à l'abbaye de Saint-Pierre, aux grottes, forcément, de Bèze cet été, mais aussi au Brocangite à Jules. C'est une magnifique maison en pierre à découvrir absolument cet été. Où que vous soyez en Bourgogne, vous écoutez ici Bourgogne, on va parler thunes, argent, flouze, après Earth, Wind & Fire.

0: Le jazz funk qu'on adore du côté des Amériques avec Earth, Wind and Fire. Let's groove pour ici Bourgogne.
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0: Juste avant 11h, on vous retrouve Muriel Jourdan. Bonjour, on apprend chaque jour à mieux comprendre ce monde qui va si vite. Ce matin, Muriel, vous vous intéressez à notre rapport à l'argent.
3: Oui, l'argent, osons en parler. Bah, c'est pas moi qui le dis, c'était le slogan de la 14e semaine de l'éducation financière lancée par la Banque de France en mars dernier, avec des ateliers, des tables rondes destinées à nous réconcilier avec l'argent, à lever les tabous. Parce qu'apparemment, en France, nous sommes un peu à la ramasse en termes de culture financière. Cela dit, est-ce que les banques nous aident à tout comprendre ou se contentent-elles juste de nous refourguer des packages ou des services payants hein? Et bah, tout ça me rappelle un vieux sketch des Inconnus sur la bourse.
4: C'est 100 francs en bourse.
5: Oui.
4: Qu'est-ce qui se passe au bout de 30 jours, d'un mois? Combien je gagne?
5: D'accord, alors je comprends très bien. Plaçons donc vos 100 francs dans un esprit de moyen long court terme. Eh bien, vos 100 francs vous ont rapporté, je peux le dire dès aujourd'hui.
4: Oui, combien?
5: Un plus bénéficiaire.
4: De combien?
5: Calculé sur la base des termes, à risque habilité, sur une base obligataire et entubatoire de 0,75% données variatives, mais ça nous le savons.
3: Ouais, je crois que c'est très clair sur les risques entubatoires, merci. Peut-être que ce seront vos ados qui vous apprendront à parler cash, parce que figurez-vous qu'il y aura au collège des cours d'éducation financière destinés aux classes de 4e, prévus à partir du mois de septembre.
0: Ah bah ça c'est une bonne nouvelle, l'idée donc c'est de libérer la parole, éduquer sur l'argent pour gagner en autonomie financière et prévenir surtout les arnaques et la désinformation.
3: C'est ça. Encore faut-il être capable de lever les tabous qui, par exemple, existent encore beaucoup dans le couple. Certaines habitudes persistent, ne pas dire combien on gagne, faire du 50-50 concernant les dépenses, alors que dans la majorité des cas, les femmes sont perdantes. Madame, pour vous, c'est important de parler cash dans le couple?
6: Ah oui, je pense que, alors, moi, de mon côté, l'argent, c'est hyper important d'en parler, d'être transparent sur les dépenses, sur combien on gagne, sur la part de chacun. Et oui, c'est très important de crever l'abcès, de pas avoir ce genre de tension au sein du couple, pour moi.
3: Bref, l'argent, personne n'en parle, mais qu'est-ce qu'on en parle pourtant? Et ça fait seulement 60 ans que les femmes peuvent enfin ouvrir un compte et travailler sans l'accord d'un homme. Tenez, je croise Madeleine, 81 ans. Elle se souvient bien de la loi du 13 juillet 1965, loi qui lui permettait enfin d'ouvrir un compte bancaire et de signer des chèques sans que monsieur la ramène.
7: Je me suis dit, tant mieux, c'est devenu légal. C'est devenu une loi maintenant, donc c'est très bien. C'est comme l'avortement, c'est comme... Il y a plein de choses, je me suis dit, bon, ça a été clandestin pendant des années, et puis au risque et péril de tous les gens qui passaient par là.
3: Est-ce qu'elle parlait facilement argent, votre mère?
7: Jamais.
3: Bref, on revient de loin, et c'est bien de le rappeler aussi. Mieux parler argent, c'est une tendance vers laquelle on semble aller, et c'est tant mieux, parce que lever les tabous permet de gagner en autonomie et de mieux placer ses économies. Donc, vous l'avez compris, au lieu de jouer à cache-cache avec le porte-monnaie, parlez cash.
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0: qui séduit le public bourguignon. Casagrande, Baltimore, un coup de cœur ici Bourgogne.
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0: Marco, cette chanson avec Maxime Le Forestier à l'instant. Ici, Bourgogne, où que vous soyez, en Bourgogne-Franche-Comté, vous nous appelez au 03 80 42 15 15 pour nous parler de l'événement que vous organisez cet été, le concert, le spectacle, la brocante. Ça marche aussi sur notre WhatsApp.
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0: On passe l'été ensemble avec Ici Bourgogne, il est 11h. Bonjour Olivier Estran.
2: Bonjour Charlotte, bonjour à toutes et à tous.
0: C'est lundi et le mercure va encore grimper aujourd'hui.
2: Et oui, jusqu'à 38 degrés attendus cet après-midi. On se dirige vers un pic de chaleur qui aura lieu mercredi. Pas d'amélioration avant. La Côte d'Or et la Saône-et-Loire restent en vigilance orange canicule. Vigilance rouge pour nos voisins de Lyon et de la Nièvre. Tout est sec, tout est jaune, on le voit bien. Les agriculteurs sont les premières victimes de la sécheresse. Personne n'est épargné. Les récoltes sont bien maigres et celles qui sont encore à faire, eh bien, s'annoncent catastrophiques. On va faire le point dans notre journal de midi, ici Bourgogne. Les rivières souffrent également. De nombreux cours d'eau se retrouvent à sec par endroits. Le président de la Fédération de pêche de Côte d'Or du département déconseille donc de se baigner en ce moment dans nos rivières. Tout cela fragilise des cours d'eau déjà en mauvaise situation, avec une qualité de l'eau en plus qui n'est pas bonne. Interview à réécouter sur ici.fr. Dans ce contexte, pas un jour de répit pour nos pompiers. En France, 32 000 hectares ont été parcourus par le feu depuis le début de l'été. En quelques semaines, c'est plus que toute la saison 2025, note le ministère de l'Intérieur.
0: Jour de repos aujourd'hui pour les coureurs du Tour de France.
2: Avec Tadej Pogacar toujours en jaune, bien sûr. Hier, c'est Mathieu Van Der Poel qui s'est imposé au sprint sur les routes de Corrèze à l'arrivée d'une 9e étape qui était raccourcie en raison de la vigilance canicule. Il incarnait le paléontologue Alan Grant dans le film culte Jurassic Park. L'acteur Sam Neill est mort ce lundi en Australie à l'âge de 78 ans. C'est sa famille qui l'annonce. Le comédien néo-zélandais avait lui annoncé en avril la rémission d'un cancer. Il est donc décédé aujourd'hui.
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2: Et Charlotte, sans grande surprise, eh bien, c'est encore très chaud aujourd'hui.
0: Jusqu'à 35 degrés pour Saint-Bernon, 37 degrés pour Châtillon-sur-Seine et 38 degrés pour Chalon-sur-Saône et Dijon. Un ciel un peu nuageux qui pourrait nous apporter des orages ce soir et cette nuit et possiblement de la pluie avec du vent jusqu'à 65 km/h, mais de la pluie qui ne baissera pas le mercure. On aura encore des températures autour de 20 degrés cette nuit, jusqu'à 38 demain et une sortie de la canicule seulement à partir véritablement de vendredi. On s'en reparle.
2: On va essayer de patienter, de tenir bon. Sur les routes, est-ce que ça roule tranquillement?
0: Oui, ça roule tranquillement et on vous attend au 03 80 42 15 15 absolument quand vous voulez. Si ça coince ou s'il y a du retard dans votre secteur.
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0: Allez, on change d'univers. En moins de 5 minutes, ici Bourgogne téléphone un autre monde.

0: Jean-Louis Aubert qui chante sa solitude, sa dépression dans cette chouette chanson quand même, Un autre monde pour téléphone. Vous allez voir, le destin en plus était vraiment bien aligné à cette époque-là, puisque quelques jours après avoir sorti et enregistré cette chanson, Jean-Louis Aubert a rencontré l'amour de sa vie.
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0: 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Si vous retrouvez ce qu'il se cache en ce moment dans notre nonnette, les indices, les voici. Nous cherchons un objet. C'est en Côte d'Or, ce n'est pas un pressoir, ce n'est pas un pot de moutarde. Vous avez le droit à une question et moi je vous réponds par oui ou par non. Et on avance tous ensemble dans notre enquête. Ici Bourgogne, le jeu bien honnête avec Michel Sardou. Dans

0: 15.
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0: On démarre notre nonnette de ce lundi à Turcey chez Annick. Bonjour Annick.
2: Bonjour Charlotte.
0: Vous êtes en grandes vacances, vous Annick?
2: Oui, grandes vacances.
0: Grandes vacances de retraité?
2: Je suis en grandes vacances, oui.
0: Comment est-ce que vous êtes tombée sur ce petit village de Turcey? Pourquoi vous vous y êtes installée?
2: Ah, mais parce que je suis née à Turcey, et puis voilà, mon mari est né aussi à Turcey, au hameau de Turcey, et puis voilà.
0: Ah, vous vous connaissez vraiment depuis le berceau alors?
2: Eh oui, tout à fait.
0: Vous étiez voisins?
2: Pas tout à fait, mais presque.
0: Presque. Et vous êtes tout de suite séduite?
2: Voilà, oui.
0: Oh, c'est beau, depuis l'enfance, tout ça, vous connaissez, c'est super. Bon, alors.
2: Ça fait 47 ans de mariage bientôt.
0: Ouh là là, bah dis donc, et c'est les noces de quoi après?
2: 47, je sais plus, j'ai regardé, mais je ne me rappelle plus.
0: Bon, il y a forcément un truc grave à fêter.
2: Voilà, tout à fait.
0: Quelle est votre question, Annick, pour notre nonnette?
2: Est-ce que le contenu de la nonnette serait l'emblème de notre pays?
0: Non.
2: Ah, bon.
0: Non.
2: Eh bien, tant pis.
0: Vous repasserez, Annick.
2: Eh oui, je continue.
0: À bientôt à Turcey, salut.
2: Merci, au revoir, oui, bientôt.
0: Couternon chez Françoise, ma chère Françoise, bienvenue, bonjour.
3: Bonjour Charlotte.
0: Quelle est votre question?
3: Alors moi, je voudrais savoir si cet objet est en lien avec le vin.
0: Oui.
3: Oui. Alors, je pensais à un sécateur de vignerons.
0: Non.
3: Ah, mince.
0: Mais c'est bien, c'est bien joué, voilà.
3: Bon, allez, je continue à chercher.
0: À tout à l'heure, Françoise. Merci beaucoup.
3: À tout à l'heure.
0: Merci. À Couternon, on recherche donc bien un objet en lien avec le vin et c'est en Côte d'Or. Mais ce n'est pas un pressoir. On nous a déjà posé les questions au 03 80 42 15 15. La nonnette avec l'écran total de Benjamin Biolay. On se croirait sur la plage et en vacances déjà.

0: a vraiment besoin de vacances en ce moment, hein, Benjamin Biolay. Dans sa valise, il met de l'écran total et dans son album, il nous parle de l'océan. C'est le disque bleu avec ici Bourgogne, un duo à suivre, celui de Paul McCartney et de Stevie Wonder.
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0: La douce harmonie entre ces deux voix, celle de Paul McCartney, de Stevie Wonder pour ici Bourgogne, c'était Hey Bonnie, Ivory.
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0: En chanson donc, ce jeu bien honnête, et à Marlien chez Chantal. Bonjour Chantal.
2: Bonjour Charlotte.
0: Qu'est-ce que vous faites dans la vie, Chantal?
2: Moi je suis retraitée depuis déjà beaucoup longtemps.
0: Beaucoup longtemps? C'est long, voilà. Ça, beaucoup longtemps.
2: Oui, c'est long.
0: Vous avez fait quoi comme métier?
2: J'étais travaillée dans un service packaging chez Urgo.
0: Oh, donc vous étiez sur une chaîne de production?
2: Ah non, non, je faisais les dossiers bons à tirer.
0: Oh, d'accord.
2: Le circuit des bons à tirer.
0: Ok, c'était bien?
2: Moi j'ai adoré. J'allais au bon à tirer sur machine. J'ai vraiment aimé ce que j'ai fait.
0: Vous aviez des collègues sympas?
2: Oh oui, oh non, c'est très bien. Urgo, c'est super.
0: Vous avez il y avait une bonne ambiance, quoi.
2: Très bonne ambiance.
0: Et cet été, qu'est-ce que vous avez prévu du côté de Marlien?
2: Ah, nous, on ne bouge pas, madame. Je n'ai pas une santé florissante. Donc, je suis chez moi, je me protège de la chaleur.
0: Ah oui, surtout, il faut faire hyper attention. Et avec ce petit cadeau qu'on vous offre, là, le passeport de l'été, c'est vraiment l'occasion de faire sauts de puce dans la région à offrir, pourquoi pas. Voilà.
2: Avec mes petites filles, puis mon arrière, parce que j'ai une arrière-petite fille.
0: Oh, c'est pas vrai, à quel âge?
2: 5 ans.
0: Oh, bah déjà, bah dis donc.
2: Oui.
0: Ah, vous devez être fière, Chantal, c'est super.
2: Et j'étais maman très jeune, grand-mère très jeune et arrière-grand-mère jeune.
0: Très jeune. Quelle est votre question, ma chère Chantal?
2: Alors, je voudrais savoir si on l'utilise dans les caves pour la dégustation du vin.
0: Pour la dégustation du vin, non.
2: Ah, bon.
0: Et oui.
2: Bon, bah tant pis.
0: Et oui, c'est non.
2: Merci.
0: À bientôt, bonne Chantal, journée. Salut.
2: Au revoir.
0: Nous sommes à Echenon, chez Frédéric. Bonjour Frédéric.
3: Bonjour Charlotte.
0: Vous vous êtes fait piquer votre question, Frédéric.
3: Ben oui, je me suis fait piquer la question.
0: J'ai l'impression. Bon, alors.
3: Je ne sais pas. Bon, ça a un rapport avec le vin.
0: Ça a un rapport avec le vin, c'est en Côte d'Or, ce n'est pas un pressoir, ce n'est pas un sécateur, on ne s'en sert pas dans les caves pour des dégustations.
3: Alors, est-ce qu'on s'en sert pour conserver le vin?
0: Oui.
3: Eh ben, je dirais un tonneau.
0: Non.
3: Eh ben, tant pis.
0: Affaire à suivre.
3: Affaire à suivre.
0: À bientôt, Echenon.
3: Allez, à bientôt.
0: Je vous embrasse, salut.
3: Alors, salut.
0: Donc, on est bien sur un objet qui nous sert en termes de conservation, voilà, de vin. Avec ici Bourgogne, on joue tous ensemble. Ça m'étonne que vous n'ayez pas déjà trouvé, tiens, parce que vous êtes hyper fort d'habitude. Mais bon, c'est lundi, hein, on démarre doucement. Ici Bourgogne, 03 80 42 15 15. La belle chanson d'amour de Daniel Lavoie et des idées de sortie à suivre dans notre jeu Bien Honnête, jusqu'à midi.

0: Les scènes avec Ici Bourgogne, c'était Daniel Lavoie.
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0: Jusqu'à demain seulement, allez visiter le jardin des Trois Rivières du côté de Ménetreuil. C'est demain matin, plein tarif 5 euros. Pour les moins de 13 ans, c'est 1 euro. C'est un jardin en permaculture. Il y a le jardin du penseur, il y a le bar à nectar, la palette des couleurs, le miroir de la sagesse, le jardin de la quiétude, le potager, l'arboretum et le chemin de Gaïa. Et après la visite, chaque visiteur se verra offrir une petite plante. À Saint-Vigne-les-Mines, discussion autour de l'autisme, pause autisme à 14h, tout à l'heure au centre d'accueil, rencontre avec des familles confrontées aux problèmes quotidiens de la vie d'une personne autiste. Cet espace est ouvert à tous et sans obligation d'adhérer à l'association qui s'appelle Ensemble Accompagnons les Autistes. Et puis à Autun, l'essentiel de la cathédrale en 45 minutes à 14h30 tout à l'heure. Rendez-vous devant cette église romane construite dès le 12e siècle. Plein tarif de cette visite, 2 euros.
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0: Il y a Charlotte Cardin qui arrive dans votre musique ici Bourgogne juste avant midi. Mais d'abord, Texas.

0: En fait, ils viennent pas du tout du Texas, le groupe Texas. Ils sont écossais. Ils se sont rencontrés sur les bancs de la fac de Glasgow en Écosse en 1985. 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
0: Est-ce que vous êtes déjà allé au Texas, Jocelyne ?
3: Ah, pas du tout.
0: Et en Écosse ?
3: Ah, pas du tout, non, je connais pas non plus.
0: Bonjour Jocelyne, vous habitez à Pluvé.
3: Pluvé, voilà, oui.
0: Qu'est-ce qui vous branche bien dans ce qu'on vous offre là en ce moment, le passeport de l'été comme,
3: ça me branche bien parce que je vais avoir des petits-enfants qui vont venir, ça sera impeccable, voilà.
0: Oui, parce qu'il y a des parcs de loisirs, il y a vraiment plein de trucs à faire à l'intérieur.
3: Ils sont grands, mais ça fait rien, on peut en profiter aussi, nous. Hein.
0: Bah, évidemment, attendez, il n'y a pas que pour les enfants, hein.
3: Ah, hein d'accord.
0: Mais
3: d'accord,
0: non, d'accord. C'est pour tout le monde. Il y a des entrées de musée, il y a des dégustations, il y a plein de trucs. Il y a visites de châteaux. C'est quand même 700 euros la valeur de ce passeport, Jocelyne.
3: Oui, ben, ça, oui c'est un beau cadeau.
0: C'est un beau cadeau.
3: Faut bien gagner. Hein.
0: Nous cherchons en ce moment un objet en rapport avec la conservation du vin. Ce n'est pas un tonneau. Quelle est votre question, Jocelyne?
3: Alors, moi, je dirais, est-ce que c'est un endroit pour conserver le vin?
0: Ce n'est pas un endroit, non.
3: Ah non, c'est... Donc c'est pas la cave. Alors moi je pensais
0: non,
3: une cave. Voilà.
0: Non c'est pas la cave. Non c'est pas ça.
3: Oh
0: mince.
3: Mais plus ça sera la prochaine fois.
0: À bientôt Jocelyne. Salut.
3: À bientôt. Au revoir.
0: Nous sommes maintenant à Baudrière chez Annie. Bonjour Annie.
4: Oui bonjour Madame Charlotte.
0: Vous allez bien Madame Annie?
4: Ça va très bien.
0: Est-ce que vous avez des petits enfants Annie?
4: Oui j'ai deux petits enfants et un arrière petit fils.
0: Ah vous aussi mais c'est pas possible.
4: Oui.
0: Mais qu'est-ce que vous êtes productive ce matin, en petit enfant?
4: Voyez, hein. Voyez.
0: Il a quel âge votre arrière à vous?
4: Alors, il a 2 ans et demi.
0: Ah déjà? Oh là là, ça passe.
4: Oui.
0: Oh,
4: ça bah oui.
0: Vous le voyez souvent?
4: Pas du tout.
0: Non, c'est vrai?
4: Oh. Pas beaucoup. Non, pas beaucoup.
0: Bon, bah écoutez.
4: Je vois plus mon petit-fils qui est docteur au Havre que l'arrière-petit-fils qui est à 12 kilomètres.
0: Oh bah des fois, hein, c'est vrai qu'avec c'est pas forcément la distance. Hein.
4: Oui, c'est vrai.
0: Bon Annie, quelle est votre question? On avance.
4: Alors, est-ce qu'il s'agit d'un contenant?
0: Non.
4: Ah oh, mince.
0: Non, il ne s'agit pas d'un contenant. Mais ça a quand même un rapport avec la conservation du vin.
4: Ouais, mais j'avais pensé à la cave à vin.
0: Non, bah non, c'est pas la cave.
4: Bon, eh ben tant pis, ça sera pour une autre fois.
0: On fait ça.
4: Hein?
0: Je vous embrasse,
4: Merci
0: Annie.
4: Beaucoup. Merci, c'est gentil.
0: À bientôt. Allez, on continue de réfléchir, de poser les bonnes questions. 03 80 42 15 15. Ici Bourgogne. Le jeu, bien honnête, continue juste après Charlotte Cardin.
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5: Merci à toute l'équipe et à la radio.
0: Merci, voilà. C'est gentil Jean-Louis, c'est toujours un plaisir. Salut, à bientôt à la maladie à Dijon.
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0: La première fois que vous l'avez vue et entendue sur notre territoire en France, cette Québécoise Charlotte Cardin, c'était, souvenez-vous, aux côtés de Garou, parce qu'il l'a invitée sur l'un de ses albums. Et Garou, à cette époque-là, au début des années 2010, il était coach de l'émission The Voice.
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0: Je pensais vraiment pas que ça allait être aussi dur, cette nonnette avec vous depuis vendredi au 03 80 42 15 15. Tout au long de l'été, entre 11h et midi, on joue une espèce de ni oui ni non, mais avec des oui et des non comme seule réponse. Gigantesque, cette nonnette. Une enquête, une nonnette à l'intérieur de laquelle on cache quelque chose, et j'ai le droit de vous répondre que par oui ou que par non pour faire avancer l'enquête, et c'est le dernier qui trouve la bonne réponse qui remporte le passeport de l'été, l'équivalent de 700 euros de cadeaux, des entrées, des invitations, des passes, des aussi séances de dégustation partout en Bourgogne-Franche-Comté. On a pris soin de vous pour passer vos vacances à côté de la maison. On joue à Athée chez Jean-Marie. Bonjour Jean-Marie.
3: Oui, bonjour Charlotte.
0: Comment s'est passé votre week-end?
3: Au frais.
0: Au frais, ouais, vous avez pu rester au frais.
3: Voilà, on est resté à la maison, voilà, au frais.
0: Vous êtes même pas un petit peu baladé le matin, à la fraîche?
3: Non, mon fils, il nous proposait d'aller à la piscine, mais comme il faisait trop chaud, ben, on est resté au frais.
0: Vous allez voilà. Où à la piscine, vous, généralement, Jean-Marie?
3: Oui, je vais chez mon fils, à l'hébergement des Sœurs.
0: Ah oui, il est à la piscine, chez lui?
3: Ah oui, on a fait ça en 2014, voilà.
0: Ah, vous avez creusé alors, Jean-Marie?
3: Non, on a fait creuser, mais on a fait pratiquement les trois quarts.
0: Ah, vous êtes un bon bricoleur?
3: Ah, surtout les fils, hein.
0: Ah, c'est bien ça, vous devez être content.
3: Moi, je suis à la troisième main, voilà, si on me dit.
0: Quand vous avez un petit souci de bricolage, il vient vous filer un petit coup de main?
3: Ah, bien, c'est réciproquement.
0: Ah, bien, bon. Cette entraide, on aime bien avec ici Bourgogne. Donc, votre question, voilà. Mon cher Jean-Marie.
3: Bon, comme ça rapporterait que le vin, est-ce que ça sert à le boucher?
0: Ça sert à quoi?
3: À enfermer le vin.
0: Ah non.
3: C'est pas un bouchon.
0: C'est pas un bouchon, non.
3: Ah.
0: Non, c'est pas un bouchon, parce que oui, non, ça sert pas à emboucher. Non.
3: Non, mais ça, pour conserver le vin, un bouchon, ça va bien.
0: Mais vous avez tout à fait raison.
3: Bon, ben ça peut faire avancer.
0: Voilà. Avançons ensemble. Merci Jean-Marie, à bientôt à Athée.
3: Au revoir.
0: Au revoir. Saint-Apollinaire, c'est notre prochaine destination, chez Thérèse. Bonjour Thérèse.
4: Bonjour Charlotte.
0: Bon, alors, on est toujours sur le rapport avec la conservation du vin. Ce n'est pas un tonneau, ce n'est pas un contenant, ce n'est pas une cave. Mais qu'est-ce que c'est que cette nonnette? Alors, votre question, Thérèse.
4: Je voudrais savoir, est-ce que c'est en métal?
0: Non, ce n'est pas en métal.
4: Bon, bah, tant pis.
0: Mais c'est une très bonne question, Thérèse.
4: Ah, c'était une bonne question, quand
0: c'est
4: même.
0: C'est une très bonne question.
4: Bon, bah, je peux donner la réponse. Non, je
0: sais. Non, bah, vous ne l'avez pas. Mais non, c'est pas en métal.
4: Non, c'est une blague.
0: Mais bon.
4: D'accord.
0: Bon, ça nous fait avancer. Voilà, oui, vous voyez, comme on a des questions un peu trop générales depuis 11h. Là, on précise la chose. Le fait de savoir si c'est en métal ou pas, ça nous aide. Voilà, je peux vous dire que ça peut vous aider, le fait de savoir que ce n'est pas en métal. Bravo Thérèse pour votre question. À bientôt.
4: Au revoir.
0: Avec ici Bourgogne, on se retrouve aussi sur ici.fr, l'application ici pour suivre au plus proche de chez vous l'évolution de cette canicule. On en parle, c'est vrai. Ça vous embête peut-être qu'on en parle autant, mais c'est hyper important de prendre soin des uns et des autres, de prendre des nouvelles et surtout de vous informer. La météo à suivre après les infos de midi. Il y a des petits orages à venir normalement ce lundi. Ici Bourgogne, Serge Lama.
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0: On a forcément des frissons en entendant encore et toujours cette chanson de Serge Lama, « Je suis malade » avec Ici Bourgogne.
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0: Bon, il reste moins de 5 minutes, je compte sur vous hein, pour trouver cette nonnette en ce moment au 03 80 42 15 15. Venez poser votre question en direct avec Ici Bourgogne. Nous jouons à Issurti chez Agnès. Agnès, bonjour.
3: Bonjour.
0: Alors, je vous rappelle les indices, Agnès. Nous cherchons un objet en rapport avec la conservation du vin. Ce n'est pas un tonneau, ce n'est pas un contenant, ce n'est pas une cave, ce n'est pas un bouchon, ce n'est pas en métal, ce n'est pas un pressoir. Quelle est votre question, Agnès ?
3: J'aurais voulu savoir si c'était un composé organique.
0: Non, ce n'est pas un composé organique. Ah non, c'est un objet.
3: D'accord. Oui, après, j'ai écouté, oui, c'est vrai. Je m'excuse.
0: Mais je vous en prie, Agnès. C'est pas évident, hein, cette nonnette, quand même.
3: Eh bien, je vous remercie.
0: Mais je vous en prie, Agnès, à très bientôt. Salut.
3: Bonne journée.
0: Bonne journée, au revoir. À Dijon, nous sommes avec Brigitte. Bienvenue, Brigitte.
4: Bonjour.
0: Comment allez-vous ce matin, Brigitte?
4: Ça va très bien, merci.
0: Qu'est-ce que vous avez prévu de beau aujourd'hui?
4: Aujourd'hui, repos, dans ma grotte, à l'ombre.
0: Vous avez de la chance, vous avez une grotte, mais où est-elle?
4: Oui, j'ai de la chance, vous l'avez dans une grotte, donc voilà.
0: C'est une vraie grotte?
4: Non, je plaisante. Un appartement vraiment bien protégé de la,
0: c'est bien,
4: de la chaleur, donc je suis très bien.
0: C'est vrai qu'en ce moment, on a un peu l'impression d'être des hommes de Cro-Magnon ou des vampires, quoi. On vit tous dans le noir.
4: Oui, c'est ça.
0: Vous n'avez pas les canines qui poussent, vous, Brigitte? Non.
4: Les
0: canines.
4: Non, pas encore.
0: Vous n'avez pas une envie de viande saignante?
4: Plutôt à l'inverse.
0: Vous n'avez pas envie de vous envoler la nuit?
4: Vous savez, hier, vous savez ce que j'ai fait hier?
0: Non.
4: Je suis allée faire de la tyrolienne.
0: C'est pas vrai, où ça?
4: À Champs-Rousse.
0: Ah, trop bien!
4: Alors, franchement, là, on a eu l'impression de s'envoler. C'était génial.
0: Ah, oui, et vous aviez du vent, pour le coup.
4: Ah, en plus, la fraîcheur, c'était formidable.
0: Et ça a duré combien de temps, cette tyrolienne?
4: Oh, ça dure 4 minutes.
0: Ah, quand même!
4: De descente, mais c'est sympa. Franchement, c'est à faire pour les gens. Et avec la fraîcheur, c'est génial, quoi.
0: Vous avez bien fait, hein. Des fois, on se dit, on reste enfermé, tout ça, mais enfin,
4: c'est
0: sortir, ça fait du bien.
4: Et franchement, j'étais vraiment très gâtée. Voilà. Bon, bref. Alors, ma question, je vais vous retarder plus longtemps.
0: Non,
4: ma question, je voulais savoir si c'était en verre.
0: Non, ce n'est pas en verre.
4: Bon, d'accord. Voilà.
0: Au moins, on est sûr.
4: Ça fait avancer les choses.
0: Exactement. Bon, Brigitte, je vous souhaite un bon repos après ces émotions en tyrolienne.
4: Merci beaucoup. Merci, bonne journée à vous aussi.
0: Bonne journée, ma chère Brigitte, à bientôt.
4: À bientôt, au revoir.
0: On se retrouve demain, les amis, même si c'est le 14 juillet, en direct, on sera là au 03 80 42 15 15 tous les jours fériés. Ici, Bourgogne se connecte à votre quotidien et on poursuivra cette enquête ensemble. Alors oui, voilà. Non, ce n'est pas en verre, ce n'est pas en métal. Cherchez bien, c'est un rapport forcément avec la conservation du vin et c'est un objet, mais ce n'est pas un contenant. Ouh là là, ça se complique. 03 80 42 15 15, notez bien le numéro de téléphone. À demain les amis. L'actualité à suivre juste après George Benson.

0: 1980, c'était déjà son 18e album studio Give Me The Night. Ici Bourgogne, c'était George Benson.
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0: La journée continue avec Ici Bourgogne. Bienvenue, il est midi. Le journal avec Olivier Estran. La sécheresse est terrible dans nos jardins. Elle est surtout terrible pour les agriculteurs.
3: Oui, on le voit, hein, toutes les cultures souffrent de la chaleur, les animaux aussi. La situation que l'on traverse est très dure pour nos exploitations agricoles. Les maraîchers perdent des fruits et des légumes. Et dans les champs, toutes les moissons sont déjà faites, ce qui est exceptionnel. Thomas Cotibi, président des jeunes agriculteurs de Côte d'Or, est formel. Cette année, les récoltes seront bien maigres.
4: Il n'y a pas une culture cette année qui va tirer son épingle du jeu. Que ce soit le blé, le colza, l'orge d'hiver, l'orge de printemps. Toutes les cultures ont été impactées et on ne parle même pas des cultures d'automne qui sont pas encore récoltées, qui sont en pleine floraison en ce moment et qui ne feront rien du tout. Après une récolte comme ça, on peut pas dire que les paysans ont le moral, hein, c'est pas possible. Hein, personne ne sait comment on va boucler l'année avec des rendements historiquement bas, des prix de céréales historiquement bas aussi, des charges qui ne font que d'augmenter. Ça va être extrêmement compliqué pour grand nombre d'entre nous.
3: Thomas Cotibi, président des jeunes agriculteurs de Côte d'Or, au téléphone ici Bourgogne de Lucas Chalminiac. Reportage complet à retrouver sur notre site ici.fr. On attend jusqu'à 38 degrés cet après-midi en Côte d'Or et ce n'est pas fini. On se dirige vers un pic de chaleur qui aura lieu mercredi. Pas de vraies améliorations avant vendredi. La Côte d'Or et la Saône-et-Loire restent en vigilance orange canicule. Vigilance rouge pour nos voisins de la Nièvre et de Lyon. Dans ce contexte, pas un jour de répit pour nos pompiers. Depuis le début de l'été, 32 000 hectares de végétation sont partis en fumée partout en France. C'est plus en quelques semaines que le bilan total de l'an dernier. En ce moment, un immense incendie de 800 hectares parcourt la forêt de Fontainebleau en région parisienne. 900 personnes ont été évacuées et sur place, 500 pompiers combattent les flammes appuyés par des canadairs. On vous a mis des photos à retrouver sur notre site ici.fr.
0: Avec ces fortes chaleurs, on irait bien se tremper dans la rivière la plus proche, mais non, ce n'est pas une bonne idée.
3: Et oui, parce que nos cours d'eau déjà sont très bas, certains même carrément à sec. Et puis là où il reste de l'eau, Thomas Nogaillon, eh bien, la Fédération de pêche de Côte d'Or nous déconseille d'aller faire trempette.
5: Oui, c'est vrai qu'on aime bien aller se baigner, par exemple, à Sainte-Marie-sur-Ouche, sous le pont, près de la berge. Il y a des bosquets de menthe qui poussent, les enfants font des barrages avec des cailloux, c'est sympa. Sauf qu'en cette période caniculaire, ça n'est pas forcément une bonne idée. Jean-Pierre Sonvico, le président de la Fédération de pêche de Côte d'Or.
6: Non, c'est pas bon du tout, parce que vous avez beaucoup de ragondins. Et là, la leptospirose, c'est terrible. Donc, se baigner dans les rivières, non, surtout maintenant. Il n'y a pas de courant, il n'y a pas d'eau. Et puis, il faut éviter de piétiner le fond des rivières, là où ça, il reste encore un peu d'eau.
5: Oui, parce que malgré les températures caniculaires, il reste un peu de vie, des alevins, une microfaune qu'il faut éviter de piétiner. Quant à la leptospirose, également baptisée maladie du rat, elle se développe dans des eaux stagnantes et peut donner de fortes fièvres et des douleurs articulaires. L'homme peut la contracter, c'est pour ça qu'avant la baignade, il est recommandé de protéger ses plaies avec des pansements imperméables et bien les désinfecter au sortir de l'eau. Le mieux étant de se baigner en dehors des rivières en ce moment, nous dit encore Jean-Pierre Sonvico.
6: Il faut aller sur les baignades surveillées, et là, comme Arc-sur-Tille, comme l'étang Fouché Arnel-Duc, voilà. Bon, là, vous ne risquez rien, l'eau est analysée, surveillée, il n'y a pas de problème. Là.
5: On estime que la leptospirose affecte chaque année environ 600 personnes en France métropolitaine.
3: Thomas Nogaillon pour Ici Bourgogne. Pas de mention très bien pour le brevet des collèges dans notre académie. Cette année, les résultats sont en baisse. 90% de réussite en Côte d'Or, c'est 6 points et demi de moins que l'an dernier. 88,6% de réussite en Saône-et-Loire, c'est 7 points et demi de moins que l'an dernier. Et pour le bac, eh bien, résultat là aussi en légère baisse, quasiment 92% de réussite pour la Bourgogne. Et là, c'est un point de moins qu'en 2025.
0: À Dijon, le défilé du 14 juillet a lieu ce soir.
3: Oui, avec un défilé militaire qui aura lieu sur le cours du général de Gaulle à 19h45. Donc, défilé militaire ce 13 juillet au soir. On rappelle que le feu d'artifice demain est annulé, reporté à Dijon. Il sera reporté au 11 septembre. Et puis, à Mâcon, en Saône-et-Loire, eh bien, c'est la même chose avec une cérémonie officielle qui aura lieu ce soir à 19h40 sur l'esplanade Lamartine.
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3: Charlotte Millier, bon ben sans surprise, ça va encore grimper cet après-midi jusqu'à 38 degrés.
0: Oui, 35 pour Saint-Bernon, c'est ce que nous dit Météo France. À Châtillon-sur-Seine, on aura jusqu'à 37 degrés. À Chalon-sur-Saône et Auxonne et Dijon, 38. Le ciel peut être déjà un peu nuageux tout de chez vous. Eh bien, Météo France prévoit que les nuages deviennent menaçants dans le courant de la journée et en fin de journée. On pourrait avoir des orages accompagnés de pluie. C'est possible, en tout cas, aussi cette nuit avec du vent jusqu'à 65 km/h, mais les températures vont rester caniculaires hein, cette nuit. Pas de baisse drastique en dessous de 20 degrés en moyenne dans la région. Chez nous, la vraie sortie de la chaleur et de la canicule, ce sera véritablement à partir de vendredi. 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Belle journée.
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9: Bonjour la France, j'espère que tu vas bien la France. La France, je pense bien à toi, je pense bien à tous les pompiers qui sont mobilisés dans tous ces départements. J'espère que ça va aller mieux, je vous embrasse très fort les gars. Comment ça va Éric Bastien?
10: J'ai les mêmes pensées également pour tout le monde, pour tout ce qui se passe. Ben, ça va Valérie, c'est la dernière semaine là. Hein.
9: C'est la dernière semaine les petits amis en direct, après ça sera du best-of et puis à la rentrée ça sera plus nous. Voilà. Alors pour cette dernière semaine, on vous fait un cadeau surprise. Mystère. Oui, bah c'est comme ça. Il y a des choses dans la vie, on n'a pas besoin de tout savoir. Tout ce que je peux vous dire, c'est que le gagnant vendredi de la finale, il gagne un séjour exceptionnel pour la 5e édition du Ici Live qui aura lieu en septembre.
10: Wow, là là.
9: 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Qu'est-ce qu'on gagne si on ne gagne pas ça?
10: Vous savez, ici Provence m'a quand même communiqué quelques informations en ce qui concerne la programmation musicale. Évidemment, la star à la Ciotat, c'est Joe Malongo.
9: Ah oui, d'accord.
10: Non, mais Joe Malongo vient avec, en première partie, sa fille, Inès Malongo. Ça, c'est un espèce de blues note qui est à découvrir.
9: Je sens qu'on est parti pour 4 minutes de tunnel.
10: Oui, et Roger voilà. Et son Big Bang, Roger Malongo et son Big Bang sera de la partie également.
9: D'accord.
10: Et tout le monde vient avec sa machine espresso. Bien sûr, prendre 2 dosettes, 6 verres en verre.
9: C'est magnifique. Allez, on accueille nos 2 premiers candidats de la semaine, Alban et Emmanuel. Comment ça va, les amis?
10: Bonjour.
11: Bonjour.
9: Alors,
11: au taquet.
9: Au taquet, oh bien sûr.
11: Et alors.
10: Et bon les.
9: Alors Alban, tu joues avec ici Dromardèche. Tu habites les Vences en Ardèche.
12: Tout à fait.
9: Ça va vers l'Ardèche là? C'est pas trop le bordel?
12: Eh ben, un petit peu chaud quand même. Un petit peu chaud.
9: Mais voilà. Mais les incendies, ça va en Ardèche? On n'y est pas.
12: Non, ça va. Okay. Ça va.
9: C'est déjà.
12: Pour le moment, c'est maîtrisé. C'est voilà.
9: Ok. Alors, tu es mariée à Victor, tu as une fille qui a 9 ans, qui s'appelle Gloria.
12: C'est ça.
9: Dis donc, tu as un chat. J'espère bien. Tu as un chat qui a 19 ans.
12: C'est ça. Céleste.
10: Il a bien vécu. Hein.
9: Dis donc, 19 ans, c'est bien. Hein.
12: Mon chat fidèle. Ouais. Voilà. Alors, un peu sénile quand même.
9: Oh, pauvre 19 ans.
12: Oui. C'est ça. Elle oublie qu'elle a mangé, donc elle réclame sans arrêt à manger.
9: Ah non, mais ça, c'est le truc des vieux, ça. Les vieux, ils ont tout le temps faim, comme les mômes. Mais si, les vieux chats comme les vieux hommes. Alors, on t'appelle Banette, Mélidon. Banette.
12: C'est vrai. C'était mon petit prénom enfant. Et voilà, j'ai des collègues qui m'appellent encore comme ça.
9: Ah bah d'accord.
10: Et on se lève tous pour elle.
12: Voilà.
10: Banette. Non, bon. Oh, écoutez, c'est une blague.
9: Je sais que c'est la dernière semaine de cette émission.
10: Oui.
9: Mais va falloir se reprendre. Au niveau des vannes, j'aimerais pas partir sur un mauvais souvenir.
10: Assure d'échec.
9: Alors, tu es infirmière en EHPAD depuis toujours.
12: Depuis, oui, on va dire ça.
9: Voilà, avant, tu étais en région parisienne. Et c'est depuis 4 ans que tu t'installes en Ardèche. Donc, du coup, Tu es en infirmière dans quel EHPAD, près de chez toi?
12: Oui, l'EHPAD de Chambonas, d'ailleurs, qui vous écoute tout le temps, surtout en cuisine.
4: Salut l'EHPAD.
9: Salut l'EHPAD de Chambonas.
12: On les embrasse très fort.
9: On les embrasse. Alors, nous allons tout de suite marquer le premier point, parce qu'il y a un moment donné, faut marquer.
12: Oui.
9: Allez, tiens, je te mets Véronique Sanson. De l'eau de là-haut, il y a des endroits où ça serait bien qu'il pleuve. Alors, le premier distributeur automatique vendait de l'eau bénite. Est-ce que c'est vrai ou faux, top chrono? Le premier distributeur automatique vendait de l'eau bénite.
12: Ah ben, on va dire que c'est vrai.
9: T'as bien raison, c'est vrai. Au 1er siècle avant Jésus-Christ, en Égypte, Héron, en Alexandrie, imagine un mécanisme qui va distribuer automatiquement une petite quantité d'eau bénite lorsqu'une pièce est introduite dans la machine. Voilà. Magnifique. Premier point pour Alban.
10: Emmanuel, comment ça va, Emmanuel?
13: Oui, bonjour.
10: Ah là là, Emmanuel a ici tout rien. Alors, tu sais, Emmanuel, Valérie l'a évoqué, c'est la dernière semaine en direct, on est en best-of jusqu'à fin août. C'est donc, pardonnez-moi, mais la dernière semaine pour moi de finir sur les honneurs. Hein, vous finissez dans les honneurs au niveau des sondages, vous, Valérie. Moi, je veux gagner cette semaine.
9: Ah oui, voilà. Tout le monde veut gagner, mon petit chat.
10: Emmanuel, je compte sur toi, s'il te plaît.
13: Oui,
10: très très belle présentation qu'on va faire à poil tout de suite. Parce que notre Emmanuel d'ici toi-même, alors on vient de me communiquer cette info que j'avais pas sur ma fiche merveilleusement préparée par. Maître Kikandon qui est avec nous cette semaine.
13: C'est la canicule, donc voilà.
10: T'as posé nu? À quelle occasion?
13: Alors, c'était une campagne pour Greenpeace au G7 en 2009.
10: Ouais.
13: À Puisset, dans un domaine où je travaille depuis 30 ans.
10: Ok.
13: Domaine viticole, où ils ont pris Greenpeace. C'est beau d'ailleurs, parce qu'en fait, on s'est remarqué que la canicule avance sur les vendanges.
10: Voilà, donc c'était pour parler du réchauffement climatique.
13: Ils ont pris les vendanges comme le vin. Comme aspect vraiment au changement climatique, déjà en 2009.
9: On veut la photo?
10: Oui, mais c'est très bien. Mais nous, voilà, on veut te voir dans le petit appareil. Mais oui.
9: Pourquoi petit?
13: Mais vous l'avez direct, vous tapez Greenpeace avec Sensor Tunic.
10: Ah oui, on va regarder.
9: Écoute bien.
10: On va regarder, on va en parler.
13: Du monde, à Mexico, à Madrid, je crois aussi. Il a fait venir 10 000 personnes. Où on a posé nu. Nous, on était 750 dans les vignes.
10: D'accord. Voilà. Alors, Emmanuel, tu habites à Azé-sur-Cher, c'est en Indre-et-Loire, tu es célibataire. T'as un chien qui s'appelle Igloo, donc déjà, c'est rafraîchissant. Fais du bien. Et en ce moment, t'es en reconversion, tu fais quoi?
13: Là, j'étais dans un stage, en fait, de présentation de podcast, en fait, de radio.
10: Ah, super, ça. Tu fais un atelier de création de podcast.
13: Pour remplacer Eric.
10: Bon, écoute, vas-y, de toute façon. On a trouvé la photo.
13: J'étais avec une association Culture du Cœur.
10: Ouais, j'ai vu parce qu'en fait tu interviews des groupes de musique.
13: Radio Béton surtout.
10: Voilà, et tu voudrais faire donc décrire. Enfin, t'es en train de travailler autour d'un podcast. On va reparler de tout ça parce que t'es un artiste, t'as fait plein de choses. Mais on va jouer bien sûr.
13: Voilà.
10: Ouais, on y va. T'as raison. C'est parti, petit extrait. Mais j'entends siffler le train. Courage à tous ceux qui sont en galère d'ailleurs dans les trains en ce moment. Je critique pas, mais voilà, je sais que c'est quand même compliqué comme sujet. La Mauritanie dispose du réseau. Je pense à risotto, j'ai faim. La Mauritanie dispose du réseau ferroviaire le plus dense de toute l'Afrique. Top chrono, vrai ou faux?
13: Le plus dense?
10: Ouais, ouais, le plus important de toute l'Afrique. La Mauritanie.
13: Allez, je dirais faux.
10: Allez, c'est faux. Oui, tu as raison, la Mauritanie ne possède qu'une seule ligne ferroviaire. 704 km principalement utilisés pour transporter du minéral de fer. Donc, elle est loin d'être le plus gros réseau.
9: Alban, un point. Emmanuel, un point. Et là, tout de suite, vous écoutez ici. Je marche seul. Allez, je marche seul avec JJG et Jean-Jacques Goldman. On vous aime. À tout de suite, mes petits canards.

0: Tout seul, Jean-Jacques Goldman. C'est de la bonne musique de début de semaine, ça, j'ai l'impression.
1: Sur ici.
0: Bah oui.
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1: Alors, ici, nous sommes avec Alban qui a un point, Emmanuel qui a un point. Emmanuel, écoute-moi bien. T'as répondu.
0: Allez, on va dire
1: une seconde après le gong. Donc, tu vas te reprendre, mon petit bouchon. Alors, Alban qui joue avec ici, Drôme Ardèche. Alban qui est infirmière. Mais alors, petite, tu voulais être coiffeuse avec ta sœur.
3: Ah oui, oui, carrément, bah oui.
1: Et que. Tu coupais les cheveux de ton frère. Vous copiez les cheveux de votre frère.
3: Ah oui, pas moi parce que j'étais pas très douée, c'était plutôt ma sœur et franchement elle gérait bien.
1: Mais est-ce qu'elle est devenue coiffeuse ta sœur?
3: Pas du tout, pas du tout, elle est institutrice.
1: Ah.
3: Voilà.
1: Et ton frère il fait quoi?
3: Mon frère il est commercial.
1: Ah donc il a...
3: Je crois que ma sœur continuait à lui couper les cheveux de temps en temps.
1: Ça j'adore l'idée que ta sœur coupe les cheveux de ton frère. Alors, tu t'aimes bien un petit peu le sport. On est d'accord qu'à part du vélo, t'en fais pas.
3: Voilà, c'est
1: oui,
3: ça.
1: Bah,
3: je pédale pas mal en journée, mais sinon non.
1: T'aimes bien le vélo, quoi.
3: Je me déplace à vélo, ouais.
1: Bah,
3: c'est plus pratique.
1: T'as
3: voilà.
1: Bien raison.
0: Tour de France, ça suit sur ici, hein, tout l'été. Tour de France.
1: Dès qu'il peut, couper la parole.
0: Ah,
1: bah
0: non, je fais un petit placement produit. Hein.
1: Mais on s'en fiche, laisse-moi parler.
0: On s'en fiche pas du Tour de France, on est partenaires.
1: Eh bien, tu en parleras.
0: Ah, vous allez vous fâcher avec le partenaire.
1: Je m'en fous, tu parles de ça avec tes candidats. Laisse-moi tranquille. Oh là là, la relouterie du gars. Bien, alors. Mais oui, alors, mon petit chat, il paraît que tu cuisines. Tu as eu pour tes 40 ans une crêpière. Eh oui. Et tous les vendredis. Tu fais des crêpes parce que t'es bretonne d'origine.
3: C'est la tradition. Le vendredi, c'est des crêpes. Des crêpes et des galettes. Voilà.
1: Oh mon Dieu. Ça, on adore. Parce que tu es d'où en Bretagne?
3: Alors, Finistère.
1: Ouais.
3: Du côté de Roscoff.
1: Ah d'accord, ok. Donc du coup,
3: voilà.
1: Rien à voir avec la Drôme Ardèche.
3: Rien à voir, mais voilà, j'aime les deux régions. Voilà.
1: Ok, bien. Alors, ma petite bretonne, on va marquer un deuxième point avec la deuxième question vrai ou faux. Tiens, je te mets un extrait de Sacha Guitry.
4: 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Nous verrons ça demain. 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Non, ne me dites rien.
1: Alors, bien on va sûr, parler là, de Sacha bien. Guitry, comédien français et metteur en scène et génie. Alors, il paraît que Sacha Guitry a redoublé 10 fois la classe de 6e. Et il y fêta d'ailleurs ses 18 ans. Est-ce que c'est vrai ou faux? Top chrono, 5 secondes. Est-ce qu'il a vraiment redoublé 10 fois sa 6e? Vrai ou faux?
3: Faux.
1: Et non, c'est vrai. Il a redoublé 10 fois. Alors, pas du tout parce qu'il était mauvais élève, mais parce qu'il était indiscipliné. Il a été renvoyé de 11 écoles. Donc, bon, c'est quand même devenu l'un des plus grands auteurs du 20e siècle. Voilà, pas de points.
0: Emmanuel, qui a posé nu il y a quelques années, Emmanuel, qui est à Azé-sur-Cher. Reconversion, tu l'as dit, tu prépares l'atelier de création de radio, tu

0: fait de la photo aussi. T'as été animateur, guide, accompagnateur, ouvrier viticole. Mais t'as fait combien de métiers dans ta vie, Emmanuel?
1: Je suis plus vieux que mon grand-père, comme on dirait, quoi.
0: Ah ouais? Bah non, mais t'as fait plein de trucs, c'est bien.
1: Oui, oui, j'ai eu la chance de pouvoir voyager et d'en profiter, quoi, et puis de me reconvertir par amour en Touraine. C'est une très belle région viticole, donc voilà, quoi.
0: Tu fais du rugby aussi depuis plus jeune. Oh, attends, ça rigole pas parce que t'as été vice-champion de France.
1: J'ai eu fait.
0: Ah ouais, t'as eu, mais bon, t'as été vice-champion de France cadet, c'est pas rien comme titre, ça, Emmanuel.
1: Oui, c'est bien, bah grave.
0: Ouais, grave.
1: Et puis, l'équipe juste après où moi, comme on dit dans le métier, dans le jargon, je me suis fait péter le genou, donc après, j'ai pas été qualifié, mais bon, ils sont devenus quand même champions de France, l'US Tour. Voilà.
0: D'accord. Écoute, alors, félicitations.
1: Voilà, je tiens à signaler.
0: Non, mais voilà. Tu t'es remis à bricoler, d'ailleurs, tu peins, voilà. T'as eu des félicitations d'un peintre professionnel il n'y a pas longtemps, comme quoi tu te débrouilles bien.
1: Oui, c'est ça, tout à fait.
0: Et puis on écoute la musique de Louis Labrocante parce que tu rénoves les vieux objets.
1: Alors, je la rénove, je les répare et puis je m'en sers, quoi.
0: Bah ouais.
1: Oui, tout à fait, c'est cool. Oui, c'est bien.
0: Et là, tu travailles sur un porte-manteau des années 20. Non, mais c'est génial tout ce que tu fais, ça.
1: Oui.
0: On adore les brocantes.
1: Oui.
0: Alors, mon petit Emmanuel, à présent, il est temps de jouer. Tu parlais du genou que tu t'es pété, ça tombe bien, on va parler de médecine, d'urgence. Avec cette question pour un point. Il est possible d'avoir une tendinite de la langue. Vrai ou faux, top chrono, 5 secondes. Tu dis faux, c'est bien, t'es dans le chrono, impeccable. Et en plus, t'as raison, c'est faux, une tendinite, c'est une inflammation d'un tendon. Mais la langue est un organe qui est essentiellement constitué de muscles, ne possède pas de tendons, donc il n'y a pas de tendinite de la langue. Bravo, Emmanuel.
2: Allez, un pour Alban, deux pour Emmanuel. Et là, maintenant, tout de suite, Clara Luciani, sous mon sein, la grenade. Vous écoutez ici, on vous aime. À tout de suite.

0: Allez, oui, prends garde. Clara Luciani sur Ici Midi 24.
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2: Nous sommes au taquet avec Alban qui a 1, Emmanuel qui a 2. Alban qui va tout cartonner maintenant parce qu'elle adore la musique. Il paraît que tu as été plusieurs fois voir l'enregistrement de Taratata.
3: Ah oui. Oui.
2: Ah voilà, alors t'as vu qui en enregistrement?
3: Oh ben plein d'artistes, Zazie, Obispo, Ed Sheeran, et d'autres, Eddie De Pretto, que j'adore, enfin voilà.
2: Et ben voilà.
3: C'était fabuleux.
2: Bon, t'aimes le karaoké, t'aimes chanter, tu connais bien les chansons?
3: Ben j'essaye, oui.
2: Bien, alors écoute-moi bien. Là, c'est un double mix de l'été, c'est-à-dire qu'il y a deux artistes qui vont s'enchaîner et un point par artiste que tu vas me trouver. Attention, écoute bien, c'est parti.

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1: C'est qui chante?
2: Alors, on a Jérémy Ferrand.
1: Ouais.
2: Et puis Paolo Conte.
1: Eh ben, c'est bien, bravo, oui. Les souvenirs et à quand mai. On adore cette chanson. Et bah ça fait 2 points, tu as 3.
0: Jérémy Frérot,
3: c'est Frérot de la Vega.
1: Oui,
0: bah
1: c'est Jérémy Frérot qui chante.
3: Frérot et de la Vega.
1: Oui, écoutez, c'est Jérémy Frérot qui chante. Voilà, laissez-moi tranquille.
3: Ça rattrape les 2 secondes de plus qu'il a pris Emmanuel tout à l'heure. On est bien d'accord. Bon, Emmanuel. Oui. Emmanuel, on va juste dire un
4: petit. Il est passé il y a 15 jours à Saint-Avertin.
1: Voilà, en
4: concert gratuit.
3: C'est gratuit, alors c'est encore mieux. Dis donc, t'adores cuisiner les pâtes. Et alors, je découvre, c'est juste ce qu'on va se dire, parce que voilà, tu t'es autoproclamé champion du monde de la tartiflette. Dis donc.
4: C'est
3: champion du monde.
4: Tu
3: fais la meilleure tartiflette du monde. C'est pas très sommaire.
4: Oui, je t'invite quand tu veux, Eric.
3: Oui, écoute, avec grand plaisir.
4: Valérie, tant qu'à faire, c'est après dans le coin.
1: Bien sûr, écoutez, la tartiflette, c'est bien pour mon gros cucu.
4: Mais oui.
1: C'est très bon.
4: J'ai appris ça d'une recette lorsque j'étais animateur, directeur de colo. Voilà, avec une cuisinière de montagne qui m'a dit les fondamentaux de la finale.
3: Eh ben c'est bien ça.
4: Bonne pâte.
3: Très bien.
1: Ben voilà.
3: Roi des pâtes aussi, puis des salades, fenouil, courgettes citron. Magnifique. Non mais ça donne faim. Alors qu'il a que 2 pauvres pieds de tomates quand même à la maison. Alors
4: c'est oui.
3: Ah oui, 2 pauvres pieds de tomates, mais les pauvres, ils sont un peu fortement décédés.
4: La nature est belle, mais des fois, elle est.
3: Je sais. Voici ton quiz musique, mon petit Emmanuel. Tranquille, tu vas écouter 2 titres, tu vas devoir reconnaître qui sont les artistes. J'ai bien dit pas les titres de chansons, le nom des artistes, ou le groupe, ou le duo. Allez, on y va, c'est parti.

0: Bon, hey, hein, t'as compris, top chrono.
1: Ah, la première, c'est Shakira, et Donna Summer, peut-être la deuxième.
0: Aïe. Ah oui.
1: Oh, mince.
0: Alors... Évidemment, c'est un clin d'œil. Alors attends, c'est bien sûr, c'est un clin d'œil à la Coupe du Monde. Alors oui, c'est le Dai Dai qui est l'hymne officiel de cette Coupe du Monde. Shakira.
2: Dai Dai.
0: Et puis, en 98. Alors tu m'aurais dit à la rigueur Gloria Gaynor, je l'aurais pris. Là, c'est le groupe qui a repris la chanson de Gloria Gaynor, qui est le fameux Hermès House Band. Le carton 98. La descente des Champs-Élysées. Tu y étais, je crois, en plus.
2: Oui. J'étais sur les champs.
1: Ok.
0: La première étoile.
2: La première étoile.
0: Le but de Zidane.
1: La troisième, c'est pour les dimanches prochains, quoi.
2: Attends, déjà on va passer le match de demain.
0: L'admi, là, hein? Voilà, c'est demain l'admi. C'est sur ici.fr.
1: On va manger de la paella demain.
2: Je sais pas si on va manger de la paella. On espère que la France va gagner.
0: Ah oui, quand même.
2: J'espère que Kiki et Dembélé vont marquer. Voilà.
0: Mais ton cœur balance, toi, t'es quand même un peu espagnol.
2: Oui, mais moi c'est Kiki et Dembélé, mon duo gagnant.
0: Bon, allez, le pronostic, là, demain, Emmanuel. Tu lui dis quoi, France-Espagne? Combien?
1: 3-1.
0: Allez, 3-1 pour l'Espagne.
2: Allez. Bon, mes petits chéris, ça fait 3 chacun. 3 pour Alban, 3 pour Emmanuel. Bah, c'est pas mal.
0: C'est bien.
2: Vous êtes à égalité, les gars. Ok? Allez, maintenant, c'est la réclame, et pas que. C'est aussi l'actualité dans toutes vos régions, grâce aux 44 locales de votre radio, ici. À tout de suite, mes petits poulets.
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15: À ne pas rater ces prochains jours en Bourgogne, à Marcheseuil, Vide-Grenier, le 14 juillet au parvis de la salle des fêtes. À Saint-Germain de Modéon ce week-end, festival de guitare en Morvan les 17, 18 et 19 juillet aux abords de la salle des fêtes en plein air et la participation est libre. À la Chapelle Naude, premier festival pour la Grange Merveilleuse, c'est ce week-end avec la crème des créateurs locaux de la musique électro, du rock, du jazz. C'est 25€ pour les deux jours, vendredi et samedi, avec de quoi manger local, des maraîchers, des boulangers, des brasseurs, des fromagers de la Bresse. Il y a aussi un petit marché de créateurs et d'artisans qui va se tenir le samedi après-midi du côté donc de la Chapelle Naude pour le premier festival de la Grange Merveilleuse. D'ici là, belle semaine avec Ici Bourgogne.
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2: Et nous sommes au Taquet avec Alban et Emmanuel qui ont 3 points chacun. 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On reprend la compétition. Alors, ma petite Alban, il paraît que ton mari Victor est d'origine serbe. et que c'est tu ça. Apprends à cuisiner des plats de la Serbie. Qu'est-ce que c'est les plats de la Serbie ?
9: Alors, qu'est-ce que c'est ? Je ne suis pas encore très douée, mais j'essaye de faire de mon mieux.
2: Alors, c'est quoi ? Par exemple, le plat typique ?
9: Alors, c'est du chou farci. Alors, ouais. Ça, c'est très, très bon.
2: Ah.
9: Après, il y a des sortes de chorba, c'est des soupes
2: ouais.
9: à base de haricots, de viande.
2: Mmh.
9: Et après, ce que j'adore faire, c'est la ghibanitsa.
2: Qu'est-ce que c'est ?
9: C'est de la pâte feuilletée avec du fromage. Donc, c'est cuit au four, c'est croustillant, voilà.
2: On adore.
9: Très, très bon.
2: On adore.
9: Voilà.
2: Ah oui, on adore. Alors, tu as rencontré Victor alors que tu allais quitter la région parisienne.
9: C'est
2: et il y a eu une dernière soirée de travail. Une collègue a invité un de ses amis.
9: Bon,
2: elle pensait un petit peu vous caser, hein. Et devant le restaurant, t'as vu un homme, t'étais persuadée que c'était lui. Et bon, Alban. Et qu'est-ce qui s'est passé alors?
9: J'étais sûre que c'était lui, en fait. Et puis ma copine qui le connaissait, mais qui l'avait pas vu depuis longtemps, me dit non, je suis pas sûre. Et moi, j'ai eu comme un feeling. C'était lui, enfin voilà. Et mon regard, enfin, je l'ai pas quitté des yeux de toute la soirée. Et voilà. Et tout s'est passé très vite. Et voilà.
2: Mais tu l'as
9: depuis 14 ans, enfin 14 ans de mariage déjà, et voilà.
2: Oh mon Dieu! Et elle a
9: très heureux.
2: Tu dis, t'avais l'impression qu'il avait un truc de spécial. C'était quoi? Tu sentais quoi? Il avait des yeux magnifiques, une voix extraordinaire.
9: Oh bah il est très beau.
2: Ah.
9: Il est magnifique.
2: Ah voilà!
9: Voilà non, mais voilà. Il a un grand cœur, il est prévenant, il est. Voilà.
2: Okay.
9: C'est mon amoureux.
2: Oh là là, qu'est-ce que c'est beau. Bon, ma chérie, on va essayer de marquer trois points de plus avec la question à choix multiples. Je pose la question, je te propose des réponses. Évidemment, tu auras 10 secondes pour me donner ton choix. Tiens, on écoute Mylène Farmer. À côté. Alors, à côté de tes idéaux, quel est le véritable nom de famille de Mylène Farmer? Est-ce qu'elle s'appelle Mylène Martin, Mylène Dubois, Mylène Gauthier, Mylène Damido? Top chrono, 10 secondes. Mylène Martin, Mylène Dubois, Mylène Gauthier, Mylène Gauthier.
9: Oui.
2: Eh bien, il s'agit évidemment... Une bonne réponse, oui, elle s'appelle Mylène Gauthier.
0: Oh, je savais pas, je savais.
2: Bravo. Allez, un point de plus, 3 points, ça te fait 6.
0: Ah, Emmanuel, bon, on va voir, hein, on va peut-être pouvoir marquer 3 points de plus également. Emmanuel qui est avec ici Touraine, qui habite à Azé-sur-Cher, en Indre-et-Loire, qui a eu 15 000 vies, qui a fait 15 000 choses, et qui a des petites particularités, on te découvre, Emmanuel, tu collectionnes l'eau des fleuves. Marrant, ça. Oui. Et des lacs, d'ailleurs.
16: Excellent.
0: Ah, c'est-à-dire que t'as des fioles, des jerrycans? J'ai pas entendu, Emmanuel. Rapproche-toi bien près de ton téléphone pour nous parler.
16: Non, l'eau, c'est bien de l'entendre.
0: Ah oui, tu as raison, mais c'est bien d'entendre l'eau.
2: Comme dirait mon ami Phil, l'eau, c'est la vie.
0: Eh ben oui, alors donc tu connais... Mais t'en as combien? Je sais pas,
16: moi... J'ai un besoin d'éthique de l'eau de là.
0: Ouais, et t'en as combien des fioles d'eau à la maison, si c'est une collection?
16: Une trentaine.
0: Une trentaine, c'est pas mal ça, c'est pas mal.
16: Oui, oui.
0: Moi,
16: oui,
0: tu ramènes ça de tes voyages, quoi, notamment du Mékong.
16: Moi, oui, mais aussi des amis qui ont la chance de pouvoir voyager, quoi.
0: Ouais, mais c'est top parce que t'as l'eau du Nil, du Gange, du Loch Ness, presque tous les océans, et t'as même l'eau de la forêt de Brocéliande. C'est génial.
16: Oui, c'est la plus belle, je crois.
0: Ah ben, je sais pas, ben, on va te faire confiance. C'est breton, donc on va pas te contredire, on va pas contredire les bretons. Tu es un peu casse-cou, j'ai vu que t'avais sauté d'un pont dans les Alpes.
16: C'est ça, les Alpes Mortelles.
0: D'accord, et c'était un pont combien de mètres de haut du coup?
16: 90 mètres.
0: Ah ouais, quand même. Ah non, mais c'est énorme. Avec 90 mètres, c'est... Ben Léon, t'as pas eu peur?
16: Oui.
0: Ça fait
16: non.
0: Peur, ça. Bon, bah, écoute, tu poses pas de questions. T'as sauté à l'élastique, et t'aimerais faire du parachute, mais t'as pas encore fait ça, le parachute?
16: Non, malheureusement, non.
0: Ok.
16: Non.
0: En revanche, tu as été en Corse, et là, tu as écouté de la musique sous la mer.
16: Oui.
0: C'est-à-dire.
16: Et oui, c'est génial, c'est une super découverte. Je ne savais pas qu'on pouvait visiter comme ça.
0: Ouais, c'est-à-dire que t'es.
16: Une activité qu'un club faisait, moi j'étais adjoint de direction.
0: Ouais.
16: Et j'ai emmené les mômes, voilà, c'était une activité proposée et c'est vraiment impressionnant. Et je pourrais pas le décrire, en fait.
0: Non, mais ça s'entend, hein, d'écouter la musique sous la mer, la chasse sous-marine, la pêche en mer, c'est une expérience unique. Allez, mon petit Emmanuel, allons-y. Allez, avec cette question. Là. Ouais, c'est maintenant, elle vaut 3 points. T'aimes les chiffres, t'aimes les maths, t'aimes compter. Très bien. Le compte est bon, allons-y. Quel nom donne-t-on à un mot formé en changeant l'ordre des lettres d'un autre? Quel nom donne-t-on à un mot formé en changeant l'ordre des lettres d'un autre? Attends, je te fais des propositions. Un calligramme, une épigramme, une anagramme, une damidogramme. Top chrono.
16: L'anagramme.
0: Tu dis l'anagramme. On va pas laisser trop de suspense. Oui, c'est une bonne réponse. C'est l'anagramme, un mot ou une expression obtenue en réarrangeant toutes les lettres d'un autre mot sans en ajouter ni en supprimer. Donc, chien, par exemple, c'est l'anagramme de niche.
2: Alors, ça fait 6 points pour Alban, 6 points pour Emmanuel. Vous êtes à égalité, les amis. Il restera la question cash pour vous départager et le bingo. Mais là, tout de suite, vous écoutez ici.
0: Ah, j'adore.
2: Et t'adores ?
0: Ça, j'aime bien, oui.
2: Eh ben oui, c'est quoi ? Voilà, allez, c'est Phil Collins.
0: Voilà, je l'avais.
2: Ouais, vous écoutez ici, on vous aime. À tout de suite, mes petits poulets.

0: je la connais par cœur cette chanson.
1: Bien sûr, ouais.
0: Two Hearts, deux cœurs, Phil Collins, le
1: two
0: mien.
1: Hearts, ouais.
0: Eh ben oui, votre cœur, le mien, nos deux cœurs réunis.
1: Oui,
0: à
1: oui,
0: jamais.
1: Allez, jingle, oh, Diana. Vas-y.
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1: Allez. Nous sommes avec Alban et Emmanuel, ils ont 6 points chacun. Alors, Alban, il paraît que t'as un défaut, tu organises mal les choses. Ça veut dire quoi, ça? Je sais pas, est-ce que c'est un défaut?
4: Ben, j'oublie souvent, je suis tête en l'air, donc voilà.
1: Ouais,
4: j'oublie de. J'organise très mal les choses.
1: Mais est-ce que t'oublies des trucs graves, tu vois?
4: Oui, j'ai oublié.
1: T'oublies des trucs, voilà, bon, c'est pas grave, c'est pas...
4: Voilà, j'ai oublié par exemple de me présenter au bac. Donc.
1: Ah et
4: ça c'est
1: un petit acte manqué.
4: Il y a très longtemps, mais au bac de français, voilà, j'ai oublié de me présenter.
1: Eh ben voilà.
4: Bon. Donc, voilà.
1: Pas bien grave. Alors, il paraît que si tu voudrais être, ouais, je
0: cause, c'est bien, ça on aime bien.
1: Je cause très bien la France. Si tu pouvais, tu serais un petit chat.
5: Moi vouloir être un chat.
1: T'aimes bien les chats, toi?
4: Bah oui, j'en ai deux, ouais.
0: Bah, y a le vieux, oui, 19.
1: Bah il y a le vieux et j'ai pas, il y en a un autre. T'as un petit?
4: Oui, il y a un autre, un petit jeuneau, ouais, qu'on a ramené de Serbie justement lors de nos voyages. Voilà, on a craqué, on l'a ramené.
1: Ah. Ok. Alors il paraît que tu as un porte-bonheur. C'est un collier où il y a la première dent de ta fille qui a
4: c'est
1: été sertie comme un.
4: Je porte aujourd'hui justement.
1: Ah voilà.
4: Voilà.
1: Donc
4: ouais.
1: Tu le tiens bien.
4: Une dent toute blanche. Hein,
1: ah.
4: C'est pas un chicot. Ou...
0: C'est dégueulasse.
1: Chico. Ok.
4: Hein?
1: Alors, si tu devais déjeuner avec quelqu'un, tu déjeunerais avec moi. Ça me fait bien plaisir. Alors, qu'est-ce qu'on mangerait?
4: Une entrecôte avec des frites, non?
0: Ah, ça va pas lui plaire, ça, Valérie.
1: Non, maman, elle va manger plutôt des salades ou du poisson.
0: Petite omelette, elle aime bien sa petite omelette.
1: Petite omelette, elle aime pas bien la. Elle est pas grosse friande des frites et de la.
0: Valérie, elle mange rien. Je sais pas comment elle fait, elle ne mange rien.
4: Une belle salade.
1: Une belle salade, une belle omelette.
4: Voilà.
1: Au mieux des lasagnes.
4: C'est
1: allez. En tout cas, on rigolerait bien. Bon, ma chérie, c'est le moment de marquer 5 points et de t'envoler vers les sommets de la gloire. Tiens, je te mets un petit truc.
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1: Fruit de la passion. Ah, bon, on va arrêter d'écouter Francky Vincent. Ça me donne mal à la tête.
0: Pourquoi?
1: Alors, non.
0: C'est bien.
1: Oui, allez, on va parler de fruits. Alors, écoute bien. Quand on parle de Black Diamond, de pâte de loup ou de rubinette, de quel fruit parle-t-on? Black Diamond, pâte de loup et rubinette, on parle de quel fruit? Top chrono, 10 secondes.
4: Black
1: Diamond, pâte de loup, rubinette.
4: Les pommes.
1: Les pommes, oui. On parle des pommes, bien évidemment. La Black Diamond, c'est une variété rare du Tibet. La pâte de loup, c'est une variété française. Et la rubinette, c'est la Suisse. Bravo, 11 points.
0: Emmanuel, dis donc, c'est pas facile de vous départager tous les deux là depuis tout à l'heure. Hein, donc, là, Emmanuel, 6, peut-être 5 points de plus, on va voir. Alors, on parlait des animaux, on a demandé à l'instant à Alban si c'était un animal, voilà, on a parlé des chats. Toi, si t'étais un animal, est-ce que tu te souviens de ce que tu nous as répondu, ce que tu aimerais être?
8: L'oiseau, je crois.
0: Oui. I believe I can fly. Petit oiseau pour voler, un petit oiseau ou genre l'aigle, un truc un peu majestueux.
8: Pas forcément. Un oiseau pour juste voler quoi.
0: Ouais, voilà.
8: Libre comme Max.
0: Bah oui, voir le monde vu d'en haut, bien évidemment.
8: Voilà. Alors ça, juste la chance de voler quoi.
0: Je suis un peu rassuré parce que je sais que toi aussi t'as un porte-bonheur qui est un sac à dos et une serviette de bain. C'est ça?
8: Ouais. Oui.
0: Oui. C'est bizarre comme porte-bonheur.
8: À chaque voyage, je m'en sépare pas.
1: Ah, d'accord. Ah, tu l'as pas toute la journée sur le dos.
8: Oui, j'ai mon premier voyage, la première fois que j'ai pris l'avion, je me suis acheté une serviette de bain et j'avais un sac à dos aussi. Et depuis, ils sont avec moi.
0: Bon. Tu es passé dans le JT, alors faut que tu me racontes ça. Quelle occasion tu es passé à la télévision, surtout dans le journal télévisé?
8: Oui, et de Claire Chazal.
0: Dans le journal de Claire Chazal, d'accord. Mais c'était qu'est-ce qui se passait?
8: Ouais,
0: bien sûr.
8: Et donc, c'était pour une mise sous enveloppe dans les élections, en fait, en 95.
0: Ah ouais, ok.
8: Voilà, donc j'ai été recruté, voilà, j'avais 21 ans, bref. Et Donc on a mis la mise sous enveloppe et comme ils n'avaient pas le droit de questionner les
0: politiques, les candidats, d'autres
8: reportages et je suis passé un dimanche soir.
0: Oh, dis donc alors, c'est la classe à passer.
8: Dans le journal de Claire
0: Chazal. Ah ouais, dans le journal de Claire Chazal, c'est bien. Et puis Emmanuel, tu as aussi monté les marches du festival de Cannes, dis donc, avec Thierry Lhermitte.
8: Pas rien, c'est
0: grande classe, ça. Avec Patrick Timsit également. Enfin voilà, j'ai l'impression que tu as fait plein de choses, tu as vu plein de gens.
8: Oui. C'est bien pareil, dans le cadre de l'animation, voilà, quoi. Cannes Junior, en fait, était animateur pour le festival Cannes Junior.
0: Allez, mon petit Emmanuel, voici ta question.
8: De monter les marches.
0: 5 points. D'accord, on y va. Extrait.
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0: chantait Johnny Hallyday. On va parler de route. Tu vas comprendre tout de suite. Je te demande, en 10 secondes, quel est le nom de la mascotte de Michelin ? Top chrono. Le nom de la mascotte de Michelin.
8: Il va bien Michelin, non ?
0: Je suis en train de réfléchir à Raph et Luigi qui préparent cette question. Ils disent, tiens, on va penser à Bastien. Et bim, il va me associer ça. Bibindum. Oui, c'est Bibindum, bien sûr. Ben oui, Bibindum, c'est les miches. Les bibes, comme on appelle à Clermont-Ferrand. Bravo.
1: Allez, Alban 11, Emmanuel 11, il ne restera que le bingo pour vous départager. Et tout de suite, on va partir avec la nouveauté de Céline Dion.
0: Ah, j'adore le titre, surtout.
1: Bonjour, pardon, merci.
0: Oui. Joyeux bon appétit.
1: Joyeux Noël, bon appétit. À tout de suite, bien sûr.
0: C'est pas mal, ça. À tout de suite, bien sûr. On adore.
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0: Merci.
1: Merci.
0: Oui.
2: Merci.
0: Bonjour.
2: Joyeuse Pâques, à demain. Et
0: au revoir.
2: Joyeux Noël.
0: Et à bientôt, à Paris, en concert. Quand
2: voilà.
0: Même.
2: Et c'est la réclame. Voilà.
0: Et Céline Dion.
2: C'est la réclame.
0: Oui.
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2: Nous sommes au taquet avec Alban qui a 13, non 11, j'ai envie de te donner plus.
0: Oui, ça suffit là.
2: Allez, elle a 11, Emmanuel a 11 aussi, Alban qui joue avec ici Drôme Ardèche. Alban qui est fan de Chantal Goya, qui a été voir, qui a, grâce à ici Drôme Ardèche, a été voir son spectacle à Montpellier.
11: C'est guignol,
2: hein, voilà. Et elle t'a dédicacé ton vinyle d'ailleurs de ses guignols.
11: Oui, j'ai pu la rencontrer dans sa loge.
2: Ah, c'est magnifique.
11: Alors, elle est trop mignonne.
2: Ses guignols, Pandy Panda. J'ai pourtant
0: tout ça, quoi.
2: Voilà tout ça.
0: David Croquette.
2: Ouais, David Croquette. Mais surtout.
0: Ce matin un lapin. Quoi.
2: Ce matin un lapin a tué un chasseur.
0: Eh oui.
2: Magnifique, plus beau jour de ma vie. Oui, je le sais, pour ceux qui m'aiment, je déteste qu'on tue des animaux. Et donc, pour t'encourager à gagner ce bingo, je te fais écouter Zazie, tiens.
12: Je suis un homme de Cro-Magnon.
2: Alors, je suis un homme de Cro-Magnon, mais moi, je suis une femme de Cro-Magnon aussi. Voici ton bingo, ma chérie. À mon top chrono, tu vas avoir 10 secondes pour me donner un maximum de plats, aliments, boissons typiques. Ça va pas être dur pour toi. Qui sont ou bretons ou normands ou les deux. Bref, un max de plats, aliments, boissons typiques de la Bretagne et de la Normandie. Top chrono, 10 secondes.
11: Alors, les petits cafards, les galettes, les crêpes, les fort bretons, les fouchènes,
2: c'est tout, c'est fini. Et c'est fini. Tu m'en as donné 5. Il y avait le Queen Amman, évidemment, les sablés, la cotriade, les huîtres, l'andouille de vire, la torgoule, le calva, le cidre, les tripes, la motte de Caen, le livaro, le camembert. Bref, t'as 5.
0: Emmanuel, alors autant Alban a rencontré Chantal Goya, autant toi, c'est Johnny Hallyday. Voiturier, tu l'as vu de très près, tu l'as même ouvert la porte plusieurs fois, quoi.
13: Oui, plusieurs fois, oui.
0: Tu discutais un peu avec lui ou sympa?
13: Non, il m'a dit bonjour monsieur, déjà, ça a été énorme.
0: Ben ouais, mais c'est dommage, tu voulais un autographe, t'as jamais osé alors que
13: j'ai pas osé avec son garde du corps et tout, il m'avait dit ok, et puis quelque part, je dirais, j'ai mouillé dans ma culotte.
0: Hein. Oh, du ton, alors qu'il était super sympa. Tu aimes Led Zepp également? World of Love.
13: Yes.
0: Oh, ah ouais, yeah. T'adores les Spicy Boys. Le punk rock, Earth, Wind and Fire, Walker, Depp Purple.
2: Vous remarquerez qu'à chaque fois qu'il dit rock, il fait rock.
0: Rawr, bah oui, un peu comme ça, rock quoi.
2: Et Depp Purple, comme dit Céline, c'est magnifique. On adore.
0: Deep Purple, pardon, excusez-moi.
2: C'est mauve profond en fait, hein, c'est pourpre profond.
0: Oui, je connais
2: c'est
0: bien.
2: Pas...
0: Allez, voilà. Hein, allons dans un bingo bien profond. Alors, comme vous êtes à égalité depuis le début, là, à 11-11, c'est comme si les compteurs étaient à 0. Elle a 5, il faut que tu fasses 6. Tu fais un point de plus qu'elle, t'encaisses les 10 points, t'es avec nous vendredi, ok?
13: Oui.
0: Allez, Manuel, je te tout demande en 10 secondes, quoi. écoute bien. Alors, tu as 10 secondes pour citer un maximum de plats, d'aliments, gastronomie typique du sud, sud-ouest. On est d'accord. Top chrono, 10 secondes.
13: La bouillabaisse, la ratatouille, l'aioli, la daube provençale, oui. Les petits tartis, les...
2: Stop, ça fait 5, ils sont à égalité. Ça veut dire qu'on va vous poser une question pour vous départager.
0: Exactement,
2: pourcentage.
0: Voici cette question pourcentage. Il faudra se rapprocher le plus près de la bonne réponse sans la dépasser. Quel est le pourcentage de femmes, tu en as parlé des sapeurs-pompiers, ça tombe bien. Quel est le pourcentage de femmes dans les effectifs des sapeurs-pompiers civils en France? Alban, combien tu dis?
2: Combien de pourcentage de femmes pompiers?
13: 26.
0: Tu dis combien, Emmanuel? Il ne faut pas donner la même réponse, hein.
13: 34.
0: Tu dis 34. La personne qui est la plus près de la bonne réponse pour le pourcentage de femmes, et on les salue dans les effectifs des sapeurs-pompiers civils, la bonne réponse étant de 22%, c'est Alban qui gagne.
2: Alban, bravo.
0: Bravo Alban.
2: Alban, tu seras avec nous vendredi pour tenter de gagner le séjour pour le Ici Live de septembre à La Ciotat, avec 3 nuits d'hôtel, des croisières, le voyage en train, ou évidemment, tu gagneras peut-être... la machine à café.
0: Bien sûr, mais non.
2: On ne sait pas, on ne sait jamais.
0: Non, elle va gagner.
2: On ne sait pas.
0: Je ne sais pas, je le sens bien.
1: Je suis ravie. Et puis j'embrasse Emmanuel.
2: Bravo.
0: Bravo Emmanuel.
13: Merci Alban. Je suis toujours disponible pour venir.
2: Eh ben c'est super. Eh ben génial. Bon, Alban et Emmanuel, on vous remercie.
0: Merci à tous les deux. Bel été.
2: Voilà, on remercie évidemment Céline à la réalisation, Diana à la technique, professeur Kikandon, maître
0: elle
2: Kikandon.
0: Est de retour, hein, vous avez vu.
2: She's back for the last week of Otake.
0: Mais oui.
2: Et la seule, l'unique, la belle Alex au standard. Évidemment, maître Chonchon.
0: Il était là.
2: Plus que jamais.
0: Plus que jamais jusqu'à vendredi.
2: Il espère que pour cette dernière semaine, il va gagner. Autant vous dire que.
0: Je pose des bougies tous les jours.
2: Voilà, vendredi, il y aura une petite surprise. Ça ne sera pas un bingo, ça sera un vrai faux. Vous verrez, on va bien rigoler.
0: C'est la dernière. Hein.
2: Ouais, ça sera la dernière. Allez, je vous embrasse très fort. J'embrasse la France. À demain, la France. Prends soin de toi, la France. Et j'embrasse triplement les pompiers que j'aime infiniment.
0: Et les 22 femmes pompiers.
2: Bonjour Valentin.
0: Bonjour Valentin.
14: Bonjour Eric. Bonjour Valérie.
0: Comment il va?
14: Très bien, je vous remercie.
0: Alors c'est ma France, quelle est le venu dans les prochaines minutes?
14: La France sur le front des incendies avec des feux déclarés du nord au sud.
2: Eh ben, on va parler des pompiers justement dont on vient de parler.
0: Eh ben, tout de suite, Valentin Bertrand. Ça va vous, Valentin?
14: Mais c'est vrai qu'en effet, c'est une question avec la sécheresse qui évidemment dessèche la végétation. Et nous serons évidemment aussi avec des pompiers dans ma France.
0: Eh ben, c'est à suivre. Merci, Valentin Bertrand. On se retrouve d'ici quelques minutes.
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0: Allez, vive le 13 juillet, vive les pompiers qui n'ont pas lieu. D'ailleurs, soyez prudents, hein. Faites attention à vous.
2: Faites attention à vous, je vous aime. 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
0: Et c'est le temps de retrouver donc ma France avec Valentin Bertrand.
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14: Bienvenue dans ma France, avec à la une aujourd'hui du nord au sud de la France, donc face aux incendies et ce triste bilan, le début d'été 2026 est déjà plus dévastateur que toute l'année dernière. Nous saurons dès le début de ce journal en Seine-et-Marne où les moyens inédits sont déployés face aux flammes. Nous entendrons Madeleine, une habitante de 103 ans, aux aguets devant le balai des pompiers.
16: Je suis au bord de la route, j'ai vu les camions avec les citernes d'eau. Il faut attendre parce que pour l'instant, ça brûle toujours.
14: Ça brûle aussi dans le Lot-et-Garonne, à une cinquantaine de kilomètres à l'ouest d'Agen. Dans le Maine-et-Loire aussi, où les 2500 participants d'un festival ont dû être évacués, nous serons à leur côté. Quelle réponse face à la multiplication de ces feux? Nous poserons la question au porte-parole des sapeurs-pompiers, Éric Brocardi. Dans ma France, nous ouvrons aujourd'hui une série de reportages exceptionnels dans les coulisses de la justice. Nous serons aujourd'hui au service du chargé d'instruire les affaires de violence contre les mineurs. Sur la route des vacances, le vélo a conquis de plus en plus de Français. Comment s'équiper avant de partir? Comment s'organiser avec des enfants ou son animal de compagnie? Notre invitée, Mila Cola, nous explique. Elle vient de publier un guide pratique pour celles et ceux qui souhaitent tenter l'expérience. Et puis, J-1 avant la demi-finale France-Espagne, nous vivrons ces dernières heures dans le journal du Mondial avec Bruno Salomon. Le ballet des Canadairs se poursuit en Seine-et-Marne. Plus de 800 hectares parcourus par les flammes, soit déjà 5% de la forêt de Fontainebleau. Une dizaine de départs de feu à traiter en parallèle. Vous êtes sur place, Laurent Kramer. Depuis 20 heures maintenant, les pompiers ont mis en place un dispositif hors norme pour faire face aux flammes.
17: Oui, près de 900 habitants évacués ici. Deux Canadairs, deux avions Dash, deux hélicoptères bombardiers d'eau. C'est la première fois qu'autant de moyens sont déployés en Île-de-France. Une fumée épaisse a envahi cette nuit plusieurs villages en lisière de forêt. Catherine et Rudy, 70 ans, ont abandonné leur maison.
18: Ici, c'était pas respirable. On recevait des petits bouts de bois qui arrivaient dans la cour de la maison. Et ça s'est propagé en 2h30, mais ça a été l'enfer.
19: Donc on est resté toute la nuit là-bas, dans la voiture.
17: Le risque du feu qui n'est toujours pas fixé à la mi-journée, mais aussi celui d'être intoxiqué par ces fumées. Les habitants portent des masques de fortune.
20: Parce que les fumées se sont intensifiées à un moment dans la nuit et on s'est retrouvé vraiment fumé.
21: D'un seul coup, l'air est devenu très très très irrespirable.
22: Mais les pompiers ont fait un boulot extraordinaire et toute la nuit, ils ont protégé les maisons. C'est-à-dire qu'ils mettaient à peu près 2 camions par maison.
17: Une stratégie payante, car aucune maison n'a encore été touchée. Des habitants surpris en revanche par l'ampleur et par le nombre de départs de feux simultanés.
23: On n'a pas compris, il était là-bas le feu, on n'a pas compris pourquoi il a démarré là d'un coup.
24: Hein. Ouais. Il est reparti à plus d'un kilomètre, on avait passé zéro flammèche au-dessus de nous, on était sur le toit d'une maison.
23: Il y a un agriculteur qui a eu une traînée de 20-30 mètres, c'est pas quelqu'un qui a allumé un truc.
17: La seule question qui compte, pas de retour possible pour ses habitants tant que le feu n'est pas fixé.
14: Et heureusement, donc, à ce stade, aucune victime n'est à signaler pour le moment grâce à ces évacuations. Mais tous les habitants n'ont pas accepté de quitter leur maison. C'est le cas de Madeleine, 103 ans, entourée de ses deux chats. Elle a assisté, impuissante depuis hier soir, à la progression des flammes.
16: Tout était enfumaillé. J'ai vu les avions, tous les engins pour le feu. Sur la route, je suis au bord de la route. J'ai vu les camions avec les citernes d'eau. Il faut attendre parce que pour l'instant, ça brûle toujours. Ça sent très, très fort. Et puis, c'est vraiment impressionnant de voir sur Noisy, là, juste à côté de chez moi. Et hier soir, on voyait les flammes. Et puis là, ça continue de brûler quand même. J'ai eu pas mal d'amis qui ont été évacués. Moi, je fermais mes volets tranquillement. Je suis restée à la maison. Et moi, je préfère rester à la maison. Malgré que je fais quand même attention. J'ai mon petit sac de préparé et tout. Hein. Alors, je pense que ça va s'arrêter quand même, tous ces incendies, parce que vraiment, ça fait peur quand même.
14: Des images impressionnantes et l'origine de ces multiples feux. Elle interroge le ministre de l'Intérieur, Laurent Nunez, sur place ce matin, évoque la piste d'un incendie volontaire. Une enquête est ouverte par le parquet de Fontainebleau. De la Seine-et-Marne, nous prenons maintenant la direction du Maine-et-Loire, où un autre feu mobilise là 200 sapeurs-pompiers. Le foyer principal est désormais éteint. Il a englouti 2 maisons. Bonjour Fanny Navart.
25: Bonjour.
14: Vous êtes sur place pour Ici Mayenne et vous êtes aux côtés des sinistrés. Fanny, rassemblée dans la salle communale de Torigny-d'Anjou, on est à une trentaine de kilomètres au nord d'Angers, là où la solidarité s'organise.
25: Oui, ils sont une trentaine ce midi à avoir été accueillis dans la salle communale de l'Étang avec des charcutiers, des boulangers du village aussi qui sont venus donner de la nourriture. Ce sont des personnes qui ont été évacuées dès hier soir à cause du risque des flammes. Il y a jusqu'à 80 personnes dans cette salle. La solidarité qui s'organise, vous l'avez dit, aussi avec les agriculteurs qui ont prêté main forte, qui ont donné des coups de main pour éteindre les feux, tremper les fossés aussi pour éviter les reprises de flammes. Des agriculteurs qui ont fait parfois jusqu'à 1 heure de route pour venir aider. Là aussi, ils ont été jusqu'à 80 au plus fort des opérations. Opérations coordonnées par les pompiers. Ils sont 140 du Maine-et-Loire encore ce midi. Ils me disaient tout à l'heure que le risque de reprise était fort ici à Torigny-d'Anjou puisqu'il va y avoir du vent qui va se lever dans l'après-midi, plus de la chaleur. Un combo qui est assez explosif pour le feu. Et il y aura donc un risque de reprise des souches qui pourraient se rallumer. Donc il y a encore un gros dispositif qui va être mobilisé jusque tard dans la nuit.
14: Fanny Navart, d'ici Mayenne en direct dans Ma France. Les pompiers, vous l'avez dit, mobilisés aux quatre coins du pays. Pour en parler, invité de Ma France, Éric Brocardi, porte-parole de la Fédération nationale des sapeurs-pompiers. Bonjour à vous.
4: Bonjour.
14: On l'a dit, hein, 32 000 hectares parcourus par les flammes cette année, soit déjà plus que toute l'année 2025, alors que l'été ne fait que commencer. Les pompiers peuvent-ils tenir, Éric Brocardi, une telle cadence ?
4: Sapeurs-pompiers doivent tenir, on doit les encourager, on doit éviter de les solliciter pour rien du tout, pour qu'ils puissent s'inscrire dans une endurance très forte, parce que la campagne feu de forêt, comme vous l'avez vu, a commencé extrêmement tôt, avec une intensité hors norme. Donc le sujet aujourd'hui, c'est de pouvoir essayer de ménager leur intervention et éviter de les solliciter pour rien. Donc aujourd'hui, l'engagement est total. Les sapeurs-pompiers volontaires, comme professionnels, donnent de leur disponibilité, donnent de leur temps.
14: Ça veut dire
4: alors qu'effectivement, aujourd'hui, le dispositif est pleinement mobilisé et mobilisable sur l'ensemble du territoire national.
14: Ça veut dire très concrètement des jours de congés, des jours de vacances adaptés auxquels il faut renoncer ?
4: Pour les pompiers volontaires comme professionnels, oui, effectivement, ce sont des projets familiaux qui sont mis à l'arrêt au bénéfice, on va dire, du service des autres. C'est leur altruisme qui parle. Aujourd'hui, l'orientation qui est prise, c'est de solliciter un maximum de sapeurs-pompiers volontaires pour pouvoir armer les véhicules à la fois sur les événements de leur propre département, comme armer des véhicules pour aller renforcer les départements qui en ont la nécessité. Donc, comme vous le voyez, ce sont parfois des véhicules qui partent du nord vers le sud. Et maintenant, on a plus tendance à faire partir des véhicules du sud vers le nord, effectivement à l'illustration de ce qu'il en est de la forêt de Fontainebleau. Donc on est vraiment sur une adaptation permanente des moyens terrestres et aériens pour permettre de lutter et d'afficher toujours cette doctrine nationale d'attaque massive sur feu naissant.
14: Justement, en Seine-et-Marne, 10 foyers sont recensés. Laurent Nunez, le ministre de l'Intérieur, lui-même évoquait ce matin un feu d'origine volontaire. Ça, c'est une constante ou c'est un phénomène qui prend de l'ampleur ?
4: Écoutez, on part toujours du principe que ce 9 incendies sur 10 sont dus à l'activité humaine. 70% sont des actes de négligence dans ces 90% des incendies. Et forcément, on est là dans les 33% où il y a des actes volontaires derrière qui sont nés. Donc forcément, si les conclusions orientent vers l'annonce du ministre de l'Intérieur, effectivement, il faudra prendre toutes les mesures nécessaires pour cesser ces agissements.
14: En Île-de-France, c'est la première fois que des canadairs sont mobilisés contre un feu. La flotte française, elle compte aujourd'hui 12 appareils. Vous en attendez 4 de plus d'ici 2029. D'ici là, est-ce que l'on peut tenir ?
4: Il faudra tenir quoi qu'il arrive. De toute façon, la solidarité, elle est aussi en provenance des pays d'Europe. Il y a aussi des moyens souples comme l'allocation de moyens aériens type hélicoptère. Bon nombre de départements et des conseils départementaux comme déjà les Alpes-Maritimes, le Var, les Bouches-du-Rhône et aujourd'hui des départements comme l'Allier doivent faire face aujourd'hui à l'allocation supplémentaire de moyens aériens type hélicoptère parce qu'aujourd'hui, ça devient aussi une nécessité et c'est les collectivités territoriales qui supportent aussi ces investissements-là pour permettre de continuer à protéger, secourir l'ensemble de la population et de l'environnement.
14: Éric Brocardi, de nombreuses villes ont annulé leurs feux d'artifice ce soir et demain. Vous dites quoi aux communes qui ont décidé de maintenir ? C'est irresponsable ?
4: Je pense qu'aujourd'hui, il faut faire preuve de responsabilité. Il faut penser aux sapeurs-pompiers, il faut penser à l'exemplarité. Si des mesures ont été prises de précaution, va falloir s'en garantir. Mais pour autant, aujourd'hui, alors qu'on peut passe des messages de prévention, il est évident qu'on doit montrer forcément l'exemple.
14: Merci beaucoup Éric Brocardi, porte-parole de la Fédération nationale des sapeurs-pompiers en direct dans Ma France. Des feux attisés donc par une végétation desséchée, les canicules à répétition. Alors jusqu'à quand va-t-on vivre sous cette vague de chaleur ? C'est à nouveau le scénario du pire qui semble se dégager avec des températures supérieures à 30 degrés jusqu'à jeudi au moins. Ce soir, à 22h, une petite accalmie à l'ouest, 11 départements de la façade atlantique, rétrograde en vigilance orange canicule. De l'Île-de-France au Tarn, 26 resteront demain encore en alerte rouge. Ces températures extrêmes, elles bousculent, on l'a commencé à l'évoquer, les célébrations du 14 juillet, le plus grand concert de musique classique de France prévu ce soir au Champ de Mars face à la Tour Eiffel est décalé de près de 2 heures. Il débutera finalement à 21h45 à Paris où le feu d'artifice est maintenu, mais dans la plupart des communes en France et dans une trentaine de départements au moins, la prudence a pris le pas sur le spectacle. D'autres ont changé radicalement leur célébration. À Villeparisis, à l'est de Paris, fini les fusées qui crépitent, remplacées ce soir pour la première fois par une nuée de drones. Un choix gagnant sur tous les plans, Paul Tillier.
5: Encadré par deux massifs forestiers, le stade de Villeparisy et sa pelouse jaunisse à vue d'œil.
6: Nous tirions à l'époque le feu d'artifice sur ce terrain enherbé, là.
5: Frédéric Bouche, maire socialiste de la commune.
6: 2022, départ d'incendie. En 7 minutes, moi j'ai vu tout partir et puis on a 4000 personnes qu'il faut faire évacuer. Là, j'ai 4 blessés légers au total.
5: Cette année, pour la première fois, 150 drones illumineront ce soir le ciel pendant un quart d'heure.
6: Là, on n'a pas le choix. Il faut s'adapter. Mais c'est pas que d'aujourd'hui qu'on n'a pas le choix. En fait, ça fait 10 ans, 15 ans qu'on devait déjà avoir eu cette réflexion sur l'adaptation. On a tous ce côté un peu enfant, on a tous envie de voir les feux d'artifice. Alors certes, c'est une frustration, mais c'est une frustration qu'on est capable, toutes et tous, de digérer.
5: Pas question non plus pour le maire de faire appel à des pompiers pour encadrer un éventuel feu d'artifice.
6: Il y aura peut-être des départs de feu ailleurs, c'est-à-dire que notre caserne, elle peut intervenir ailleurs.
5: Chez les habitants, la fin des spectacles de pyrotechnie fera forcément des déçus, mais pas Feriel, 18 ans. Elle préfère les drones plus modernes et moins risqués.
25: Ça permet de protéger notre environnement, la ville, et même aussi renvoyer une image positive envers les autres villes et qu'elles puissent prendre exemple.
5: Au passage, le maire fait quelques économies. 12 000 euros le spectacle de drone contre 17 000 pour un feu d'artifice.
14: Paul Tillier, après 9 jours passés sous un soleil de plomb, cette journée de repos est plus que la bienvenue pour le peloton du Tour de France. Des coureurs usés, rincés. En bas du classement général, les derniers accusent désormais 2 heures de retard sur le leader slovène Tadej Pogacar. Alors pourquoi ne pas partir plus tôt dans la journée? La demande se fait pressante au sein des équipes. Demande aussi relayée par le français Alex Baudin, sans illusion sur le fonctionnement de la grande boucle.
7: Là, c'est quand même un cran au-dessus. On sent que quand on sort du bus, on fait là, ouais, d'accord, là c'est vraiment, vraiment chaud. Et les journées comme ça, elles font mal à tout le monde, je pense. C'est le Tour de France. Le business, c'est la télé. Et la télé, les gens regardent l'après-midi. Donc, je pense que les coureurs vont se battre pour essayer de changer les choses sur des jours comme ça. Mais ça va pas, je pense pas que ça va changer grand-chose.
14: Le Tour de France qui reprend sa route dès demain sur ICI.
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14: Et à 13h13 sur votre radio ICI, c'est une immersion exceptionnelle que nous vous proposons cette semaine dans Ma France. Une série de reportages au cœur de la justice, un mois après le scandale déclenché par l'affaire Liana. Les reporters d'ICI Picardie ont pu installer leur micro dans le tribunal judiciaire d'Amiens à la rencontre des femmes et des hommes qui font la justice au quotidien. Plongé aujourd'hui dans un service très sensible, celui des violences intrafamiliales, le VIF. Nicolas Fillon, vous avez suivi une magistrate de permanence en charge de toutes les enquêtes et gardes à vue sur les violences entre conjoints ou sur des mineurs. Attention, je vous préviens, certains passages peuvent choquer.
8: Elle est en première ligne.
25: Des faits de pénétration digitale de la part de son grand-père.
8: La substitute du procureur Marie Cussig de la section VIF mineur au parquet d'Amiens.
25: J'ai actuellement 4 gardes à vue pour des faits criminels qui sont en cours. Viol sur mineur.
8: Sollicitée de toutes parts pendant sa permanence, la jeune magistrate de 29 ans doit jongler entre de multiples procédures sur 3 écrans.
25: Ça, c'est nos logiciels pour suivre les gardes à vue. Alors, on a des codes couleurs. Bleu, ça veut dire que j'ai pas encore regardé. Rouge, ça veut dire qu'on le présente à un juge.
8: Il y a aussi une boîte mail sur laquelle tous les partenaires du parquet envoient des signalements de mineurs en danger.
25: Les hôpitaux, l'éducation nationale, le département, les médecins, beaucoup de signalements.

0: Alors monsieur, monsieur, les violences, c'est pas des chamailleries. Déjà, rien que ce que vous reconnaissez, monsieur, c'est pas des chamailleries. Ça, c'est pas acceptable. C'est noté, monsieur, je vous indique que effectivement, je vais prolonger votre mesure de garde à vue pour une durée de 24 heures supplémentaires à compter d'aujourd'hui. Vous pouvez y aller, monsieur.
1: Retour à son bureau.
0: En fait, ça n'arrête pas, c'est un flot.
1: Marie Cussig court littéralement après le temps.
0: Mais c'est aussi ce qui est grisant dans la permanence, c'est que ça ne s'arrête jamais. Effectivement, il n'y a rien de mieux quand on a ce que nous dit une victime. Ben, on lui montre qu'on a réussi à concrétiser ses déclarations et que finalement, son agresseur, il est en prison et qu'elle, elle va être auditionnée en tant que partie civile, aller jusqu'à la cour criminelle où on va aux assises. Ben, dans ces moments-là, on se dit, ben, on comprend pourquoi on fait ce métier.
1: À la section violence intrafamiliale mineure du parquet d'Amiens, on essaye de changer de magistrat tous les 3 ans. Question d'usure psychologique.
2: Et depuis le mois de juin, un 5e magistrat rejoint ce service. Il représente désormais un tiers des effectifs du parquet d'Amiens. Reportages et dossiers complets à lire sur ici.fr et rendez-vous demain, même heure, pour la suite de cette série signée Ici Picardie.
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2: Et si on oubliait la voiture ou l'avion pour partir en vacances, on vous propose souvent sur ici de voyager autrement, pas très loin de chez vous, pour simplement prendre le temps. C'est ce qu'on va s'employer à faire aujourd'hui. Bonjour Mila Collin.
4: Bonjour.
2: Vous venez nous présenter ce livre, Le Voyage à vélo, un ouvrage de plus de 200 pages, un guide pratique en fait pour se lancer à partir et partir à la découverte de notre pays en pédalant. Avant de revenir sur le contenu de ce guide, sur l'équipement indispensable aux itinéraires coup de cœur, on va d'abord revenir sur votre découverte du vélo et à ce départ en 2017, un petit peu sur un coup de tête.
4: Oui, alors je suis partie en 2017 pour faire un grand tour d'Europe à vélo. En fait, c'est un mode de transport que je ne connaissais pas. Je n'étais pas cycliste à la base et j'avais envie de voyager autrement, de ne pas consommer la planète et justement, ben, avec tous ces, d'avoir un moyen de transport écologique. Donc, j'avais quand même cette envie d'aller voir ailleurs, de découvrir, de voir des paysages différents, mais tout en préservant, disons, l'environnement. Et donc, quand je me suis lancée, effectivement, je suis partie un peu sur un coup de tête, mais ça a duré 6 mois. Donc, j'étais avec mon conjoint, on a fait un tour d'Europe de 6 mois. Et ensuite, en fait, on en a fait notre mode de vie. Donc, ça fait depuis 2017 que le voyage à vélo fait partie de notre vie. On est très passionnés par ça.
2: Et alors, vous racontez qu'au bout de 5 jours, puisque vous êtes partie très rapidement, vous avez mal au genou, qu'il vous faut 1 mois pour apprécier l'expérience. Est-ce que vous aviez vu, quand on fait le bilan aujourd'hui, un peu trop grand, un peu trop loin ?
4: Alors, je pense que j'étais surtout très mal équipée. En fait, c'est pas qu'on a vu trop loin ou autre. Je pense que il y avait un problème de, on n'était pas vraiment au courant de comment ça se passait, etc. Alors c'est drôle, hein, parce que 2017 c'est pas si loin, mais d'un point de vue voyage à vélo, en 2017 on voyageait pas tant que ça à vélo. En fait, on était encore un peu des énergumènes qui faisaient quelque chose d'un peu fou. Aujourd'hui, on est devenus en fin de compte des gens normaux, puisqu'il y a beaucoup de monde qui s'est lancé.
2: Comment
4: qui
2: vous
4: s'est
2: expliquez
4: mis à faire...
2: cet engouement justement pour le vélo?
4: Je pense grâce au travail européen et au travail qu'il y a eu en France sur la création d'itinéraires qui sont très performants, comme la Loire à vélo, la Vélocénie, qui ont été assez précurseurs, ou même l'avenue verte London-Paris, qui ont créé vraiment tout un écosystème et qui se développe face au succès. Donc on a aussi la Vélodyssée, ce sont des itinéraires qui sont aujourd'hui très très connus et qui permettent aux gens de se lancer facilement tout en ayant des infrastructures prêtes à les accueillir. Et donc ça a permis, je pense, de se développer. Il y a eu aussi la vague Covid. Nous, on a vu, hein, on avait notre site internet qui se lançait, mais
2: un blog
4: qui était... Qui était tranquille, enfin qui marchait tranquillement. Et puis quand on a eu la vague Covid, on a eu une explosion sur notre site incroyable.
2: Alors après votre expérience de novice, vous donnez aujourd'hui des conseils à celles et ceux qui veulent se lancer. Alors pour nous, quand on est parti sans préparation comme vous, quelles sont les erreurs justement à éviter?
4: C'est déjà ça va être le vélo, de le prendre bien adapté à soi et surtout d'avoir alors ça c'est un peu technique, mais je pense que c'est vraiment très important d'avoir une excellente transmission, c'est-à-dire au-delà de suffisamment de vitesse, des vitesses qui permettent de bien mouliner en montée,

0: Parce qu'en fait, il y a beaucoup de poids souvent sur le vélo et ça, on l'anticipe pas et c'est ce qui va créer généralement des douleurs. Et il faut également un vélo qui soit bien adapté au voyage. Ça peut se louer, ça peut se trouver sinon pour pas cher en occasion, etc. Mais voilà, c'est vraiment important d'avoir un bon vélo. Moi, je trouve que ça m'a changé la vie le jour où j'ai eu un vélo qui est exceptionnel. Et pourtant, c'est un vélo qui ne coûte pas cher. C'était un vélo d'une grande marque, voilà. Et j'ai voyagé avec plus de 35 000 kilomètres. Il m'a coûté 700 euros.
1: Voilà. Justement, quel est le budget que vous estimez pour celles et ceux qui veulent se lancer dans des vacances à vélo ?
0: Ça dépend de comment on voyage. Beaucoup. En fait, on peut aller sur tous les budgets. Ça dépend vraiment de comment on voyage. C'est-à-dire que si on va s'équiper avec le dernier cri, etc., on peut vite monter à 7-8 000 euros entre tout le matériel. Et puis, si on fait attention au budget avec de l'occasion, etc., pour un petit budget, on part 500-600 euros avec le vélo. Hein. On peut trouver facilement.
1: Il y a aussi la question évidemment de l'hébergement. Vous nous donnez des conseils, notamment pour ceux qui veulent bivouaquer et donc réduire le budget de cette expérience à vélo. Vous proposez aussi 15 itinéraires, pas à pas, entre un week-end et plusieurs semaines d'expérience. Quel est, vous, votre préféré ?
0: Alors moi, aujourd'hui, disons que j'aime bien me retrouver dans des endroits où il y a personne, où c'est sauvage. Donc moi, j'ai un gros coup de cœur pour la Vagabonde, qui est le dernier itinéraire que j'ai proposé. En fait, c'est un itinéraire qui est pas forcément adapté aux débutants, sauf ceux qui sont déjà sportifs. Il y a pas trop de soucis techniques. Voilà, c'est juste qu'il y a pas mal de dénivelé, mais si on y va doucement, il y a pas de raison de pas y arriver. Et cet itinéraire, j'ai voulu le mettre quand même pour inspirer, pour montrer ce qu'on peut faire après une petite première expérience, etc. Et parce que notamment, c'est vraiment un coup de cœur pour moi d'être au milieu de la France. Donc la Vagabonde, en fait, elle va de Montluçon à Montèche, un petit peu au sud de Montauban. Donc elle traverse vraiment une zone de la France qui est complètement sauvage, le plateau de Mille Vaches, le Quercy, etc. Donc c'est vraiment on est tout seul, quoi. C'est trop bien.
1: Alors vous avez continué vos périples à vélo, même après la naissance de votre enfant. Comment est-ce que vous avez fait justement pour rendre ce périple possible avec un enfant en bas âge ?
0: Alors, dans tous les cas, j'ai toujours envisagé de partir avec ma fille. En fait, j'ai juste pris de l'équipement. Disons, faut juste s'équiper un petit peu, avoir une bonne remorque, attendre qu'elle tienne bien assis, qu'elle soit assez, qu'elle ait gagné un peu de motricité pour pas non plus avoir trop de soucis dans son développement. Et puis voilà, j'ai attendu qu'elle soit bien. Et puis on est parti, on a pris la remorque et voilà. Voilà, voyager avec nous comme si c'était le voyage normal. On a juste adapté évidemment les étapes. On va beaucoup plus, on va faire des étapes beaucoup plus courtes. On va s'arrêter beaucoup plus souvent. On s'arrête dans les aires de jeu aussi. Donc on visite différemment. On fait le tour des aires de jeu de France à la place des églises. Mais
1: et vous donnez aussi des conseils si pour voyager avec son animal de compagnie. C'est très pratique, très pédagogique, très bien illustré. Merci beaucoup Mila Kola. Je rappelle donc que vous êtes l'autrice de ce livre, Le Voyage à vélo. Chez En Voyage Édition, très beau guide vendu 22 euros. On peut vous lire également sur votre blog Un Monde à Vélo. Et merci à nos collègues d'ici Brézizel pour la liaison technique.
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1: Le journal de la Coupe du Monde, c'est avec vous, Bruno Salomon. Bonjour Bruno.
3: Bonjour Valentin.
1: Bruno, il ne reste que 4 équipes, dont la France, pour espérer décrocher le titre suprême.
3: L'Argentine, Angleterre, Espagne et France, voilà le dernier carré. Alors Argentins et Anglais s'affrontent mercredi à 21h du côté d'Atlanta pour les demi-finales. Et l'Espagne et la France, elles, eh bien, vont s'affronter le 14 juillet, demain à 21h au Texas, à Dallas. Ce match, c'est un vieux classique du football mondial. D'où la méfiance du défenseur tricolore Ibrahima Konaté au moment d'évoquer la sélection ibérique.
4: L'équipe d'Espagne, c'est une nation qui est exceptionnelle avec beaucoup d'individualité. Mais le but, c'est pas de se focaliser que sur un joueur en particulier parce que c'est l'équipe entière qui peut faire mal. Donc il n'y a pas que Lamine, c'est toute l'équipe. on sait pas ce qu'on va avoir face à l'Espagne, donc on va peut-être avoir besoin de nos qualités, on va peut-être avoir besoin des consignes aussi du staff, du coach. Mais tout est important pour pouvoir faire un grand match face à cette nation.
3: Et je le rappelle, ce France-Espagne va donc se jouer à Dallas, enfin en périphérie de Dallas, au Stadium Darlington Stade, avec un toit et qui est climatisé, ce qui va un peu changer la donne, même si c'est pas très écologique.
1: Et France-Espagne, ce sera bien sûr à vivre et à suivre en intégralité sur ICI dès 20h demain avec Pierre Clément et la bande équipe de France. Bruno, on parle de l'Espagne avec une sortie dont on se serait bien passé.
3: Oui, après la sénatrice paraguayenne, voilà le racisme décomplexé et abject d'une figure de la politique de la droite espagnole, Mariano Rajoy, ancien ministre espagnol et premier ministre espagnol, est allé dire, je salue l'effectif de la France qui joue un excellent football, mais il a rajouté, cela dit, il n'y a pas de Français dans cette équipe. C'est un énorme carton rouge, bien évidemment, de nombreuses réactions indignées depuis ce week-end. Le Premier ministre actuel espagnol, Pedro Sanchez, s'est fendu d'un tweet. L'Espagne est à ceux qui l'aiment et le font vivre, pas à ceux qui la déshonorent par des déclarations xénophobes. France, on se retrouve en demi-finale et que le meilleur gagne et surtout que le racisme perde. Fin de citation.
1: Et en parlant de carton rouge, Bruno, qui est au sifflet du match demain, rassurez-nous, pas un Argentin.
3: Non, c'est bon, ce sera pas un Argentin, même s'il n'a pas été si mauvais lors du quart de finale pour le sifflet de demain. Eh bien, demain soir, on reste en Amérique du Sud, en revanche, avec comme arbitre central le Salvadorien de 35 ans, Ivan Barton.
5: Salut les amis, dernière semaine, dernière ligne droite, retour à Dallas, Texas. Mais avant, un petit coucou depuis Miami, où j'ai passé le week-end pour Angleterre, alors, Norvège, le quart de finale.
3: On va le réécouter dans quelques instants. On devait avoir l'hymne de la Coupe du Monde qui devait partir dans quelques instants. L'hymne, on rappelle, hein, parce que le vocal d'Amérique, c'est Nicolas Perronnet, le reporter et commentateur pour ICI, qui nous fait vivre la Coupe du Monde américaine et qui, comme à chaque journal, eh bien, nous fait voyager, nous raconte ses rencontres. Et là, à 3 jours, il a vu du pays.
5: Salut les amis, dernière semaine, dernière ligne droite, retour à Dallas, Texas. Mais avant, un petit coucou depuis Miami, où j'ai passé le week-end pour Angleterre, Norvège, le quart de finale. Je repars plein d'images en tête. Déjà l'ambiance des supporters anglais au stade, fantastique. Ils étaient 30 000, clairement, c'est les meilleurs. Mais ça, on savait. Les supporters norvégiens aussi, très très cool. Ils avaient carrément privatisé une partie d'Ocean Drive sur Miami Beach pour leur fameuse célébration. Rameurs, ils vont nous manquer. Et puis Miami, quoi. Le quartier cubain, Wynwood District, les robots, les voitures qui roulent toutes seules, Miami Beach, évidemment, même si c'était plein de sargasses et que ça donnait pas du tout envie de se baigner, tout ça, on valide malgré la chaleur terrible ici, et c'est pas dans le Texas évidemment que ça va s'arranger. Allez, je vais retrouver les Bleus, à demain.
3: Voilà, Nicolas Perronnet, que l'on retrouvera bien sûr demain au micro, aux côtés de Jean-Pierre Blimeau, pour nous faire vivre cette rencontre entre l'Espagne et la France, avec Pierre Clément et aussi avec Charlotte Lorgeret. Vous pourrez suivre cette rencontre sur ICI l'antenne, mais aussi sur ICI notre chaîne YouTube. Et puis tiens, je vous conseille d'aller sur le site internet d'ICI Men, qui nous propose un très bel article sur un pâtissier qui s'est fait des éclairs avec tous les drapeaux de toutes les équipes de la...
1: Voilà,
3: du monde. Et franchement, le drapeau espagnol me donne très très envie d'aller croquer l'éclair du côté de d'ici Mens. Il s'appelle Sébastien, se prénomme Sébastien, il est chef pâtissier à la Maison Légui. Vous pourrez retrouver cet article sur notre site internet. Voilà pour ce qu'on pouvait dire sur cette Coupe du Monde.
1: Merci Bruno Salomon, le journal du Mondial qui nous a bien ouvert l'appétit aujourd'hui. Et puis rendez-vous donc demain 21h. Cette fois-ci, l'heure est plutôt favorable pour nous pour suivre ce match France-Espagne. C'est la fin de Ma France. Rendez-vous demain à la même heure. Très bon après-midi sur votre radio ICI.
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9: Ascension d'école comme des fusées, sprint à plus de 70 km par heure et échappée solitaire de plus de 100 km. Est-ce que les performances du Tour de France sont si exceptionnelles que cela? Alors pour faire court, oui, c'est hors norme. Alors regardons d'abord les watts, la puissance développée en appuyant sur les pédales. Désormais, les coureurs ne peuvent plus se passer de leur capteur de puissance pour ne jamais franchir la ligne rouge qui engendrerait ensuite un retour de bâton. Pour faire des comparaisons, on ne va pas utiliser les watts simples, cela dépend trop du contexte et des morphologies des coureurs. Alors on prend le rapport poids-puissance, on divise les watts produits par le poids du coureur. Les coureurs professionnels vont avoir un rapport poids-puissance de plus de 6 watts par kilo. En comparaison, les cyclistes du dimanche, eux, vont plutôt plafonner vers 3,5 watts par kilo. Pas besoin de vous faire un dessin, ça ne suit pas le rythme. Autre unité de mesure, la VO2 max, c'est la quantité d'oxygène que le corps peut absorber à l'effort. Là aussi, c'est particulièrement important en cyclisme, notamment quand il s'agit de grimper ou de résister sur une longue étape. Pour vous et moi, on estime que cette VO2 max s'établit entre 30 et 50 millilitres d'oxygène par minute par kilo. Avec un entraînement régulier, tout le monde peut augmenter cette valeur de 15 à 20%, mais chez les sportifs de haut niveau, on va retrouver des VO2 max au moins supérieurs à 80 millilitres par minute par kilo. Et les cyclistes sur route, eux, font carrément partie des valeurs les plus élevées. Avec les skieurs de fond, on dépasse régulièrement les 90, comme pour le quadruple vainqueur du Tour Christopher Froome, proche des limites humaines selon les chercheurs. Et un troisième point, les cyclistes ont des fréquences cardiaques souvent bien plus faibles que le commun des mortels. Et oui, le cœur est un muscle, il s'entraîne. Alors au repos, on considère une fréquence cardiaque à moins de 60 battements par minute comme de la bradycardie. Il faut consulter. Mais pas chez les cyclistes, ça peut tomber entre 30 et 50 battements sans problème. Et ensuite, à l'effort, leur cœur s'emballe simplement moins vite que le nôtre. Bref, ils sont infiniment plus puissants et plus endurants que nous.

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1: Du don et des festivités reportées, c'est vos infos pratiques ici Bourgogne. Pensez à donner votre sang. L'été, c'est une période sensible pour l'établissement français du sang. C'est la saison où il y a le moins de dons, alors que les besoins restent importants. Pour savoir si vous pouvez donner votre sang, il suffit de vous rendre sur le site du don du sang de l'EFS. Il y a un quiz pour vérifier que vous pouvez donner et vous pouvez aussi réserver un créneau directement sur le site. Comme ça, vous êtes dans un endroit au frais et puis vous sauvez des vies grâce à votre sang. Si vous aviez prévu de fêter le 14 juillet, les festivités sont peut-être chamboulées. À Dijon, le traditionnel feu d'artifice tiré depuis le lac Kyr est reporté au 11 septembre. À Clenay, pas de feu d'artifice non plus le 14 juillet. Il se fera en décembre, le 8 décembre précisément, en même temps que celui de Fontaine-lès-Dijon, qui a lui aussi été reporté. Certaines festivités sont quand même maintenues. 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

Casey and the Sunshine Band avec That's the Way I Like It sur votre radio ici Bourgogne. On est lundi, c'est le début de la semaine, vous prenez le temps de vous reposer pendant ces grandes vacances au frais chez vous. J'espère que vous arrivez à vous rafraîchir un petit peu. Allez, courage, ça devrait bientôt redescendre normalement. C'est elle qui a composé l'hymne à l'amour d'Edith Piaf, une grande pianiste et compositrice bourguignonne, Marguerite Monod. C'est elle qui vous raconte son histoire dans quelques minutes. Elle arrive juste après Marine et Dire Straits ici Bourgogne, tous les jours à vos côtés.

0: Évidemment, je vois de quoi vous voulez parler. Bonjour, je suis Marguerite Monod, pianiste et compositrice. Il faut surtout que je vous parle de comment une maladie a changé mon destin. Vous savez, je suis persuadée, et encore aujourd'hui, que dans la vie, tout est question de rencontres et de moments. J'en ai fait l'expérience en 1936. L'étranger que j'ai composé pour Annette Lajon connaît un joli succès.
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0: Une jeune chanteuse de cabaret l'entend et décide de l'interpréter. On la surnomme

je rencontre Edith Piaf pour la toute première fois. C'est un coup de foudre amical. Je suis pianiste de formation et elle, chanteuse de cabaret. Nous sommes donc différentes et pourtant, la musique nous rapproche. Je lui compose plusieurs chansons, mais celle qui restera dans mon cœur pour toujours et qui a traversé le temps et le monde, c'est bien sûr l'hymne à l'amour. Edith en écrit les paroles et moi, la musique.

0: Il est certain que si je n'avais pas rencontré Edith Piaf, ma vie n'aurait pas eu cette saveur. D'ailleurs, un autre événement a marqué ma vie et a tout bouleversé. Jeune fille, je jouais du piano et réalisais de nombreux récitals classiques en France et dans le monde. Malheureusement, tout s'est arrêté net. J'ai dû stopper mes concerts pendant un an pour cause d'anémie. C'est pendant cette période que je commence à écrire des chansons. Le virus de la chanson française est entré en moi et ne m'a jamais quittée.
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0: La jeune lyonnaise Stilto avec Faut que tu m'aimes. Dans moins de 10 minutes, il sera à 14h, l'heure de retrouver vos infos. Avant tout ça, la musique pour vous mettre de bonne humeur, c'est Chagrin d'amour avec Chacun fait ce qui lui plaît.
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1: Bel après-midi avec Ici Bourgogne. Il est 14h. Et à 14h, c'est l'heure des infos.
2: Les moyens sont mobilisés pour éteindre l'incendie de Fontainebleau. Déclaration d'Emmanuel Macron ce midi, alors que la forêt brûle depuis hier soir. Plus de 800 hectares de végétation sont déjà partis en fumée. C'est l'équivalent de 5% du massif forestier. Sur place, deux canadairs ont été déployés, deux Dash, trois hélicoptères et 500 pompiers. Le feu devrait être fixé dans la journée, mais il mettra encore plusieurs jours à s'éteindre. Avec 10 points de départ de flammes le long de l'A6, le ministre de l'Intérieur parle d'un potentiel acte volontaire. Une enquête est ouverte par le parquet de Fontainebleau. Depuis hier soir, 900 personnes ont été évacuées. Heureusement, aucune maison n'est touchée. Il n'y a pas non plus de blessés. Dans le Lot-et-Garonne, un autre incendie est en cours à une cinquantaine de kilomètres d'Agen. 193 hectares de forêt sont partis en fumée et sur l'ensemble du territoire, 32 000 hectares ont brûlé depuis le début de l'année. C'est déjà plus que sur toute la saison 2025. Dans ce contexte, et alors que la canicule assomme toujours une partie du territoire, plusieurs départements annulent leur feu d'artifice du 14 juillet. La Creuse, la Corrèze, la Haute-Vienne, celui de la Tour Eiffel est maintenu ce soir, pas de demain pour ne pas empiéter sur les commémorations de l'attentat de Nice. En revanche, le concert du Champ de Mars prévu ce soir à 20h est décalé aux alentours de 21h45 en raison des fortes chaleurs.
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3: Si vous n'habitez pas en montagne, vous avez peut-être l'impression d'être oublié par le Tour de France. C'est vrai que tous les ans, les Pyrénées, les Alpes et dans une moindre mesure le Massif central, le Jura et les Vosges ont leur part du gâteau. C'est donc pas un hasard de retrouver les Hautes-Pyrénées, les Pyrénées-Atlantiques et la Haute-Garonne dans le top 3 des départements les plus visités par la Grande Boucle. Plus de 105 passages chacun en 113 éditions. Ailleurs, il faut bien souvent patienter pour voir passer le peloton. Quand on fait le bilan, il a fallu attendre les années 60 pour que la course commence à visiter les départements à l'intérieur du territoire. Et oui, jusque-là, le parcours faisait vraiment le tour de la France. Depuis, cela se rééquilibre lentement. L'Indre, qui n'avait jamais vu passer le peloton jusqu'à 1992, est toujours aujourd'hui le département le moins visité, 11 passages, mais on y vient maintenant en moyenne tous les 3 ans. En revanche, certains départements restent dans l'ombre malgré ce rééquilibrage. La Charente, par exemple, dans le top 10 des départements les moins visités, n'a plus vu passer les coureurs du Tour depuis 2007.
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0: Cette chanson, elle a continué à avoir du succès même après la mort de George Harrison en 2002. Elle s'est retrouvée en tête des hit parades cette année-là. C'était My Sweet Lord sur votre radio, ici Bourgogne. Vos chansons préférées toute la journée, ça continue hein, tout l'après-midi avec nous, avec trois chansons françaises à la suite qui arrivent. Florent Pagny, Auréa et Johnny Hallyday.
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le grand Johnny avec Diego, libre dans sa tête sur votre radio ici Bourgogne. Pensez à boire de l'eau, à vous rafraîchir avec une serviette humide sur les épaules par exemple et à bien vous ventiler avec ces chaleurs. On vous accompagne tout l'après-midi ici Bourgogne, partenaire officiel du Tour de France.

0: Pour répondre, on décrypte quelques expressions que vous avez déjà entendues pendant le Tour de France. Mise en situation. Vous êtes sur votre première grande boucle. Votre directeur sportif vous demande de prendre l'échappée. Autrement dit, il va falloir accélérer pour sortir du peloton, le gros des coureurs, et faire la course en tête. Manque de peau, l'ordre arrive trop tard. Vous avez manqué le bon coup. Vous partez, mais zut, vous vous retrouvez intercalé entre ceux de devant et le peloton. Vous êtes
1: en chasse patate.
0: C'est pas vraiment la meilleure des situations. Heureusement, vous avez la soquette légère et pédalez d'une facilité déconcertante. Bien joué, vous voilà dans l'échappée. Pour reprendre quelques forces, vous commencez à ratonner en bon marlou. Caché au fond du groupe, vous évitez tout simplement de prendre des relais. Ça veut dire pédaler en
2: tête. 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
3: Des rues gratuites et d'autres en travaux, c'est vos infos pratiques ici Bourgogne. Bonne nouvelle, si vous passez par Beaune très bientôt, depuis quelques mois, le stationnement est gratuit pendant 3 heures au parking République, sur décision du conseil municipal si vous avez un disque de stationnement. Et ce parking, il est totalement gratuit les dimanches et jours fériés. Et la bonne nouvelle, c'est qu'à partir du 1er septembre, vous avez droit à 30 minutes de stationnement gratuit sur les places payantes de la ville. Ça concerne les zones rouges, oranges et vertes de la ville. Vous l'avez peut-être remarqué, la rue de la Préfecture à Dijon, elle est en travaux depuis quelques jours et ça va durer jusqu'au 4 septembre. La rue est donc fermée dans les deux sens à la circulation pendant une bonne partie des travaux, à peu près jusqu'à mi-août. À la place, vous pouvez passer dans les rues juste à côté, les rues Jean-Jacques Rousseau et rue d'Assas. C'est pour renouveler le réseau d'eau dijonnais et remplacer aussi une ancienne conduite d'eau. Bien sûr, les commerces de la rue restent accessibles pendant toute la durée des travaux.
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0: titre qui a marqué la carrière des Cranberries. Elle a même été élue meilleure chanson irlandaise de tous les temps. C'était Zombie, ici, en Bourgogne. On se rapproche tout doucement de 15h. À 15h, ce sera l'heure, bien sûr, des infos. Et maintenant, la musique, c'est Louise Attaque, Shakira et Burna Boy, avec évidemment cet hymne de la Coupe du Monde de football 2026. Et aussi Bernard Lavillier.
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1: Il est 15h, passez un bon début de semaine avec Ici Bourgogne. Voilà les infos à 15h.
2: L'incendie qui ravage la forêt de Fontainebleau pourrait être d'origine volontaire. Déclaration du ministre de l'Intérieur alors que le feu a déjà parcouru plus de 1000 hectares depuis hier soir. Une enquête a été ouverte ce matin car les pompiers ont découvert une dizaine de points de départ des flammes le long de l'autoroute A6. Dans le Lot-et-Garonne, un autre incendie est en cours à une cinquantaine de kilomètres d'Agen. Et puis dans l'Yonne également, un feu s'est déclaré au niveau de Sens aux abords de la ligne TGV. Tous les trains sont redirigés vers le réseau classique. Depuis le début de l'année en France, les incendies ont ravagé 32 000 hectares de végétation. C'est plus que sur toute la saison 2025. Laurent Nunez, ministre de l'Intérieur, sera l'invité du 20h de France 2 ce soir pour faire le point sur la situation. Le réarmement de la France est tenu. Déclaration du président de la République aux armées ce midi. C'était l'une des promesses d'Emmanuel Macron dès 2017. Augmenter de manière significative le budget de la France et sa va continuer puisque le président mentionne un effort supplémentaire de 36 milliards d'euros pour la période 2026-2030. Emmanuel Macron interpellé par les artistes au Festival d'Avignon, artiste qui lui demande d'annuler immédiatement les coupes dans le budget de la culture. Ne soyez pas, disent-ils, celui qui aura tout détruit. Enfin, les Bleus sont à l'entraînement aujourd'hui, le dernier avant le très attendu France-Espagne. C'est demain soir en demi-finale de la Coupe du Monde de football.
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3: Ces dernières années, les performances stratosphériques de Tadej Pogacar et Jonas Vingegaard ont relancé les soupçons de dopage qui planent sur le Tour de France. Pourtant, les instances n'ont jamais autant lutté contre ces pratiques. Alors comment ça marche les contrôles antidopage sur le Tour de France? Après l'arrivée de l'étape, le vainqueur du jour et le maillot jaune sont systématiquement soumis au contrôle antidopage. Quelques coureurs sont également tirés au sort chaque jour pour y passer aussi. S'ajoutent à cela des contrôles inopinés à n'importe quelle heure du jour et de la nuit. Pourquoi la nuit? Eh bien c'est important, au cas où des produits seraient consommés en fin de soirée et ne laisseraient déjà plus de traces dans les organismes au petit matin. Et il n'y a pas que le dopage des coureurs, l'UCI fait aussi la chasse à la fraude technologique, inspection des vélos avant et après les étapes avec ces fameuses tablettes qui servent à scanner les vélos, mais aussi une machine à rayon X pour pouvoir fouiller les entrailles des machines et débusquer ces petits moteurs cachés dans les moyeux des roues ou dans les cadres. Sur la première semaine de ce Tour de France 2026, plus de 400 vélos ont ainsi été contrôlés, aucune anomalie n'a été constaté.
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0: Merci Bourgogne, c'était Soft Cell avec Tainted Love. Bon lundi avec nous, on est ensemble tout l'après-midi avec de l'actu locale, de la musique et de la bonne humeur. Et vos après-midi avec nous, c'est en musique qu'on les passe avec Étienne Dao, Zao de Sagazan et Renaud pour vos trois chansons françaises. À la suite.
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0: C'était Renaud, ici en Bourgogne, avec Miss Maggie. Il est 15h30, l'heure d'aller faire un tour du côté du Tour de France. Les cyclistes sont en repos aujourd'hui. 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
2: Peut-être n'êtes-vous pas très branché vélo, mais vous vous rendez tout de même sur les routes du Tour de France tous les étés pour voir passer la caravane. Et connaissez-vous son histoire? La caravane publicitaire du Tour de France voit le jour en 1930. Henri Desgranges cherche des fonds pour financer la course. Il vient alors de supprimer les équipes de marque au profit d'équipes nationales. Le directeur du Tour va donc finalement accepter la présence de véhicules publicitaires à l'avant de la course contre un petit billet. Parmi les premières marques qui participent, on retrouvera la Vache qui rit. Dès les premières années, on distribue des centaines de milliers de tablettes de chocolat et bientôt des petits objets avec les noms et logos de marque font leur apparition. Ricard est pionnier en la matière et vient distribuer casquettes et cendriers. Sur la caravane, bientôt, on va aussi retrouver des stars. Joséphine Baker vient promouvoir la banane française. Ricard toujours fait participer Tino Rossi, Charles Trenet, puis Annie Cordy. Là, on est dans les années 60. Et la caravane du Tour sera aussi la scène de l'icône Yvette Horner et de son accordéon. D'abord pour Calor, puis la Suze, installée sur le toit d'une de chevaux, elle anime la caravane tout au long de l'étape. Plus on avance dans le temps, plus cette caravane grossit. On dépasse la centaine de véhicules dans les années 70. De plus en plus, les marques se distinguent par des couleurs flashy, des chars de plus en plus impressionnants, comme le Stylo Bic, le Grand Lion du Crédit Lyonnais ou encore la Main Verte du PMU. On dépassera même les 200 véhicules au début des années 2000, avant de revenir aujourd'hui entre 150 et 170 pour des raisons de sécurité. La caravane reste un investissement publicitaire majeur pour certaines marques. Cela représente par exemple 50% du budget promotionnel des saucissons Cochonou et de leur mythique Bob à carreaux roses, devenu tellement culte que certains le revendent sur internet. Pas de panique, si vous n'obtenez pas le précieux artefact, vous pourrez tenter d'attraper les éventails distribués par votre radio préférée. Et oui, cette année, ici, fait partie de la caravane du Tour.
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0: Du don et des festivités reportées, c'est vos infos pratiques ici Bourgogne. Pensez à donner votre sang. L'été, c'est une période sensible pour l'établissement français du sang. C'est la saison où il y a le moins de dons, alors que les besoins restent importants. Pour savoir si vous pouvez donner votre sang, il suffit de vous rendre sur le site du don du sang de l'EFS. Il y a un quiz pour vérifier que vous pouvez donner et vous pouvez aussi réserver un créneau directement sur le site. Comme ça, vous êtes dans un endroit au frais et puis vous sauvez des vies grâce à votre sang. Si vous aviez prévu de fêter le 14 juillet, les festivités sont peut-être chamboulées. À Dijon, le traditionnel feu d'artifice tiré depuis le lac Kyr est reporté au 11 septembre. À Clenay, pas de feu d'artifice non plus le 14 juillet. Il se fera en décembre, le 8 décembre précisément, en même temps que celui de Fontaine-lès-Dijon, qui a lui aussi été reporté. Certaines festivités sont quand même maintenues. Vous avez toutes les infos sur notre site ici.fr.
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0: C'était pour eux la 13e place du top 50 en 1987. Louis Bertignac et Les Visiteurs avec ces idées-là. 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Vos infos de 16h, ça arrive juste après Vanessa Paradis, Soprano et Rick Astley.
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1: On est le lundi 13 juillet, il est 16h et vous écoutez Ici Bourgogne. À 16h, voilà toute l'actu.
2: Un nouveau départ de feu en forêt de Fontainebleau. L'incendie continue de progresser de part et d'autre du massif. Les flammes ont déjà parcouru plus de 800 hectares en l'espace de 24 heures. C'est la pire des journées, déclare ce midi le maire de Vaudouy, l'une des communes les plus touchées. Tous les moyens sont mobilisés, assure à l'instant le préfet de Seine-et-Marne. 2 canadaires, 2 dash, 3 hélicoptères et 500 pompiers. On a bon espoir de fixer le feu dans la journée, précisent les autorités, mais son traitement, c'est-à-dire son extinction, pourrait encore prendre plusieurs jours. Des renforts sont attendus de toute la France. Concernant les causes de l'incendie, le ministre de l'Intérieur parle d'une origine volontaire. Une enquête est ouverte par le parquet de Fontainebleau. 44 interpellations ont eu lieu ces derniers jours pour plusieurs départs de feu suspects en France. Laurent Nunez sera l'invité du 20h de France 2 pour faire le point sur la situation. Dans ce contexte, et alors que la canicule assomme toujours une grande partie du territoire, plusieurs départements annulent leur feu d'artifice du 14 juillet. C'est le cas de la Creuse, de la Corrèze, de la Haute-Vienne. Certains sont remplacés par des spectacles de drones. À Paris, le feu d'artifice de la Tour Eiffel est maintenu, tout comme le concert du Champ de Mars, mais il est décalé à 21h45 en raison de fortes chaleurs. Le feu d'artifice, vous pourrez le regarder sur France 2 à partir de 23h. D'ici là, séjour de repos sur le Tour de France. Pas d'étape aujourd'hui. Les coureurs font une pause dans le Cantal avant de reprendre la route demain 10h50. Au départ d'Aurillac.
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3: Même ceux qui ne suivent pas le Tour de France connaissent son incarnation, le maillot jaune. Pourtant, il n'a pas toujours existé. Il a fallu attendre 1919, 16 ans après la création du Tour de France, pour voir l'arrivée du maillot distinctif pour le leader. Pourquoi jaune? Eh bien, en référence à la couleur des pages de l'Auto, le journal qui organise la course. C'est le Français Eugène Christophe qui l'endosse pour la première fois. Nous sommes le 19 juillet 1919, au départ de la 11e étape à Grenoble. Depuis, le maillot jaune est devenu un mythe. C'est le Belge Eddy Merckx, quintuple vainqueur de l'épreuve, qui cumule le plus de jours en jaune, 111. C'est un tel symbole, ce maillot jaune, qu'il a été adopté par une bonne dizaine d'autres courses en France, sur Paris-Nice et le Critérium du Dauphiné, mais aussi partout dans le monde, en Californie, en Pologne ou encore en Australie. Bref, le maillot jaune du Tour de France, c'est le Graal pour les coureurs, synonyme de gloire, qu'il soit remporté à Paris ou juste porté le temps d'une étape. Il suffit de le revêtir pour entrer dans l'histoire du cyclisme.
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0: Et la radio de Michel Polnareff, c'est bien sûr votre radio ici Bourgogne. C'est quoi, vous, les trucs que vous aimez faire en été? Est-ce que c'est se baigner dans une rivière, lire au frais dans votre jardin, passer du temps avec votre famille ou bien faire de la randonnée, peut-être? On a été vous demander ce que c'est, vous, vos petits bonheurs de l'été, les choses qui vous font vibrer pendant cette saison. On écoute votre réponse.
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2: Bonjour, je m'appelle Julien. Mon petit bonheur à moi, c'est de planter un arbre, sachant que je le verrai pas tellement grandir, mais peut-être que dans deux ou trois générations, des enfants feront une cabane dedans ou s'assieront à l'ombre de cet arbre ou en ramasseront les fruits. Alors je pense à un cèdre du Liban que j'ai planté pour la naissance de ma fille il y avait plus de 10 ans. Et il est déjà assez grand pour qu'on commence à grimper dedans. Donc j'imagine mes petits-enfants qui grimperont jusqu'au sommet plus tard et qui pourront jouer dedans. Alors ce cèdre, je l'ai planté, il devait faire 1 mètre, alors que ma fille devait faire 50 centimètres. Aujourd'hui, elle fait 1m50 et ce dernier fait déjà 6-7 mètres de haut. Donc j'aime bien me projeter dans le futur et penser aux générations futures. Un jour, il atteindra peut-être l'âge canonique de 400 ans et des dizaines de générations auront vu le jour.
3: Je m'appelle Sabrina, je suis auxiliaire de vie sociale. Et mon petit bonheur, c'est de réveiller mon fils tous les matins avant d'aller chez la nounou et de voir son sourire avant de le préparer, de lui donner à manger et de l'emmener chez la nounou.
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0: Like Lee avec I Follow Rivers sur votre radio ici Bourgogne. Vos infos pratiques en Côte d'Or et en Saône-et-Loire, ça arrive à l'ADMI avec des infos circulation dans notre région. Et avant 16h30, la musique pour vous mettre de bonne humeur, c'est Gold, Zazie et Indochine. Bel été avec ici Bourgogne.
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0: Une bonne chanson à chanter au karaoké, ça, c'est Indochine avec l'aventurier. Chaque jour, on suit l'avancée du Tour de France. Alors aujourd'hui, les cyclistes sont en repos avant de faire la 10e étape demain. 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
2: Si vous deviez tricher sur le Tour de France, comment feriez-vous ? Un moteur dans le vélo ? Trop évident. Le dopage ? Un peu trop classique ? Non, non. Pensez plus grand. Pourquoi pas saboter les vélos de vos adversaires ou bien abandonner votre bicyclette pour un moyen de transport plus rapide. Petit tour d'horizon de la triche d'antan sur le Tour de France. Il n'aura pas fallu attendre longtemps avant que la grande boucle ne devienne victime de son succès et que la triche se multiplie. Dès la deuxième édition, nous sommes en 1904, des coquins tentent de berner l'organisation. À l'époque, le parcours n'est pas surveillé, les étapes partent le soir. Certains profitent donc de l'obscurité pour monter dans des voitures. C'est le cas de Maurice Garin, premier vainqueur du Tour de France, qui se cache sous la bâche de l'automobile de sa maison de cycle. D'autres vont encore plus loin et prennent le train. Les fiefés tricheurs sont pris par la patrouille et exclus. Lucien Potier, deuxième du premier Tour de France, est même radié à vie de l'épreuve. Niveau triche, les premiers Tours de France offrent aussi des affaires d'intimidation, d'agression par des supporters ou encore de sabotage. En 1937, le Français Roger Lapébi chute à l'échauffement. Son guidon avait été scié, une mésaventure qui ne l'empêchera pas de remporter le Tour quelques jours plus tard. Et puis, il y a les filous. Jean Robic, vainqueur du Tour 1947, est trop léger sur son vélo. Il perd du temps en descente face à ses adversaires. Qu'à cela ne tienne, il intervertit ses bidons en haut du col et récupère des gourdes lestées de plomb. Une triche bien mal préparée, son vélo n'a plus le même centre de gravité. Surpris, il va chuter au premier virage.
3: Aïe, aïe, aïe, attention Philippe, le parapluie.
2: Mieux orchestrée et peut-être déterminante pour la victoire finale, en 1963, Jacques Anquetil contourne une règle, interdiction de changer de vélo au pied d'un col. Son mécano va couper un câble de frein. Cette fois, il faut impérativement changer de matériel. Voilà Anquetil reparti sur un vélo plus léger, de quoi gagner de précieuses secondes et empocher le 4e de ses 5 Tours de France.
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0: Des rues gratuites et d'autres en travaux, c'est vos infos pratiques ici Bourgogne. Bonne nouvelle si vous passez par Beaune très bientôt. Depuis quelques mois, le stationnement est gratuit pendant 3 heures au parking République, sur décision du conseil municipal si vous avez un disque de stationnement. Et ce parking, il est totalement gratuit les dimanches et jours fériés. Et la bonne nouvelle, c'est qu'à partir du 1er septembre, vous avez droit à 30 minutes de stationnement gratuit sur les places payantes de la ville. Ça concerne les zones rouges, oranges et vertes de la ville. Vous l'avez peut-être remarqué, la rue de la Préfecture à Dijon, elle est en travaux depuis quelques jours et ça va durer jusqu'au 4 septembre. La rue est donc fermée dans les deux sens à la circulation pendant une bonne partie des travaux, à peu près jusqu'à mi-août. À la place, vous pouvez passer dans les rues juste à côté, les rues Jean-Jacques Rousseau et rue d'Assas. C'est pour renouveler le réseau d'eau dijonnais et remplacer aussi une ancienne conduite d'eau. Bien sûr, les commerces de la rue restent accessibles pendant toute la durée des travaux.
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0: La grande Céline avec Dansons, sa douce chanson qu'elle a sortie cette année avant de venir en concert à Paris en septembre et en octobre. 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
4: Quel est l'endroit le plus important pour vous? Celui où vous aimez vous retrouver le soir? Celui où vous élevez votre famille? Celui où il y a toujours un frigo et un canapé? Oui, c'est la maison. Et moi, eh bien, je suis un musée de maisons. Oui, oui, de vraies maisons comtoises qui en disent beaucoup sur l'histoire de ma région.
5: Personne suivante. Prenez place. Ouvrez votre sac. Qu'est-ce que c'est que ça?
4: Bah, des maisons, vous n'en avez jamais vu. Ceci dit, je comprends votre étonnement, hein, parce que des musées de maisons, c'est quand même plutôt rare. Et si vous avez le temps, il faut que je vous raconte une petite histoire.
5: Poursuivez.
4: Cette histoire, c'est celle d'un abbé, l'abbé Garneret, un passionné qui s'est mis en tête de préserver le patrimoine de la Franche-Comté, celui d'avant la modernisation de l'agriculture, après-guerre. Un patrimoine qu'il voit disparaître et qu'il décide de collecter, de dessiner et d'exposer dans des musées. Mais il se dit que récupérer des objets, c'est bien, sauf qu'il manque ce qui les contient, ces objets, les maisons. Ainsi, en 1983, il crée un écomusée dans lequel il va faire déplacer pierre par pierre des maisons typiques de la région pour les exposer. Et c'est là mon acte de naissance, à moi, le musée des maisons comtoises de Nancré, juste à côté de Besançon.
5: Dites-moi plus.
4: Au total, il y a une trentaine de maisons qui ont été déplacées chez moi. Des fermes, une chapelle, une maison à colombages du territoire de Belfort, des bâtisses de la Bresse et du Haut-Doubs avec leur toit en tavaillon, ce sont ces ardoises en bois, un tuyer, là où on fabrique les célèbres saucisses de Morteau, une fruitière à Comté à l'ancienne, mais aussi une maison en grès rose des Vosges. Évidemment, toutes ces maisons sont meublées et chacune raconte un métier, une activité. Bref, je suis un vrai musée vivant.
5: Un dernier élément à déclarer ?
4: Oui, il se passe pas mal de choses chez moi l'été. Des expos, des concerts, des animations pour toute la famille. Il n'y a pas un week-end où il ne se passe pas quelque chose chez moi. Hein. J'ai mis les petits plats dans les grandes maisons. Et puis, je sais que malgré votre fonction et votre air autoritaire, là, vous êtes resté un grand enfant. Alors, vous ne passerez pas à côté de l'exposition Lego tout l'été?
5: Ça suffit. Ne m'en dites pas plus. Demande accordée, passeport de l'été.
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0: Le roi de la pop, Michael Jackson, est sur votre radio ici Bourgogne. Dans quelques minutes, il va être 17h, l'heure de retrouver Florence Galis jusqu'à 19h et vos infos, bien sûr. Pour aller jusqu'à 17h, la musique, c'est Manon Lisa et Scorpion. Bel après-midi avec ici Bourgogne.
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0: Les scorpions, il y en a qui piquent et il y en a d'autres qui chantent. Et puis c'était le cas de ceux-là, justement.
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0: Merci de nous laisser entrer chez vous tout l'après-midi, il est 17h. L'heure des infos avec vous, Olivier Estran, bonsoir.
2: Bonsoir Florence, bonsoir à tous.
0: Une heure à 3 heures de retard pour les TGV qui passent par Dijon et Montbard.
2: Oui, tous ceux qui circulent sur la ligne TGV Sud-Est, en cause un incendie qui a pris à l'est de Sens, dans l'Yonne. Du coup, tous les TGV sont redirigés sur le réseau ferré classique. Des retards qui peuvent même aller jusqu'à 3h40 pour les TGV Inouï et les trains Ouigo. La SNCF espère un retour à la normale en ce moment, en cette fin d'après-midi. Et par ricochet, eh bien, il y a 3 heures de retard en gare de Dijon pour les trains à destination de Lausanne ou de Bâle. On n'a jamais connu une telle situation en Côte d'Or. Depuis le 1er juillet, les pompiers ont dû combattre 89 feux de végétation, soit 222 hectares de forêt, de champs partis en fumée. Rien qu'hier dimanche, il y a eu 12 départs de feu pour un total de 38 hectares brûlés. Dans un communiqué, la préfecture appelle à nouveau chacun à la responsabilité, à la plus grande vigilance. Une simple étincelle peut avoir d'immenses conséquences sur nos vies, sur celles de nos forêts et de nos animaux. Et la Côte d'Or, comme la Saône-et-Loire voisine, restera demain 14 juillet, en vigilance orange canicule. À Fontainebleau, en région parisienne, l'incendie a encore gagné du terrain et s'étend désormais sur 1000 hectares. Plusieurs centaines de pompiers restent engagés dans la lutte contre les flammes. Incendie probablement criminel. Il y a eu une dizaine de points de départ de feu dans un périmètre de 1000 mètres, indique le ministère de l'Intérieur.
0: Moins de réussite cette année pour nos candidats au bac et au brevet.
2: Les épreuves ont-elles été un peu plus dures? Les candidats moins inspirés ou bien incommodés par les fortes chaleurs? En tout cas, les résultats sont en baisse dans l'Académie de Dijon. Pour le brevet, le taux de réussite est de 90,2 en Côte d'Or, soit 6,5 de moins qu'en 2025. En Saône-et-Loire, le taux de réussite établi à 88,6%. C'est un recul de 7,5. Pour le bac, c'est presque stable, avec un taux de réussite de 91,9%, soit une légère baisse de quasiment un point par rapport à 2025. On vous a mis tous les détails sur notre site ici.fr. Dijon célèbre le 14 juillet avec un peu d'avance. Le défilé militaire sur le cours général de Gaulle, c'est ce soir à 19h45. Un défilé avec forces armées, services de secours et police municipale. En revanche, avec les fortes chaleurs, eh bien pas de forum citoyenneté et défense cet après-midi, comme c'est le cas habituellement place Wilson. Et puis cérémonie républicaine également à Mâcon en Saône-et-Loire, mais un peu plus tôt, c'est prévu à 19h40, esplanade Lamartine.
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2: Il fait toujours chaud, on l'a dit, oui. Florence, on reste en vigilance orange canicule.
0: Absolument, aussi bien sur la Côte d'Or que sur la Saône-et-Loire pour aujourd'hui et pour demain. Cet après-midi, enfin ouais, vraiment là maintenant, en fin d'après-midi, le temps tourne à l'orage. Attention aux rafales de vent qui pourraient être assez importantes. Des températures qui s'échelonnent entre 28 degrés à Saulieu jusqu'à 35 pour Chalon-sur-Saône. Demain, un voile nuageux filtre le soleil. Les températures entre 33 et 36 degrés. Vous voyez qu'il fait encore très chaud. Et les nuits sont encore relativement chaudes aussi.
2: Sur la route, est-ce que ça se passe tranquillement?
0: Alors pour l'instant, oui. On sent quand même qu'il y a des gens qui sont partis en vacances. Donc là, ça va. Il n'y a pas de difficultés majeures pour le moment. N'hésitez pas quand même, si vous rencontrez des choses qu'on ne voit pas sur nos cartes, à nous le signaler. 03 80 42 15 15. Et vous êtes invité, mon cher Olivier, à revenir tout à l'heure, dans une heure.
2: Ah, bien volontiers. Merci.
0: Bah, à tout à l'heure.
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0: Nous sommes en été, on le sait parce qu'il fait chaud, il fait même très chaud, trop chaud parfois. Ici Bourgogne passe l'été en musique avec les Négresses Vertes.

0: oui, l'été est bien là, je vous le confirme. Ici Bourgogne, les négresses vertes.
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0: Et pourquoi ne pas lire dans l'eau? J'ai dit dans l'eau et pas sous l'eau. À Auxonne, la médiathèque et la piscine vous attendent pour de la lecture fraîcheur. On vous explique ça dans quelques instants. Et puis avec les fortes chaleurs qu'on traverse en ce moment, on va aussi vous donner quelques conseils pratiques vers 17h30. Ici Bourgogne passe l'après-midi chez vous. Vous avez quand même envie d'aller faire un petit tour dans le jardin, pourquoi pas? Pensez à vous munir de votre tube d'écran total

0: avec Benjamin Biolay. Pourquoi pas un petit peu de lecture cet après-midi? La médiathèque Le Passage à Auxonne sort de ses murs pour aller à la piscine. Ce mercredi et mercredi prochain, on va au devant des lecteurs. Jordan Monet est avec Dominique, c'est la première adjointe chargée du développement culturel, pour parler de cette belle initiative, lire dans l'eau, mais quelle idée étrange et d'où ça vient?
1: Alors, c'est, on n'a pas innové sur toutes les idées de la médiathèque, c'est une idée qui existe déjà. Nous, c'est simple, plutôt que d'attendre les lecteurs à la médiathèque, en été, c'est les bibliothécaires qui vont aller à leur rencontre, qui vont au bassin, qui vont à la piscine, qui est un lieu qui est fréquenté par les familles. Donc, nous, on a souhaité y installer un espace de lieu convivial pour montrer que les livres, ils peuvent nous accompagner partout, ils peuvent nous accompagner pendant les vacances.
2: Et c'est ouvert à tout le monde?
1: Alors, c'est ouvert à tout le monde, c'est vraiment une animation qui s'inscrit sur une culture accessible pour tous, pour toutes les familles. L'idée, c'est d'aller vers les habitants. Notre médiathèque, elle va fêter ses 1 an en octobre. Elle a déjà une programmation culturelle qui est très riche toute l'année, avec les heures du conte, des ateliers créatifs, des ateliers cuisine, des expositions, des jeux de société, des jeux vidéo. J'en oublie sûrement, ils vont m'en vouloir. Mais ce qu'on a voulu avec cette action Biblio, c'est faire sortir les livres, les mettre hors les murs pour aller vers un public qui fréquente pas forcément la médiathèque et aller à leur rencontre.
2: Donc là, par exemple, le prochain rendez-vous, c'est ce 15 juillet de 15h à 17h. Est-ce qu'il faut s'inscrire?
1: Alors non, on s'inscrit pas et il nous reste 2 rendez-vous le 15 et le 22 juillet donc à la piscine d'Auxonne où les usagers vont pouvoir feuilleter une programmation assez large. Il y a des documents pour tous les âges, des albums, des BD, des nouvelles. Ils peuvent feuilleter un livre entre 2 petits plongeons ou bien une pause au snack, partager une histoire en famille ou simplement échanger avec les bibliothécaires et puis découvrir tous les services que l'on propose.
2: Et vous n'avez pas peur qu'on abîme les livres, qu'on le fasse tomber dans l'eau ?
1: Non, il y a un petit coin qui est bien installé à Londres, c'est difficile à trouver en ce moment, et l'animation, donc c'est la 3e animation ce mercredi, l'animation a déjà commencé à trouver son public.
2: En fait, il n'y a que des qualités. On est en pleine canicule.
1: Il n'y a que de la qualité.
2: Voilà, on va dans l'eau, à l'ombre, on lit, c'est gratuit.
1: c'est gratuit. L'inscription à la médiathèque, Le Passage à Auxonne, elle est gratuite toute l'année. Il n'y a pas de condition d'âge, il n'y a pas de condition de domiciliation. On touche un public qui commence à venir même de Dijon pour nous retrouver. Et vous pouvez trouver toutes les informations sur le Facebook ou sur le site de la médiathèque Le Passage.
0: Rendez-vous ce mercredi et mercredi prochain à la médiathèque Le Passage d'Auxonne. La musique s'invite chez vous cet après-midi, on aura Louane dans un instant. Et tout de suite, c'est Abba.

0: C'était Louane. Pas mal de manifestations annulées en raison des risques d'incendie. On va faire le point, vous en parler dans quelques minutes. À tout de suite.
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0: Mario Rock, chanteuse engagée régionale de l'étape, à la voix pop sucrée, aux textes engagés, à la personnalité si attachante. Mario Rock, avec Achille, un coup de cœur, ici Bourgogne.
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0: jolie version live pour ce titre d'Eric Clapton, Layla.
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0: En raison de la canicule, vous constaterez qu'il y a pas mal de feux d'artifice qui sont annulés dans la région. Les risques d'incendie sont trop importants. C'est le cas à Dijon. Il sera reporté au 11 septembre à l'occasion des commémorations de la libération de la ville. D'autres manifs sont aussi annulés, comme par exemple à Clenay où un barbecue était prévu. Si vous ne voulez pas vous casser le nez ce soir ou demain, allez faire un petit tour sur ici.fr et sur l'appli Ici pour connaître la liste des communes qui ont fait le choix d'annuler ou de reporter leurs festivités. Et puis la Côte d'Or, vous l'avez remarqué, affronte de fortes chaleurs encore toute la semaine. On vous rappelle quelques gestes essentiels pour se protéger. Boire de l'eau régulièrement, même sans sensation de soif. Éviter les efforts physiques aux heures les plus chaudes. Maintenez votre logement au frais en fermant volets et fenêtres durant toute la journée. Une attention particulière est demandée pour les personnes âgées, les jeunes enfants et les personnes fragiles. Et en cas de malaise ou de symptômes inhabituels, n'hésitez pas à contacter les secours ou un professionnel de santé.
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0: Elle va fêter ses 71 ans à la fin du mois. Un énorme tube en 1983. Après ça, c'est vrai qu'il n'y a pas eu grand-chose. Elle, c'est Jackie Quartz qui a écrit les paroles de sa chanson Mise au point. Et puis, depuis 3 ans maintenant, elle se produit un peu partout en France avec d'autres vedettes dans Totalement 80.

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0: Juste une mise au point, Jackie Quartz, ici Bourgogne, vous emmène sur les brocantes, sur les vides-greniers, avec son cabas ici. Guillaume Pierre s'y promène, lui, en Côte d'Or et dans Lyon aussi, tout au long de l'été, pour rechercher quelques pépites, mais aussi et avant tout, pour papoter avec vous. Parce que finalement, ce qu'on aime quand on va dans les vides-greniers, c'est surtout de discuter un peu avec les gens, avec les exposants. Il a 3 euros chaque jour pour mettre un truc dans son cabas.
1: Voilà, je sens qu'il y a un bon client dans notre série brocante et ici. C'est quoi le prénom ?
2: Cyril.
1: Cyril, bien. Ouais. Alors je vous donne en trois briques aujourd'hui. Je suis donc à 25 minutes de Dijon environ. On est en Côte d'Or. Fromage, Abbaye, Moine. On est donc pas loin de Citeaux.
2: Hein ? Tout à fait, tout bien, à bien. Fait. On est à côté de Citeaux.
1: Ouais. Énorme brocante. Il y a du monde. Ouais. C'est abrité, ça c'est bien. Et vous vendez, je me suis arrêté parce que vous vendez des plaques. Comment on appelle ça, des plaques ?
2: Des plaques émaillées.
1: D'accord, donc c'est des plaques de rue.
2: Des plaques de rue.
1: La petite rue de Roncet, la rue Philippe Boudet. Donc vous les avez piquées ?
2: Non, je ne les ai pas piquées sur les emplacements. Je ne traîne pas la nuit. Et, parce qu'il y a un monsieur qui est passé qui m'a dit ça. Non, j'ai dit, je l'ai, mais en rigolant.
1: Parce que vous avez les menottes.
2: Non, je n'ai pas les menottes. Parce que moi, en fait, c'est mon métier, quoi. Je vide des maisons.
1: Ah, ça, vous avez trouvé ça dans des maisons ?
2: Voilà, je vide des maisons, tout ça, et c'est dans des maisons, des successions et tout ça.
1: Il y a des gens qui ont ça chez eux,
2: ouais, en déco. Oui, mais des gens qui avaient chiné aussi avant.
1: Rue de Détain, rue Théodore Monod. On ne sait pas d'où ça vient, on ne sait pas dans quelle commune. Hein.
2: Non, pas du tout. Bah, moi, non, il faut lire les trucs, mais moi, c'était dans les maisons donc, que je vide. Quoi, donc,
1: non, mais ça peut venir d'un peu partout.
2: Ouais,
1: quoi,
2: c'est ça. Voilà. Voilà.
1: Ah, c'est original,
2: mon surnom, c'est Sissi la brocante, donc j'en profite pour faire la pub au cas s'il y en a.
1: Pourquoi c'est votre métier ? C'est votre métier ?
2: Ouais, ouais.
1: Ah, vous êtes professionnel, vous, d'accord ?
2: Non, depuis 2 ans. En fait, je suis fonctionnaire et j'ai pris 2 ans de disponibilité pour faire du vide-maison, succession, ouais. Donc,
1: et alors, vos plaques, vous les vendez combien, là ?
2: Les grosses,
1: je... Non, mais c'est des vraies plaques. Oui. Attends, fais du bruit, parce que nous, c'est la radio, il n'y a pas l'image, mais... Oui, ah ouais, c'est costaud quand même, hein.
2: Ah oui, c'est pas du plastoc, quoi. Et 20 euros pièce. 20 euros pièce, les grosses.
1: Il y a un vieux train, celui-là, il a au moins 60 ans.
2: Année 70.
1: Ouais, bah 50 ans, c'est ça.
2: Année 70, qui est en plastique.
1: Qu'est-ce qu'on a d'autre également ?
2: Un peu de militaire, ancienne chaise d'enfant.
1: D'accord.
2: Ancienne chaise d'enfant, il y a un peu de tout, quoi.
1: Il y a du vinyle aussi.
2: Il y a du vinyle, il y a de la verrerie, il y a...
1: Ah oui.
2: C'est vraiment...
1: Alors, si la brocante, avant que je vous quitte, j'ai un budget de 3 euros par jour.
2: Oui,
1: je sais,
2: 3
1: c'est
2: euros
1: pas...
2: par jour ?
1: Oui, ouais, ça va. Ouais, c'est le budget du service public, est-ce que je vous dise. Ouais, bon, j'ai un cabas, qu'est-ce que je mets dedans pour 3 euros ?
2: Pour 3 euros, voilà. Je fais les assiettes à 1 euro, les assiettes, ça fait 3 assiettes, quoi.
1: Elles sont pas... Si ?
2: Non, mais elles sont pas... Le vintage.
1: Ouais, c'est vintage, mais enfin bon.
2: C'est le vintage.
1: Ça pour 3 euros, allez, je vous prends les assiettes là ?
2: Ouais, 3 euros, prenez les assiettes là.
1: Allez, combien il y en a ? Allez, 5, 6, c'est bon. 5, 6.
2: Il
1: y en a 5. Voilà. Allez, je fais une affaire ?
2: Non, vous faites pas une affaire.
1: Super, au moins ça mérite d'être clair.
2: Bah oui, non, mais c'est clair. Vous savez pourquoi c'est pas une affaire ? Parce qu'il y en a qui sont ébréchés.
1: Ah, d'accord.
2: Faut toujours regarder.
1: Voilà. Vous avez l'œil, vous ?
2: Ouais, j'ai l'œil. Bah, l'habitude. C'est l'habitude. C'est
1: bon, ben, j'en prends avec mes assiettes ébréchées. Merci beaucoup pour le cadeau.
2: De rien,
1: belle
2: de
1: journée,
2: rien.
1: Bonne brocante.
2: Ouais, merci à vous et bonne fin de journée et à bientôt.
0: Bon, c'est intéressant, hein, les assiettes cassées. Merci Guillaume en tout cas. Et rendez-vous demain avec de nouveaux exposants et de nouveaux objets qui seront en meilleur état, j'espère pour vous en tout cas.
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0: 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Attention, question. Le 5 mai dernier, c'était l'anniversaire de Gims. Il a fêté ses 40 ans ou ses 45 ans. 03 80 42 15 15. 40 ans ou 45 ans, c'est à vous de jouer. Voici Jérémy Frérot avec Frérot.
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0: que t'efface avec Jeannette.
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0: Bonsoir Dani, comment ça va ?
2: Bonsoir, ben ça va très bien, chaudement comme partout, mais ça va très bien.
0: Ah, vous voulez dire que dans les hauteurs de Malin, il n'y a même pas quelques degrés de moins ?
2: Bon, peut-être un petit peu moins qu'à Dijon, oui, bien sûr.
0: Oui, mais enfin, ça va être quoi, un degré ou deux, quoi ?
2: Oh, peut-être trois, allez.
0: Ah, on va dire allez, trois, quatre, ah, quand allez, même
2: oui. Allez.
0: Bon, ah, oui. Vénarde. On en est là hein, aujourd'hui, oui, Dani, oui. À se dire que le moindre degré, là, ça nous accable, ça nous tombe dessus, c'est terrible.
2: Oui, c'est vrai.
0: Alors qu'on a passé son temps à se plaindre quand il pleuvait, vous vous souvenez ?
2: Exactement, mais je dis, tant qu'on est en bonne santé, on peut endurer tout ça.
0: Voilà. Mais vous avez tellement raison. Dani, est-ce que vous seriez pas un petit peu fan de Gims par hasard ?
2: Eh ben si !
0: Ah oui. Et vous vous disiez, c'est vraiment dommage que le concert soit complet à la Saline Royale d'Arc-et-Senan.
2: Voilà.
0: Voilà. Et puis, bah, comme par magie, nous, on a réussi à en mettre deux de côté des invites.
2: Ah.
0: Eh ben oui. C'est ça la bonne nouvelle. C'était son anniversaire à Gims le 5 mai dernier. Il a fêté ses 40 ans ou ses 45 ans ?
2: Les 40.
0: Exactement. Ben, vous connaissez tout sur sa vie, finalement.
2: Un petit peu, oui.
0: Bon, vous connaissez un peu les chansons par cœur ?
2: Non, pas par cœur. J'aime bien, c'est vrai que j'aime beaucoup.
0: Ouais.
2: Il a une belle voix et tout, mais non, à les connaître par cœur, non.
0: Bon, il vous reste 12 jours pour en apprendre quelques-unes, Dani.
2: D'accord, oui. Hein ?
0: Je dis ça parce que c'est vrai que c'est sympa quand on est dans un concert qu'on peut chanter à tue-tête.
2: Oui, c'est vrai, oui.
0: Bon, voilà, donc vous ferez ce que vous voulez, apprenez les trucs les plus évidents, les gros tubes et tout ça. Quelle est votre radio locale en Bourgogne, ma chère Dani ?
2: C'est Bourgogne, bien sûr.
0: Mais tout simplement.
2: Ah, bien sûr.
0: Les invitations sont à vous, je vous souhaite une belle soirée, je vous dis à très bientôt.
2: Merci beaucoup, bonne soirée.
0: Au revoir Dani.
2: Au revoir.
0: Nirvana, tiens, ça nous permet de nous replonger dans l'époque grunge en 91.

0: Come As You Are, Nirvana.
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0: Pascal Obispo et Francis Cabrel, il faudrait que pleuve l'amour.
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0: Excellente fin d'après-midi à toutes et à tous, il est 18h. Les infos, c'est avec vous, Olivier Estran, et pas un jour de répit. Les pompiers de Côte d'Or n'ont jamais connu un tel été.
2: Ouais, c'est bien simple. Depuis le 1er juillet, on compte 89 feux de végétation. Ça représente 222 hectares brûlés. Bonsoir Arnaud Récapé.
3: Bonsoir Olivier, bonsoir à tous.
2: Partout c'est sec, partout c'est brûle. On peut le dire, on n'avait jamais vu ça.
3: Oui, 89, vous venez de le dire, c'est le nombre de départs de feux enregistrés en 12 jours. Hein. 1er juillet jusqu'à hier soir, dimanche, faites le compte, on est sur une moyenne de plus de 7 incendies par jour. Autre statistique, là aussi vous l'avez dit, 222 comme le nombre d'hectares détruits par les flammes sur cette même période. On est certes loin des centaines, des milliers d'hectares parcourus par les incendies, soit dans le sud de la France, soit en ce moment même à Fontainebleau en région parisienne. Mais la situation est critique, assez en tout cas pour inciter la préfète à en remettre une couche ce soir auprès de la population, sur la vigilance, sur la responsabilité, sur les bons gestes à adopter pour empêcher la moindre petite étincelle qui pourrait avoir des conséquences terribles. Parce que ce qui est sûr, c'est que s'il ne pleut pas beaucoup, et vite, la suite de l'été sera dantesque. Pour nos pompiers sur le front des incendies, bien sûr, mais aussi pour nos agriculteurs qui pompent déjà dans les réserves d'eau. Sans parler de ces premiers villages, Quinçay, Quinsereau, pour ne citer qu'eux, qui se ravitaillent déjà par citerne pour avoir de l'eau dans le robinet.
2: Merci Arnaud Récapé. Tous les chiffres et les conseils de prudence, bien sûr, sont à retrouver sur notre site ici.fr. En Saône-et-Loire, les pompiers sont engagés en ce moment sur un très important feu de broussailles à Auzolles. C'est près de Charolles. 7 camions anti-incendie sont mobilisés, ainsi que de très nombreux véhicules qui sont en ce moment sur les lieux. Ces incendies ont également des conséquences sur la circulation des trains. Cet après-midi, les TGV Lyon-Paris qui passent par Dijon et Montbard circulent avec 1h30 à 2h40 de retard. En cause, un important feu qui a pris à l'est de Sens dans l'Yonne. Du coup, tous les TGV sont redirigés vers le réseau ferré classique. La SNCF espère un retour à la normale dans la soirée. L'incendie qui fait la une de l'actualité aujourd'hui, c'est bien sûr celui de la forêt de Fontainebleau. 1000 hectares partis en fumée dans la région parisienne et le feu progresse encore. Des renforts de pompiers sont arrivés avec de nouveaux canadairs pour tenter de fixer, comme on dit, ce feu, l'empêcher de progresser. 900 personnes ont été évacuées et la 6 qui mène à Paris restera fermée jusqu'à demain matin au moins, indique le réseau AP2R. Cet incendie est certainement d'origine criminelle. 10 départs de feu ont été relevés sur un périmètre de 1000 mètres, ce qui ne laisse guère de doute. Une enquête est ouverte. Photos et vidéos à retrouver sur notre site ici.fr.
0: Moins de réussite cette année pour nos candidats au bac et au brevet des collèges.
2: Oui, les résultats sont en baisse dans l'académie de Dijon, autrement dit les 4 départements de l'ancienne région Bourgogne. Pour le brevet, le taux de réussite est de 90,2% en Côte d'Or. C'est 6,5 de moins qu'en 2025. En Saône-et-Loire, le taux de réussite du brevet s'établit à 88,6%. C'est un recul de 7,5 points. Pour le bac, allez, c'est presque stable avec un taux de réussite de 92% au niveau de l'académie, soit une légère baisse de presque un point par rapport à 2025. Dijon célèbre le 14 juillet avec un petit peu d'avance. Le défilé militaire sur le cours général de Gaulle, c'est ce soir à 19h45. Un défilé avec forces armées, services de secours et police municipale. En revanche, avec les fortes chaleurs, il n'y a pas eu de forum de citoyenneté défense cet après-midi, comme c'est le cas d'habitude, place Wilson. Une cérémonie républicaine se tient également ce soir à Mâcon, en Saône-et-Loire. Ce sera tout à l'heure à 19h40, esplanade Lamartine.
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2: Florence, ce soir, attention aux orages.
0: Absolument, je vous le confirme, il y a effectivement des risques. Ça ne veut pas dire qu'il va tonner partout, mais ça peut arriver. Avec des rafales de vent aussi assez importantes, hein, donc ne laissez pas trop traîner de choses dans votre jardin. Les températures prévues pour ce soir à partir de 20h, on aura 28 degrés à Saulieu, ça va grimper jusqu'à 35 à Chalon-sur-Saône. Et puis demain, c'est un voile nuageux qui va filtrer le soleil, des températures comprises entre 33 et 36 degrés.
2: Sur les routes, on le rappelle, l'A6 restera coupée à la circulation à l'approche de Paris en raison de l'incendie en forêt de Fontainebleau. Et sur nos routes, Florence, ça se passe comment ce soir?
0: Alors sur nos routes, ça va plutôt bien puisqu'il n'y a rien à signaler, ça roule correctement. Il y a pas mal de gens qui ont dû partir en vacances certainement ce week-end. Vous pouvez quand même nous appeler si vous rencontrez des difficultés, 03 80 42 15 15 sur la Côte d'Or et la Saône-et-Loire. Et puis l'info revient tout à l'heure à 19h. Je vous souhaite une belle soirée. Merci. Olivier.
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0: Accompagner tous les après-midi de la musique, avec quand même une petite préférence pour la musique française. Et pourquoi pas France Gall, tiens, des branches.

0: débranche avec France Gall.
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0: Grimper dans les arbres sans grimper aux arbres, voilà ce que vous propose l'Écodrome à Dijon. On vous y emmène dans quelques instants. Ils font des nocturnes et ça c'est franchement la bonne idée quand on n'a pas envie d'avoir trop chaud et qu'on reste calfeutré pendant la journée. Et puis après le journal tout à l'heure, on vous donnera aussi quelques conseils pour ne pas montrer aux rôdeurs que l'on est parti en vacances et on évoquera également les soldes. Alex Warren. Ça fait partie des nouveautés qu'on aime en ce moment. Fever Dream.

0: Alex Warren et Fever Dream.
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0: S'il y a bien un endroit où on aime aller quand il fait chaud, c'est sous les arbres. Et à Dijon, là où il y a le plus d'arbres, c'est probablement le parc de la Colombière. Si vous rêvez de vous prendre pour Tarzan, on a quelque chose pour vous. Bonsoir Alice.
3: Bonsoir.
0: Vous êtes à l'Écodrome, un lieu qui plaît aux petits mais aussi aux grands, j'ai l'impression, non ?
3: Ah oui, on a un public aussi jeune et adulte qui ose dépasser ses limites, effectivement, oui.
0: Vous nous rappelez le principe de l'Écodrome et ce qu'on peut y faire ?
3: Alors, l'Écodrome, c'est un parc acrobranche qui est situé dans le parc de la Colombière, donc au centre-ville de Dijon. Et puis, on a 7 parcours dans les arbres. Du coup, le premier parcours est accessible à partir de 3 ans. Et puis après, il y en a pour tous les âges, jusqu'au grand parcours noir pour les adultes et les adolescents.
0: Les gens viennent avec les fortes chaleurs ou c'est un peu compliqué ?
3: Bon, on souffre tous là, des chaleurs. Donc effectivement, même si on est sous l'ombrage des arbres, il y a beaucoup moins de fréquentation dans le parc de la Colombière en général, mais du coup aussi à l'Écodrome, oui. Alors c'est pour ça que du coup on a aussi cet événement en soirée, tous les jeudis soirs de l'été.
0: C'est-à-dire vous proposez des nocturnes ?
3: Et voilà. Donc, petit instant fraîcheur, parce que en soirée, là, quand le soleil est enfin couché, on peut enfin respirer un petit peu. Et donc, on organise des nocturnes tous les jeudis de l'été, tous les jeudis soirs, ouais. De 21h30 à minuit.
0: Ah, mais ça, c'est bien. Et puis, ça doit être assez étonnant de se balader comme ça au milieu des arbres quand il fait nuit.
3: Alors, oui, ça change tout. Alors, déjà, le parc, c'est une ambiance différente, puisque il y a beaucoup moins de monde, il y a les bruits de la nuit. Et puis ensuite, l'expérience veut qu'on fasse les parcours du coup avec la lumière, juste à la lumière de la frontale.
0: Ouais.
3: Donc c'est vrai que c'est une ambiance particulière, oui.
0: Et ça va, on dérange pas trop les chouettes ?
3: Non, elles nous accompagnent. Non. Alors c'est sur réservation, donc du coup on fait des groupes de 20-25 personnes maximum. Donc c'est un temps quand même assez calme, assez convivial aussi. Et les participants, on vous accueille tous en même temps, on vous équipe et puis tout le monde part faire les parcours ensemble pour prendre ses repères un petit peu quand même, parce que quand il fait nuit, ça change quand même des parcours à la journée. Et puis une fois que tout le monde a fait ses parcours comme ça tous ensemble et un petit peu rassuré et a pris ses marques, et chacun peut refaire les parcours comme il le souhaite. On partage une petite boisson tous ensemble et puis à minuit. On repart tous ensemble aussi, parce que les grilles du parc de la Colombière sont fermées, donc nous on a le pass, donc hop, il faut tout partir tous en même temps.
0: Bon, j'imagine que si ça se trouve, on a peut-être un peu moins le vertige quand on fait ça presque dans le noir, non ?
3: Effectivement, on voit pas le sol. Voilà, mais ça peut aussi avoir un petit côté quand même
0: un peu flippant,
3: stressant aussi.
0: Ouais.
3: Hein.
0: Oui.
3: Et puis on voit pas le bout des ateliers, donc c'est particulier.
0: Bon, en tout cas, c'est une expérience originale à faire. Merci beaucoup, Alice. On va vous mettre tout ça sur ici.fr et sur l'appli.
3: Alors, on a une petite actu là. On a mis en place aussi les réservations les samedis, dimanches, matin.
0: Ah, très
3: aussi
0: bien.
3: Aussi pour répondre aux besoins de fraîcheur, pour les familles.
0: Donc, à quelle heure, là ?
3: Vous irez voir sur le site. Alors, 10h, 10h30, 11h sur réservation où vous passez au parc. Mais à partir de 10h, voilà.
0: Eh ben ça marche. Ouais. Et puis on offrira nous des invitations tout à l'heure, un petit peu avant 19h. Merci Alice, bonne soirée à vous.
3: Merci à vous, bonne soirée à tous. Au revoir.
0: Elsa, et t'en vas pas. C'est pour vous, c'est maintenant.

0: on est bien, on a l'impression d'être sur la plage. Là, vous avez entendu les mouettes, les innocents et l'autre Finistère. Vous savez que tous les après-midi, vous avez rancard avec l'histoire. Aujourd'hui, on a la chance de passer quelques instants avec celle qui a composé la musique d'une des chansons françaises les plus célèbres.
1: Évidemment, je vois de quoi vous voulez parler. Bonjour, je suis Marguerite Monod, pianiste et compositrice. Il faut surtout que je vous parle de comment une maladie a changé mon destin. Vous savez, je suis persuadée, et encore aujourd'hui, que dans la vie, tout est question de rencontres et de moments. J'en ai fait l'expérience en 1936. L'étranger que j'ai composé pour Annette Lajon connaît un jour.

je rencontre Edith Piaf pour la toute première fois, c'est un coup de foudre amical. Je suis pianiste de formation et elle, chanteuse de cabaret. Nous sommes donc différentes et pourtant, la musique nous rapproche. Je lui compose plusieurs chansons, mais celle qui restera dans mon cœur pour toujours et qui a traversé le temps et le monde, c'est bien sûr l'hymne à l'amour. Edith en écrit les paroles et moi, la musique.

0: il est certain que si je n'avais pas rencontré Edith Piaf, ma vie n'aurait pas eu cette saveur. D'ailleurs, un autre événement a marqué ma vie et a tout bouleversé. Jeune fille, je jouais du piano et réalisais de nombreux récitals classiques en France et dans le monde. Malheureusement, tout s'est arrêté net. J'ai dû stopper mes concerts pendant un an pour cause d'anémie. C'est pendant cette période que je commence à écrire des chansons. Le virus de la chanson française est entré en moi et ne m'a jamais quitté.
1: C'est une bien belle histoire qu'on vient d'entendre. Les rencarts avec l'histoire sont à retrouver sur ici.fr et sur l'appli Ici. On s'informe dans moins de 5 minutes et dans un instant, ce sera Amir.
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0: Soufflez, respirez.

0: parfaite pour moi.
1: À l'imparfaite, c'était Amir. Il est 18h30, le point sur l'actualité. C'est avec Mathilde Cariou.
2: Un nouveau départ de feu en forêt de Fontainebleau. L'incendie continue de progresser de part et d'autre du massif. Les flammes ont déjà parcouru près de 1000 hectares en l'espace de 24 heures. C'est la pire des journées, déclare cet après-midi le maire du Vaudouet, l'une des communes les plus touchées. Tous les moyens sont mobilisés, assure le préfet de Seine-et-Marne, deux canadaires, deux Dash 3 hélicoptères et 500 pompiers. On a bon espoir de fixer le feu dans la soirée, précisent les autorités, mais son traitement, c'est-à-dire son extinction, pourrait encore prendre plusieurs jours. Des renforts sont attendus de toute la France. Pourtant, les incendies sont partout, dans le Gard, dans le Vaucluse et même en Bretagne, du côté du Cap Fréhel. 35 hectares de landes ont brûlé hier soir. 200 personnes ont été évacuées. C'est le cas de Bernard qui habite la ville de Meunier.
3: Ce matin, en fin de matinée, j'étais en train d'aider à faire des sandwichs. On nous a dit qu'il faut évacuer la ville Meunier. On nous a expliqué que c'était les fumées toxiques. On sait que normalement, l'incendie ne va pas revenir sur les villages. C'est juste les fumées. J'espère qu'on va pouvoir rentrer ce soir. Et puis comme là, comme je suis dans le comité des fêtes, j'aide en même temps. Sandwich, jambon, pâté, déjà pour les pompiers, les agriculteurs qui sont venus aider aussi. Et puis on verra ce soir si on fait à manger pour les campeurs et puis les gens du village.
2: Heureusement, ce soir, l'incendie ne progresse plus, mais les fumées sont encore importantes. Il va falloir attendre un peu encore avant de rentrer chez soi. Depuis le début de l'année en France, les incendies ont ravagé 32 000 hectares de végétation. C'est plus que sur toute la saison 2025. Laurent Nunez, ministre de l'Intérieur, sera l'invité du 20h de France 2 ce soir pour faire le point sur la situation. Jusqu'à 3h30 de retard cet après-midi pour les trains au départ et à l'arrivée de la gare de Lyon à Paris. Ça concerne tous les trains qui partent vers le sud-est, la faute ici encore à un départ de feu en début d'après-midi entre Paris et Tonnerre dans l'Yonne. La voie à grande vitesse a dû être coupée, les TGV détournés par la voie classique. Résultat, Thomas Pinaroli, nouvel après-midi de pagaille pour les voyageurs.
4: Oui, il y a des gens assis partout dans la gare, directement par terre, car le temps commence à être long, en particulier pour les familles comme celle de Véronique qui rentre en Suisse après un week-end à Paris.
5: Pour l'instant, c'est une heure, ouais. On verra. Pas le choix, ouais. On attend. Tant que le train est là, c'est bon. Tant qu'on peut rentrer chez nous, c'est bon.
4: Direction Genève aussi pour Jean-Louis qui agite son éventail car il souffre de la chaleur dans les couloirs bondés de la gare.
6: Je suis resté ici en fait parce que on est en sous-sol, donc on n'est pas exposé au soleil de la verrière du hall principal.
4: Cette pagaille ne fait évidemment plaisir à personne, mais Jean-Louis comprend la situation.
6: La situation, elle est ce qu'elle est. Il y a des départs de feu et la France, visiblement, souffre pas mal. Même par rapport aux autres pays européens, la France en a pris pas mal.
4: Effectivement, c'est la deuxième fois en deux jours que la gare de Lyon est paralysée par un incendie. Ça fait réfléchir Franck, qui lui part à Nice pour le travail, avec au moins 2 heures de retard.
7: Oui, on va réfléchir entre le train et l'avion, franchement. Là, je prends le train par effort écologique, on va dire, mais c'est un effort, en fait.
4: Situation de déjà-vu aussi pour les agents de la SNCF, une nouvelle fois très sollicités cet après-midi.
2: Le reportage Thomas Pinaroli. Les préfets priaient de renforcer la sécurité des lieux fréquentés par la communauté juive. C'est une demande adressée par le ministre de l'Intérieur après la découverte d'une voiture contenant des armes à Sarcelles. 300 personnes ont dû être évacuées. Les services de renseignement soupçonnent un projet d'attentat contre les juifs. Une enquête a été ouverte par le parquet national antiterroriste. Jour de repos sur le Tour de France. Alors que la chaleur pèse lourd sur la grande boucle cette année, les coureurs font une pause dans le Cantal. Un moment crucial, rappelle le directeur du Tour, Christian Prudhomme, à la fois pour les têtes et pour les jambes.
8: Les journées de repos sont toujours très importantes pour les coureurs. D'une part, pour en effet recharger les batteries, et aussi parce qu'il faut faire très attention. C'est-à-dire que certains coureurs, la journée de repos leur casse le rythme. Et certains sont en difficulté le lendemain. Ça arrivait d'ailleurs régulièrement à Raymond Poulidor. Au lendemain du jeûne de repos, Raymond était toujours en difficulté. Et donc on verra ce que ça donnera demain. Quoi qu'il en soit, sur cette journée, elle sera par ailleurs bien occupée, puisqu'il y aura notamment dans la fontaine de Juniac, un petit village au sud d'Aurillac, un hommage à Charlie Gaulle, vainqueur du Tour 58. Insolation sur la tour 59. Il arrive dans le petit village de Lugnac, il se jette dans la fontaine. Et bien, il y aura donc, avec l'épouse de Charlie Gaulle, donc vainqueur du tour 58, et avec sa fille Fabienne, un rendez-vous avec les élus. Nous serons à Lugnac pour rendre hommage au grand champion luxembourgeois.
2: Reprise demain matin, 10h50 au départ d'Aurillac. Enfin, les Bleus étaient à l'entraînement aujourd'hui, le dernier, avant le très attendu France-Espagne, demain soir en demi-finale de la Coupe du Monde de football. Le match sera bien sûr à suivre sur votre radio et sur ici.fr.
1: Merci Mathilde, et rendez-vous avec les prochaines infos tout à l'heure à 19h.
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1: Vous partez en vacances, avant de fermer la porte, faites un petit tour au jardin. Évitez de laisser une échelle, des outils, une brouette ou même un barbecue haut de gamme à la vue de tous. Ces objets peuvent attirer les voleurs ou même leur faciliter l'accès à votre maison. Rangez aussi les vélos, les tondeuses, le mobilier de valeur dans un garage ou dans un abri fermé. Et puis pensez aussi à ne pas laisser votre boîte aux lettres déborder. Ça, en général, c'est un indice qui trahit une longue absence. Vous l'avez peut-être remarqué, mais en ce moment, il y a les soldes. Les soldes, c'est l'occasion de faire de bonnes affaires. À condition, évidemment, de garder la tête froide. Avant d'acheter, faites une liste de vos besoins. Fixez-vous un budget. Comparez les prix. Vérifiez le montant de la réduction et essayez les vêtements, si possible. Pensez aussi à conserver votre ticket de caisse. Les produits soldés bénéficient des mêmes garanties que les autres. En cas de défaut, un achat réfléchi est souvent le meilleur des bons plans.
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1: Quelques notes asiatiques pour se dépayser un peu. China Girl, vous êtes avec David Bowie.

0: Oui, avec China Girl. Si vous avez envie de vous faire une petite soirée télé ce soir, c'est le moment de tendre l'oreille. Johan Rock, vous nous parlez de la série documentaire Sale temps pour la planète, diffusée ce soir sur France 5.
1: 19e saison cet été pour cette série qui filme les conséquences du dérèglement climatique à travers le monde. Ce soir, cap sur les sommets des Pyrénées.
2: Ces mêmes glaciers qui sont ultra puissants sont aussi ultra sensibles parce qu'en modifiant de quelques dixièmes de degrés le thermostat atmosphérique, eh bien, ça fond très très vite.
1: Dans les Pyrénées, les glaciers disparaissent. C'est de cette réalité dont traite l'épisode de ce soir. On y voit des paysages magnifiques, d'une nature en souffrance, dont il y a fort à parier que dans quelques années, il ne restera plus grand-chose. Comme en témoigne le réalisateur et producteur de la série, Morad Aitabouche.
3: Il y a quelque chose qui est très émouvant, parce que souvent, on humanise les glaciers. Et effectivement, nos images seront des archives pour les années futures. Il y a un enfant de 7 ans dans le documentaire, Pierre René, le glaciologue, lui dit en souriant, ben voilà, lui dans 20 ans il dira, ben voilà, moi j'ai vu le glacier et regardez aujourd'hui il n'y a plus que des palmiers, mais c'est terrible quoi.
1: Depuis 20 ans maintenant, le réalisateur de Sale temps pour la planète traîne sa caméra aux quatre coins du globe. Et s'il constate que le réchauffement climatique nous concerne tous, il a observé aussi que l'impact sur les populations est différent en fonction des régions du monde.
3: Aujourd'hui en France par exemple, lorsque sa maison est menacée parce que la falaise s'effrite et que la maison menace de sombrer, on est indemnisé. Donc ça, c'est plutôt une chance. En revanche, quand vous êtes au Bangladesh, vous perdez tout, l'État ne vous indemnise pas et vous n'avez malheureusement que les yeux pour pleurer. Le changement climatique, c'est vraiment discriminatoire. Mais je dis aussi que les plus pauvres, les plus démunis sont ceux aussi qui ont une capacité à s'adapter beaucoup plus forte que nous qui sommes un peu trop installés dans le confort peut-être.
1: Le journaliste qui, avant de produire cette série sur l'environnement, était reporter de guerre. Et j'en ai profité pour lui demander s'il établissait un parallèle entre conflits internationaux et des règlements climatiques.
3: Le parallèle, c'est les statistiques. Aujourd'hui, 25% des guerres sont liées à la sécheresse, à la raréfaction des points d'eau. On rentre dans une année El Niño qui va être terrible. Je pense à toutes ces populations qui, de toute façon, au Kenya, dans la région du Turkana, j'avais commencé le documentaire en disant « Mais comment peut-on vivre dans une région aussi hostile ?»
1: Sale temps pour la planète consacrée aux Pyrénées. C'est à voir ce soir, 21h, sur France 5.
0: Bonne soirée télé, et si vous préférez rester avec nous sur Ici Bourgogne, vous êtes les bienvenus. Tiens, on va jouer dans un instant.
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0: On a parlé il y a quelques minutes de l'Acrobranche à Dijon, au parc de la Colombière. On vous offre votre passe famille, c'est-à-dire 4 entrées, 2 adultes et 2 enfants pour vous rendre à l'écodrome du parc de la Colombière. Une activité plutôt sympa à faire si ça vous tente. Question pour repartir avec votre passe. Vous vous souvenez peut-être de Johnny Westmuller qui a incarné Tarzan, hein, puisque vous allez un petit peu jouer les Tarzans à la Colombière. Il a incarné Tarzan à l'écran. Il a été champion de ski ou de natation. 03 80 42 15 15. Ici Bourgogne, Nicolas Perrac. Je pars.

0: Je pars, c'était Nicolas Perrac. Bonjour Marcello, bonsoir.
1: Bonjour à tous.
0: Ça va bien ?
1: Ouais, ça va chaudement, mais ça va bien, super.
0: Bon, qu'est-ce que vous faites de beau à Chevigny-Saint-Sauveur avec une chaleur pareille ?
1: Ben là, je rentre du travail, j'ai pris ma douche, puis on va se détendre un petit peu parce que c'était vraiment insupportable.
0: Ah mince, parce que vous bossez dans un environnement où il fait vraiment très très chaud ?
1: C'est un atelier, oui, il fait il y a au moins 32-35, je pense, c'est affreux.
0: Ah ouais, bah oui, mon pauvre. Bon, bah ça va, vous arrivez à maintenir une température correcte dans la maison ?
1: Oui, là, c'est bon, là. Il fait une 26-27, c'est bon, c'est supportable.
0: C'est incroyable parce qu'on arrive à être super content quand il fait que 26-27.
1: Oui, non, mais c'est vrai,
0: mais... Mais on en est
1: alors,
0: là, hein.
1: On en est là, mais là, ces jours-ci, c'est vraiment insupportable.
0: Hein. Ouais, bah oui, je m'en doute. Alors, dites-moi, vous vous intéressez de près à l'acrobranche, j'ai l'impression, et vous seriez bien content de rafler ce passe.
1: Ben, tout à fait, bien sûr. C'est pour ça que j'ai appelé.
0: Ben, vous avez bien fait. Johnny Westmuller, qui a incarné Tarzan à l'écran, a été champion de ski ou de natation ?
1: De natation.
0: De natation, absolument. C'est une bonne réponse. Finalement, je suis en train de me dire que Johnny Westmuller, il a passé sa vie en slip. Hein, en slip de bain quand il faisait ses compétitions et puis en slip en peau de bête quand il jouait Tarzan.
1: Tout à fait, ouais. Je pense. Bon. Ça devait être une belle vie à condition d'avoir une bonne température.
0: Quoi. Oui, bah disons qu'en ce moment, oui, ça peut le faire.
1: Ça peut être jouable. C'est
0: maintenant,
1: ce cas,
0: en plein hiver, ça peut être pénible, j'avoue.
1: Ah, ça peut être atroce. Bon.
0: Marcello, les invites, elles sont à vous. Vous allez pouvoir passer un agréable moment, j'imagine, là-bas, à cette acrobranche. Vous n'avez pas trop le vertige, vous, ça va ?
1: Non, ça va aller, ça va aller.
0: Bon, je vous sens quand même pas très sûr, là.
1: Non, mais bon, oui, c'est vrai, il faudra peut-être que je sois vigilant, parce que c'est vrai qu'il y a des endroits où c'est un peu critique, hein, ça dépend où on nous fait passer. Si, j'en ai déjà fait, c'est vrai.
0: Ouais. Oui, normalement, c'est ultra sécurisé, vous êtes attaché et tout ça, donc vous inquiétez pas trop, Marcello, je pense que ça devrait fonctionner, hein, vous en faites pas.
1: Vous me rassurez, alors, c'est super.
0: Bah, j'essaye, vous me raconterez. Je vous dis à bientôt, je vous souhaite une belle soirée.
1: Merci également, plaisir, et puis bonsoir à tous, et encore félicitations pour tous vos programmes qui sont super.
0: Eh ben merci, on va continuer comme ça. À bientôt.
1: À bientôt.
0: Au revoir.
1: Bonne soirée à tous, au revoir.
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0: Pas d'été en Bourgogne-Franche-Comté sans passeport, un carnet qui vous permettra d'accéder à 27 sites et activités de loisirs dans toute la grande région. Et qui dit passeport, dit douanier, et le nôtre n'est pas commode. Voilà comment ça s'est passé pour le musée des maisons comtoises à Nancret, dans le Doubs, près de Besançon.
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4: Je savais pas qui vous parlait, je m'en fous.
7: Quel est l'endroit le plus important pour vous ? Celui où vous aimez vous retrouver le soir ? Celui où vous élevez votre famille ? Celui où il y a toujours un frigo et un canapé ? Oui, c'est la maison. Et moi, eh bien, je suis un musée de maisons. Oui, de vraies maisons comtoises qui en disent beaucoup sur l'histoire de ma région.
8: Personne suivante, prenez place, ouvrez votre sac. Qu'est-ce que c'est que ça ?
7: Bah, des maisons, vous n'en avez jamais vu. Ceci dit, je comprends votre étonnement, hein, parce que des musées de maisons, c'est quand même plutôt rare. Et si vous avez le temps, il faut que je vous raconte une petite histoire.
8: Poursuivez.
7: Cette histoire, c'est celle d'un abbé, l'abbé Garneret, un passionné qui s'est mis en tête de préserver le patrimoine de la Franche-Comté, celui d'avant la modernisation de l'agriculture, après-guerre. Un patrimoine qu'il voit disparaître et qu'il décide de collecter, de dessiner et d'exposer dans des musées. Mais il se dit que récupérer des objets, c'est bien, sauf qu'il manque ce qui les contient, ces objets, les maisons. Ainsi, en 1983, il crée un écomusée dans lequel il va faire déplacer pierre par pierre des maisons typiques de la région pour les exposer. Et c'est là mon acte de naissance, à moi, le musée des maisons comtoises de Nancret, juste à côté de Besançon.
8: Dites-moi plus.
7: Au total, il y a une trentaine de maisons qui ont été déplacées chez moi. Des fermes, une chapelle, une maison à colombage du territoire de Belfort, des bâtisses de la Bresse et du Haut-Doubs avec leur toit en tavaillon, ce sont ces ardoises en bois, un tuyer, là où on fabrique les célèbres saucisses de Morteau, une fruitière à Comté à l'ancienne, mais aussi une maison en grès rose des Vosges. Évidemment, toutes ces maisons sont meublées et chacune raconte un métier, une activité. Bref, je suis un vrai musée vivant.
8: Un dernier élément à déclarer ?
7: Oui, il se passe pas mal de choses chez moi l'été. Des expos, des concerts, des animations pour toute la famille. Il n'y a pas un week-end où il se passe pas quelque chose chez moi. Hein. J'ai mis les petits plats dans les grandes maisons. Et puis, je sais que malgré votre fonction et votre air autoritaire, là, vous êtes resté un grand enfant, alors vous ne passerez pas à côté de l'exposition Lego tout l'été.
8: Ça suffit, ne m'en dites pas plus. Demande accordée, passeport de l'été.
0: 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Soirée mondaine, voici Oria.

0: soirée mondaine et Auréa, juste après les infos, Laurent Petit-Guillaume pour 100% années 80.
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0: Avec Andrea Bocelli et Hélène Segarra.
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0: Je vous souhaite une excellente soirée, il est 19h. L'heure des infos avec Mathilde Cariou.
2: Tous les moyens sont mobilisés pour éteindre l'incendie de Fontainebleau. Déclaration d'Emmanuel Macron aujourd'hui, alors que la forêt brûle depuis hier soir. Plus de 1000 hectares de végétation sont déjà partis en fumée. Sur place, 2 canadairs ont été déployés, 2 Dash, 3 hélicoptères et 500 pompiers. Le feu devrait être fixé dans la soirée, mais il mettra encore plusieurs jours, voire plusieurs semaines à s'éteindre. Heureusement, il n'y a aucune victime, aucune maison touchée pour l'instant. 900 personnes ont été évacuées. Mais certaines refusent de partir. Magali Homo, vous êtes chez Madeleine, 103 ans, qui n'a pas voulu évacuer.
3: 50 ans que Madeleine Vieux-Janton habite la commune, pas question de partir.
4: J'ai des amis qui sont venus pour me faire partir. J'ai pas voulu m'en aller. Je pense que je suis bien à la maison et puis où aller ? Que là, bah, je suis tranquille. Je ne vois pas le flamme, je ne vois pas rien du tout. Enfin, je verrai ça plus tard.
3: Les canadairs survolent sa maison. Il y a énormément de fumée, mais elle n'a pas peur. Madeleine est bien chez elle, au frais.
4: Ça va bien, vous voyez, je reste à la maison. J'ai mon petit sac qui est préparé. Mes petits chats qui sont là, je fais attention qu'ils ne s'en aillent pas. Ça va, je ne panique pas trop pour l'instant. Si mon heure est arrivée, ça sera la bonne heure.
3: Pour l'instant, les autorités la laissent chez elle. Sa valise est prête, au cas où. Elle a reçu toutes les consignes.
4: Ferme bien tes volets, reste à la maison, mets de l'eau.
3: En attendant, elle reste dans son fauteuil. Elle pense à toutes les randonnées qu'elle a pu faire dans cette forêt.
4: Bah oui, surtout dans le temps. Dans le temps, j'étais une bonne marcheuse. Je connaissais à peu près tous les endroits qui a brûlé. À présent, bien sûr, je sors beaucoup moins.
3: Madeleine est très croyante. Elle promet de prier ce soir pour tous les sinistrés.
2: Reportage Magali Homo. Avec 11 points de départ de feu, le ministre de l'Intérieur parle d'un potentiel acte volontaire. Une enquête est ouverte par le parquet de Fontainebleau. Et dans ce contexte, alors que la canicule assomme toujours une grande partie du territoire, plusieurs départements annulent leurs feux d'artifice. La Creuse, la Corrèze, la Haute-Vienne, celui de la Tour Eiffel est maintenu ce soir, hein, pas demain, pour ne pas empiéter sur les commémorations de l'attentat de Nice. En revanche, le concert du Champ de Mars qui devait débuter dans une petite heure est décalé à 21h45 en raison des fortes chaleurs. J-1 avant la demi-finale de la Coupe du Monde de football. Les Bleus étaient à l'entraînement aujourd'hui, le dernier avant le très attendu France-Espagne demain soir. Très attendu car les Français font une compétition parfaite depuis plusieurs semaines. Alors où est-ce que vous comptez regarder le match demain ? Est-ce que c'est chez vous ? Est-ce que c'est dans un bar ? En tout cas, difficile de se rassembler entre supporters car les fan zones se font de plus en plus rares, Marine Clette.
5: À Paris, Marseille ou Lyon, aucun endroit précis n'a été mis en place pour suivre les Bleus. Certaines autres grandes villes attendent une possible finale. À Bordeaux, à Rennes, où cela va dépendre de la météo et de la chaleur, la ville de Tours, elle, annule sa fan zone prévue dans un parc. Le risque d'incendie est trop important, selon la municipalité. À Bergerac, dans le sud-ouest, la fan zone est une victime collatérale de la canicule. Plusieurs feux d'artifice dans le département ont été annulés, donc bon nombre d'habitantes et d'habitants vont se rabattre sur celui de Bergerac. Le maire, Fabien Rueux, explique qu'il n'a tout simplement pas les moyens de sécuriser en plus une fan zone.
6: On ne peut pas être partout, entre la police municipale, la police nationale, et là, entre le bal des pompiers à sécuriser la zone du feu d'artifice, le fait qu'on ait énormément de communes pour lesquelles le feu d'artifice est annulé, on va avoir beaucoup de monde sur la commune centre. On manque d'effectifs pour pouvoir sécuriser convenablement l'événement.
5: Ce manque de moyens de sécurité, ça reste la principale raison à l'absence de fan zone. Surtout lorsque la demi-finale tombe un 14 juillet, jour de fête nationale.
2: Effectivement, la plupart des forces de l'ordre seront plutôt sur le Champ de Mars. 2000 pompiers, 4000 policiers sont mobilisés ce soir et demain pour encadrer les festivités, notamment le défilé militaire. Et finalement, tout le monde pourra y assister puisque le QR code censé être obligatoire pour y assister vient d'être annulé par la justice administrative. Enfin, vous l'avez constaté cet après-midi, pas de Tour de France. Les coureurs ont pu profiter d'une journée de pause bien méritée après des jours à pédaler sous le soleil. En plus, c'était dans le Cantal, une région que le directeur du Tour, Christian Prudhomme, aime tout particulièrement.
7: J'ai découvert le Cantal grâce aux courses cyclistes, grâce au Tour de France notamment, et nous aurons un passage par le charmant petit village de Payrolles. Payrolles, c'est la première côte répertoriée demain, 14 juillet, dans l'étape, et ce sera la toute première fois que le Tour de France passe dans ce village, et il y a une ferveur, un enthousiasme, une envie. Les banderoles dans Payrolles sont déjà en place depuis plusieurs semaines, et il y a une vraie fierté à accueillir le Tour, et à entendre à la radio, sur les antennes de Radio France, dans tout le réseau ici, le nom de Payrolles, à le lire dans les journaux, dans la presse quotidienne régionale, à le voir sur les réseaux sociaux et à l'entendre bien évidemment dans la retransmission du direct à la télévision.
2: Reprise demain matin, 10h50, et ce sera au départ d'Aurillac.
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9: Aujourd'hui et demain, la Côte d'Or et la Saône-et-Loire sont toujours en vigilance orange pour la canicule. Ce soir, on peut s'attendre à des orages et des rafales de vent assez importantes. À partir de 20h, les températures seront équivalentes à 28 degrés pour Saulieu, 30 à Semur en Auxois, 31 à Montbard, 32 à Saint-Bernon et Châtillon-sur-Seine, 33 à Dijon, 34 à Beaune et 35 à Chalon-sur-Saône. Demain, un voile nuageux filtre le soleil. On aura des valeurs entre 33 et 36.
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10: Bonsoir à tous. Allez, ce soir jusqu'à 20h, c'est un feu d'artifice avant l'heure, de tubes de toutes les couleurs, de tous styles. Un seul point en commun, ils sont tous nés dans les années 80 et ça commence comme ça.

0: Laura Branigan, c'était Self Control.
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0: Encore une chanson qui a eu plusieurs vies. À l'origine, c'est un chanteur italien, Raff, qui l'a composée et l'interprète. On est en 84. La même année, l'américaine Laura Branigan l'enregistre aussi. Résultat, l'italien est numéro 1 en Italie, l'américaine est numéro 1 dans des dizaines de pays, dont la France. Ensuite, ce même titre a connu de nombreuses reprises. Ricky Martin, Sheila, même Sheila. Et maintenant, on va reculer d'une année. 1983. Police rajoute un succès à son palmarès, Every Breath You Take.
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0: Baxter, Embrasse-moi idiot. Ici. Tiens, si vous organisez le bal national ce soir ou demain, bah ça c'est le tube qui met tout le monde d'accord. Petite dédicace au passage aux pompiers qui nous font danser chaque année à cette même époque. Et pour la suite de 100% années 80, dans un instant, un des plus gros vendeurs de disques pendant cette fameuse décennie, une vraie star 80. François Feldman arrive avec Rien que pour toi.
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1: Des rues gratuites et d'autres en travaux, c'est vos infos pratiques ici Bourgogne. Bonne nouvelle si vous passez par Beaune très bientôt. Depuis quelques mois, le stationnement est gratuit pendant 3 heures au parking République, sur décision du conseil municipal si vous avez un disque de stationnement. Et ce parking, il est totalement gratuit les dimanches et jours fériés. Et la bonne nouvelle, c'est qu'à partir du 1er septembre, vous avez droit à 30 minutes de stationnement gratuit sur les places payantes de la ville. Ça concerne les zones rouges, oranges et vertes de la ville. Vous l'avez peut-être remarqué, la rue de la Préfecture à Dijon, elle est en travaux depuis quelques jours et ça va durer jusqu'au 4 septembre. La rue est donc fermée dans les deux sens à la circulation pendant une bonne partie des travaux, à peu près jusqu'à mi-août. À la place, vous pouvez passer dans les rues juste à côté, les rues Jean-Jacques Rousseau et rue d'Assas. C'est pour renouveler le réseau d'eau dijonnais et remplacer aussi une ancienne conduite d'eau. Bien sûr, les commerces de la rue restent accessibles pendant toute la durée des travaux.
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0: Diana Ross, c'était Upside Down.
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0: Et après la diva de la soul music, j'ai choisi le boss, le patron, l'idole nationale, Johnny Hallyday, bien sûr. En 89, sur l'album Cadillac. Toutes les chansons sont écrites par le fidèle Étienne Rodagil et certaines mélodies par David, le fils prodige. C'est le cas du titre Mirador, sur un thème cher à Johnny, hein, l'univers carcéral, la privation de liberté. Le clip est d'ailleurs enregistré dans une prison désaffectée à Coulommiers. Enfin, ce titre est la première collaboration père et fils. La famille Hallyday, bah, c'est tout de suite.
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0: Michael Field.
1: Sous France. Même si ce n'est pas un hommage au pays de la Révolution, c'est un immense succès en France pour Michael Field. Plus de 200 045 tours s'envolent en quelques semaines. À 20h, vous avez rendez-vous avec Émilie Mazoyer et les essentiels de Décibel. Mais avant cela, toujours dans les années 80, George Harrison arrive avec Got My Mind Set On You. Et si vous faites la fête ce soir, je vous la souhaite belle.
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2: Hello.
3: Bonjour, bienvenue dans Décibel. Et bonjour à votre traducteur aussi, Pierre-Édouard Bélanca. Bonsoir Pierre-Édouard.
2: Bonsoir Émilie.
3: C'est Pierre-Édouard qui va nous faire la voix de Stephen Triffitt. Alors avant de parler, Stephen, je propose qu'on écoute l'étendue de vos talents. Voici Sinatra.
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3: Et voici Stephen Triffitt.

0: tout rond. Bravo, bravo Steven. Steven qui depuis des années donc parcourt le monde en chantant le répertoire de Frank Sinatra. Vous n'êtes pas américain comme Sinatra, vous êtes anglais Steven. Racontez-moi comment vous êtes arrivé à la musique de Frank Sinatra.
1: Well, I first sang a Sinatra song.
2: La première fois que j'ai chanté une chanson de Sinatra, c'était dans un karaoké.
1: Many years ago,
2: il y a de très nombreuses années à Tenerife.
1: And, a friend of mine opened
2: et un ami
1: a
2: moi a ouvert un bar à karaoké et j'y suis allé pour le soutenir et j'ai bu quelques verres et c'était terminé. En karaoké, j'ai chanté New York, New York et les gens ont dit wow, tu sonnes comme Frank Sinatra. Donc je me suis dit ok.
1: Donc
2: je suis fan de Frank depuis 15 ans.
1: I was working in Tenerife, but when
2: je travaillais à Tenerife, mais quand je suis rentré en Angleterre, j'ai décidé que comme les gens pensaient que j'avais une voix, je me suis dit que je chanterais dans quelques pubs et quelques clubs. Et j'ai fait beaucoup d'artistes, donc Frank Sinatra, Elton John, Billy Joel. Tout ce que je chante, les gens me disent « Ah, mais ça sonne comme Frank !» Donc je me suis concentré sur Frank Sinatra. Et puis j'étais dans un programme télé en Angleterre qui s'appelait Star in Their Eyes, où les participants font semblant d'être des gens qu'ils ne sont pas. Et j'ai gagné vraiment la finale, mais j'ai perdu la finale. Et puis après, j'ai été invité à aller aux États-Unis pour jouer le rôle de Frank Sinatra dans un spectacle américain dans la salle Copa.
0: Oui, au Sands.
2: Au Sands, exactement.
0: Le Sands Hotel, qui est l'hôtel mythique de Las Vegas.
2: À Atlantic City.
0: Alors, ce qui est fou, c'est que non seulement votre voix ressemble à celle de Frank Sinatra, mais également votre attitude, et puis vos grands yeux bleus, ne me dites pas. Ce sont des lentilles, Steven, ou ce sont vos vrais yeux bleus comme Sinatra?
1: These are my own eyes.
2: C'est mes vrais yeux.
0: Non, c'est incroyable. Et voilà, et ce look évidemment très chic qu'on adorait chez Frank Sinatra et qu'on retrouve chez vous. Évidemment, aux États-Unis, en Angleterre, j'allais dire dans le monde anglophone, Sinatra, c'est une religion. Comment trouvez-vous le public français par rapport au répertoire de Sinatra?
1: I find the French audience very, very good.
2: Je trouve que le public français est très bon, même s'ils ne comprennent pas ce que je dis entre les chansons. Ils comprennent la musique.
1: Et
2: puisque la musique est internationale, Frank Sinatra, comme vous l'avez dit, est international. Donc, tout le monde a sa chanson préférée. Chaque pays a sa chanson préférée. Et en Europe, une des chansons favorites, c'est Strangers in the Night.
1: Everybody loves Strangers.
2: Tout le monde aime Strangers in the Night ici.
1: Frank Sinatra hated that.
2: Mais Frank Sinatra détestait cette chanson.
0: Et vous l'aimez? You like it?
2: Il détestait. Ouais, moi je l'aime bien.
1: He also hated My Way.
2: Il détestait également My Way.
1: Or Comme d'habitude, as you call it.
2: Yes. Comme d'habitude, comme vous l'appelez ici.
0: Comme d'habitude. Bienvenue en France, Steven. Alors Sinatra, les amis, c'est pas compliqué, évidemment, c'est une légende américaine. 150 millions de disques vendus, 2000 chansons enregistrées sur 59 albums studio. Enfin, c'est absolument incroyable la carrière de cet artiste. Et donc avec nous ce soir, il y a Steven Triffitt, un artiste anglais qui chante partout dans le monde depuis des années les chansons de Frank Sinatra. Je crois que le premier album que vous ayez acheté de toute votre vie, hein, quand vous aviez 13 ans, Steven, c'était Frank Sinatra.
1: Yes, it was.
2: Oui, c'était le cas.
1: Everybody else was listening to punk.
2: Tout le monde écoutait du punk.
1: And I bought my first Frank Sinatra.
2: J'ai acheté mon premier album de Frank Sinatra.
1: Of different songs of his.
2: Un mélange, une compilation de différentes chansons.
1: Yeah, I was the nerd.
2: Oui, j'étais un nerd en quelque sorte.
0: Ah, c'est génial. Alors, ça vous a emmené très loin quand même, cette histoire de Sinatra, vous le racontiez tout à l'heure, à la télé, puis aux États-Unis, qui est quand même le pays de Sinatra. Ça les énerve pas, les Américains, que ce soit un Anglais qui chante mieux qu'eux-mêmes les chansons de leur idole?
1: They didn't know I was English.
2: Ils savaient pas que j'étais anglais.
1: The director of the show,
2: le réalisateur, le metteur en scène du spectacle et les gens qui étaient avec moi dans le spectacle savaient que j'étais anglais, mais le public ne le savait pas jusqu'à ce que ce soit annoncé.
1: Much later on in the run
2: bien plus tard,
1: the show,
2: pendant la tournée, et surtout à Las Vegas d'ailleurs.
1: I was being interviewed,
2: j'étais interviewé, now, comme maintenant. Et je parlais comme ça,
0: avec un petit accent
2: américain.
1: And then by the end of the interview,
2: et puis à la fin de l'interview, je parlais plutôt avec cet accent très anglais.
1: Translate that one.
0: Il a réussi à traduire ça, Pierre-Edouard, pas de problème. Et en même temps, c'est drôle parce que ça fait comme une British Invasion, vous savez, comme dans les années 60, où les Beatles et les Rolling Stones sont allés envahir le marché du rock américain. Ben là, voilà, c'est Stephen Triffitt de Londres qui débarque aux États-Unis, mais aussi d'ailleurs partout en Europe, partout dans le monde, hein, vous chantez Sinatra. C'est un spectacle qui tourne absolument partout, Stephen.
2: Oui, on a fait des concerts un peu partout dans le monde.
1: If people invite me, I will
2: si les gens m'invitent, j'y vais. C'est aussi simple que ça.
1: Sometimes with massive bands.
2: Parfois avec des groupes gigantesques, et même dans des endroits comme la Turquie, où on se dirait que Franck n'aurait pas été très très grand. À Istanbul, par exemple, j'ai fait des shows, des concerts gigantesques, à l'époque où je pouvais aller à Moscou encore, d'ailleurs. Ça fait quelques années que je n'y suis pas allé maintenant.
1: The music hall in Moscow, just a major, major hall.
2: On faisait le music hall à Moscou, qui est gigantesque, et le public russe adore cette musique. Donc, évidemment, c'est un phénomène mondial.
0: Et il paraît, Stephen, que vous avez chanté avec Mick Jagger à l'anniversaire de Bob Geldof. C'est vrai, ça?
1: That is true.
2: C'est vrai.
0: Wow. Yes. Mais quelle vie! What a life!
1: Bob Geldof, Brian
2: Bob
1: May,
2: Geldof,
1: Jules Holland.
0: Il y avait Brian May aussi, de Queen.
2: Brian May, ouais. Jules Holland également.
0: Yeah. Oh là là, incroyable.
1: Yeah, on his 50th birthday.
2: Pour son 50e anniversaire. Bob a maintenant peut-être 70 ans, quelque chose comme ça, donc ça fait une vingtaine d'années.
0: Alors, il y a un truc qui est quand même assez fou chez Frank Sinatra, c'est qu'il fumait comme un pompier, il buvait comme un trou, il enchaînait les nuits blanches et pourtant il gardait sa voix de crooner. Quel est votre régime, Stephen? Est-ce que comme Frank, vous fumez et vous buvez beaucoup, ou est-ce que vous êtes obligé de faire attention à votre voix?
1: I used to smoke.
2: Avant, je fumais.
1: Now I don't.
2: C'est plus le cas aujourd'hui.
1: But, drinking,
2: mais boire, bon petit peu.
1: But I don't like Jack Daniels.
2: Mais j'aime pas le Jack Daniels.
0: C'était ça l'alcool de choix de Frank Sinatra? C'était du Jack?
1: Jack Daniels and also Chivas Regal.
2: Daniels et le Chivas Regal également.
1: And a bit of vodka.
2: Et un petit peu de vodka.
0: Le petit déj des champions.
2: Oui, exactement.
0: Ça, c'est terrible. Avec, évidemment, avec modération, les amis, vous le savez. Mais c'est une vraie question.
2: Exactement, avec modération.
0: Comment entretenir cette voix qui, finalement, est votre outil de travail, Stephen?
1: Because I was in the West End in London.
2: Comme j'étais au West End à Londres pendant 4 ans et demi à faire 8 concerts par semaine, j'ai dû trouver une manière de garder ma voix.
1: And I've never been taught how to sing.
2: Et on m'a jamais appris comment chanter, donc c'est une technique que j'ai apprise au fur et à mesure des années et en faisant beaucoup de concerts. Que le pire que vous puissiez faire, c'est de trop parler.
1: And even whispering is not good.
2: Même murmurer, c'est mauvais.
1: But I hum.
2: Mais je hum beaucoup. Je fais ça au fur et à mesure de la journée. Je fais ça en permanence. Et c'est comme ça que j'échauffe ma voix et que je la garde chaude. Je ne fais pas les échauffements comme beaucoup de gens font comme ça. Je ne suis pas d'accord avec ça. Donc je hum au fur et à mesure de la journée, ça garde ma voix fraîche et lâchée. Ça marche pour moi. Et beaucoup, beaucoup d'eau surtout.
0: Chanter Frank Sinatra, ça n'est pas juste chanter, c'est interpréter. Écoutons 3 chansons cultes de Sinatra qui demandent, il me semble, des talents un peu différents. Quand il chante « It was a very good year », là c'est carrément un acteur qui est en train de jouer.
3: «

0: registre de Sinatra préférez-vous chanter, jouer, Steven?
1: Well, it's difficult because some
2: c'est difficile parce que
1: songs that everybody
2: certaines
1: knows,
2: des chansons que tout le monde connaît, later in life. Il a enregistré tard dans sa vie. Mais certaines des favorites chansons ont été enregistrées plus tôt dans sa vie. Donc, dans mes concerts, il y a un petit peu toutes les airs. Depuis que j'ai arrêté de fumer, mon amplitude de voix s'est agrandie. Donc, ça me permet de faire le jeune Sinatra et le vieux Sinatra. Et en fonction de l'époque, j'essaie de reproduire ce style en particulier. Quand Frank était très vieux, il ne tenait plus ses notes aussi longues. Elles étaient beaucoup plus courtes. Donc, ce que j'essaie de faire, c'est utiliser le style du jeune Sinatra pour les chansons du plus vieux Sinatra. Donc, j'espère que vous avez un peu le meilleur des deux mondes. Personne ne se plaint. On n'a pas reçu de plainte encore. Au contraire, ils disent, eh bien, j'ai entendu Frank enregistrer 4 différentes versions de My Way et maintenant j'ai entendu une 5e grâce à vous. Donc, je prends ça comme un compliment.
0: Alors, vous pouvez prendre ça comme un compliment puisque le fils de Frank Sinatra, un de ses enfants, Frank Sinatra Jr., qui a dit « Stephen Triffitt is the best, the greatest because he captures the soul of my father. Stephen Triffitt est le meilleur, le plus grand parce qu'il a capturé l'âme de mon père. » Quand on reçoit un tel compliment, waouh, ça doit donner des ailes de la part de la famille de Sinatra.
1: Yes.
2: Oui.
1: It's one of those things that now stays with me.
2: C'est une de ces choses qui reste avec moi en permanence maintenant parce que dans ce milieu, ce métier, il y a des moments merveilleux et des moments plus bas. Donc les moments merveilleux sont vraiment extraordinaires et les moments difficiles sont vraiment très difficiles. Tout le monde traverse ça. Donc quand j'ai un moment difficile, je me rappelle des choses comme Frank Jr. qui dit ça à propos de moi. J'ai rencontré aussi Tina Sinatra, sa plus jeune fille, qui est venue voir un de mes concerts à Los Angeles. Donc je me rappelle de choses comme ça qui aident et qui me boostent.
0: Stephen Triffitt, c'est la voix, c'est The Voice. Écoutez-le chanter Fly Me to the Moon. C'est sur son album de 2014, The Definitive Rat Pack.
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The Voice is back, la voix est de retour. C'est donc Stephen Triffitt, notre invité de ce soir, qui est sur scène et qui interprète le répertoire de Sinatra d'une manière sublime. Écoutez Stephen chanter Strangers in the Night.

0: C'est génial de se dire qu'en 2025 et 2026, puisque les dates sont déjà annoncées, on peut aller à un concert et profiter avec un orchestre de tout ce répertoire de Sinatra qui nous a quittés donc en 1998. Vous vous souvenez, Steven, quand Sinatra est mort ?
1: I do. I was working on a cruise ship.
2: Oui, je travaillais sur un bateau de croisière à l'époque.
1: Guest artist.
2: En tant que artiste invité.
1: I had all of a sudden.
2: Et tout d'un coup, beaucoup de gens sont venus me voir pour me dire « Oh, on est tellement désolé. » Et je dis « Quoi, quoi? Qu'est-ce qui s'est passé ?»
1: Frank is
2: dead. Ils m'ont dit « Oh, tu sais, Frank est mort. » J'ai dit « Oh, wow, d'accord. » Je savais pas. Et on me disait « Wow, je suis désolé. » Comme s'il faisait partie de ma famille. Ils me disaient « On est tellement désolé. »
1: Ok.
0: Il a bien vécu, Frank Sinatra. Il est mort après 82 années d'une vie quand même assez folle. En première partie de votre spectacle, il y a un ami à vous qui s'appelle Mark Adams et qui lui chante du Dean Martin. Dean Martin était un des meilleurs amis de Sinatra. Ils étaient ensemble donc dans le Rat Pack. C'était cette bande de voyous, disons, de voyous showbiz hein, et de chanteurs. Il y avait aussi Sammy Davis Jr., etc. Vous avez recréer votre Rat Pack, alors, c'est ça, Steven?
1: Yeah, we do have a
2: oui.
1: Rat Pack show.
2: Oui, oui,
1: well.
2: on a un spectacle Rat Pack également. On était dans West End à Londres ensemble. C'est comme ça qu'on on s'est rencontrés dans un spectacle qui s'appelait le Rat Pack Live de Las Vegas. C'était au Théâtre Savoy à Londres et dans beaucoup d'autres théâtres à Londres d'ailleurs. Et c'est là que j'ai rencontré Mark pour la première fois. Et on travaille ensemble maintenant depuis
1: 23-24
2: ans. Donc moi je fais mes spectacles tout seul, il fait ses spectacles tout seul et puis on se retrouve pour faire des trucs ensemble et puis on fait aussi des spectacles du Rat Pack. Donc, c'est un peu comme les vrais gars à l'époque.
0: Incroyable de pouvoir vivre ça de nos jours. Est-ce que Steven Triffitt chante New York, New York? Vous vous demandez depuis tout à l'heure. Bien sûr que oui.

0: New York. Tiens, d'ailleurs, je ne vous ai pas demandé quel est votre préféré, votre chanson préférée de Sinatra, bien sûr.
1: I can quote Frank Sinatra.
2: Je peux citer Frank Sinatra là. Il a dit qu'on lui demandait toujours quelle était sa chanson préférée et il répondait, c'est comme vous demander quelle est votre nourriture préférée, est-ce que c'est du steak ou est-ce que c'est des la glace, mais on aime les deux, mais pas en même temps. Donc ça dépend de l'une en quelque sorte. Donc je pense que parfois ça peut être une chanson comme All the Way.
1: And other times, all
2: et
1: my
2: parfois,
1: tomorrows.
2: I bet all my tomorrows.
1: Don't you go away mad? That's another one.
2: Don't you go away mad? C'est une chanson qu'on n'entend pas assez et je la chantais quand on était à Las Vegas. Ça c'est vraiment de très très bonnes chansons.
1: Are emotive as well in different ways.
2: Qui sont très émotives de plein de manières différentes. Et surtout.

0: Elle les dire à la radio.
1: He was very, very generous to his friends.
0: Très généreux envers ses amis.
1: But very unforgiving if.
0: Mais il ne, par contre, il était impitoyable si vous le trahissiez de quelque manière que ce soit. La relation très célèbre qui a fini avant qu'il se remette et qu'il redevienne ami après 20 ans de rupture amicale. C'était Sammy Davis Jr. Sammy l'avait. Enfin, il avait énervé, il avait dit quelque chose dans la presse et Frank ne l'a pas pardonné avant de très nombreuses années. Je crois que c'était l'événement ultime, c'est ce qui les a rapprochés au final. Mais comme je disais, oui, il était très généreux, c'était un père très aimant.
1: Oui,
0: il avait ses relations.
2: You know, I mean, et le côté alors un peu bandit, bon, et je suis sicilienne comme lui, donc je sais bien qu'on a très vite fait de nous cataloguer de mafieux, mais il y a des histoires de Sinatra. Était-il ou pas en cheville avec la mafia? Est-ce que le FBI le surveillait vraiment? C'est quand même des histoires légendaires. Vous avez étudié ça ou pas?
1: Well, he was from Hoboken.
0: Eh bien, il était de Hoboken.
2: Dans New Jersey.
0: Et Hoboken, c'est de là que viennent c'est là qu'on envoyait les immigrants italiens. Et on les laissait là. Et le gouvernement américain ne faisait pas attention à eux. Donc, il fallait qu'eux-mêmes fassent attention à eux. Donc, les familles siciliennes, comme la mafia ou comme vous voulez les appeler, les gens allaient voir ces familles pour les aider, pour de l'argent, pour du travail, pour tout ça.
1: Et
0: bien sûr, la manière dont ça fonctionnait, c'est qu'ils vous faisaient une faveur et vous leur deviez une faveur. Et donc la mère de Frank Sinatra était la mère de Hoboken pendant un petit moment, avec l'aide de la famille, bien sûr. Donc c'est comme ça que les rumeurs sont arrivées. Il connaissait ces gens, bien sûr, c'était le résultat de sa propre famille. Et de son enfance. Oui, il a probablement rendu quelques services pour eux.
1: Getting Kennedy president
0: was, le fait de faire élire Kennedy président, c'était Frank qui a fait une faveur au Kennedy, qui parlait à tous ces gens de famille, et ces voyous, comme vous disiez. Et puis ça s'est mal passé, et puis ils ont voulu le tuer, et puis ils ont voulu voir un concert, et puis ils l'ont aimé à nouveau. Donc oui, il y avait une relation bizarre, mais c'était à cause de l'époque dans laquelle il est né, de où il vivait, de où il a été élevé. Je ne crois pas qu'il ait fait vraiment quoi que ce soit d'illégal pour la mafia. Mais oui, il avait ses connexions, tout simplement, à cause de son éducation et de là où il a grandi. Tout le monde, c'était le cas de tout le monde là-bas.
2: Merci beaucoup d'être venu nous voir, Stephen Triffitt. Sinatra, le 110e anniversaire, la tournée The Voice is Back. Merci à notre invité Stephen Triffitt et à Pierre-Édouard Bellanca qui a assuré la traduction.
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1: Alors, on peut passer une petite demi-heure ensemble, Didier Varro.
2: Oui.
1: C'est toujours un bonheur.
2: Merci de me recevoir.
1: Ah, mais alors, avec joie, parce que vous sortez donc jeudi prochain la chanson française, un peu, beaucoup, passionnément, aux éditions Le Robert. En fait, ils ont cette collection qui s'appelle Un peu, beaucoup, passionnément, qui s'essaye de décliner dans plein de thèmes. Et vous, évidemment, votre thème, c'est la chanson française. Vous mettre du Sanson, c'est vous attendrir le cœur.
3: Comme l'imaginer,
1: double dose.
2: Aïe, aïe, aïe, aïe.

0: tant que journaliste, qu'animateur, mais aussi dans les maisons de disques, vous avez toujours travaillé autour de la musique, Didier Varro. Est-ce que vous aimez la chanson française ou est-ce que vous aimez, comme Véronique Sanson dans cette chanson, les musiciens?
1: C'est une bonne question parce que je crois quand même que j'aime avant tout la chanson française. Parce que la chanson française, c'est difficile à définir,
0: ah oui.
1: Mais c'est une musique et un texte. Alors les musiciens accompagnent, portent cette émotion, cette intention primitive, mais c'est vrai que moi je suis en plus particulièrement touché par les auteurs. Donc
0: ouais.
1: Voilà, je pense que j'aime les musiciens parce que c'est eux qui sont au service de la chanson française, mais vraiment c'est le cœur de ma passion.
0: Alors au tout début du livre, moi j'aime toujours voir à qui les auteurs dédient leurs ouvrages. À mes parents adorés, à Antoine Nombrini, l'amour de ma vie, à Véronique Sanson, à qui je dois cet amour intact et passionné pour la chanson. C'est pas une pause, donc vous avez écrit sur elle, vous avez raconté beaucoup de choses sur elle, vous l'avez interviewée, vous l'avez filmée, vous êtes auteur de documentaires autour de Véronique Sanson, je pense que votre aventure avec elle n'est pas terminée. À quel point elle est déterminante dans votre parcours qui finalement amène à ce livre, La chanson française?
1: J'ai voulu lui dédier ce livre, qu'elle ne lira pas, sûrement. Mais parce que c'était important pour moi de rappeler qu'il y a eu un avant et un après Véronique Sanson dans mon existence. Et probablement que l'homme que je suis, comme vous l'avez un peu décrit, c'est-à-dire à la fois à la radio, mais parfois derrière les artistes lorsque je travaillais en maison de disques ou programmateur de festival, mon parcours et mes choix éditoriaux, musicaux, n'auraient pas été les mêmes si en 72 l'album de Véronique Sanson n'était pas entré dans mes oreilles. Je pense que j'avais une culture musicale très radiophonique avant 1972, puisque j'écoutais enfant beaucoup la radio, je zappais d'une radio à une autre, mais je n'avais pas encore compris, saisi ce que pouvait être l'exigence artistique quand Véronique Sanson est arrivée. D'ailleurs, c'est marrant parce que je suis pas le seul. Hein. Oui. Françoise Hardy raconte toujours que le jour où cet album Amoureuse est arrivé, elle s'est dit, bon ben là, on est au chômage. Quoi. Les chanteuses des années 60, on est complètement dépassées. Voilà ce qu'il faut faire aujourd'hui pour à la fois faire une chanson populaire,
0: oui,
1: mais exigeante.
0: C'est ça.
1: Et voilà, à partir de là, c'est vrai que mes goûts musicaux se sont orientés vers ce qu'on a appelé la nouvelle chanson française et que les Alain Souchon, Laurent Voulzy, Yves Simon, William Scheller, Catherine Nara, enfin tous ceux qui ont construit cette belle autoroute dans les années 70 de la chanson française, on fait partie de ce que je suis aujourd'hui. Peut-être que sinon je serais resté avec Claude François, avec Sheila, Dalida.
0: Et
1: ce qui fait.
0: Et
1: aussi,
0: on aurait monté une revue des Claudettes. Allez savoir. Vous feriez Clo-Clo, moi je danserais derrière.
1: Mais en revanche, ce qui est intéressant, c'est que je ne renie pas ses premières amours.
0: Ah non.
1: Et que je les fais aimablement cohabiter avec évidemment ces artistes qui sont issus des années 70 et ceux qui sont aujourd'hui les artistes d'aujourd'hui, les Juliette Armanet, les Clara Luciani, les Eddy de Pretto, les Ao, oui, de Sagazan. Ce sont des filles spirituelles de Véronique Sanson pour moi, même si elles n'ont pas stylistiquement des choses très très communes.
0: Alors ce livre, ce beau livre qui sort donc aux éditions Le Robert, jeudi prochain, la chanson française un peu, beaucoup, passionnément, Didier Varro, part d'une idée. Ça fait des années qu'on vous demande de faire des bouquins,
1: oui,
0: sur la chanson,
1: oui,
0: française,
1: je
0: des
1: confirme,
0: années que vous dites, bah non, je sais pas, l'axe, etc. Et là, en fait, vous avez trouvé l'idée, la bonne idée, hein, je me permets de vous le dire parce que je trouve que c'est dément. Vous avez choisi 21 moments, pas pour nous raconter 21 anecdotes, parce que là, bah, ça serait une énième collection d'anecdotes, non, 21 moments qui vont vous permettre de tirer à chaque fois un fil, un thème, et finalement de faire un tour complet de la chanson française de Charles Trenet à Booba. C'est quand même assez dingue. Et pour ce faire, vous avez eu un dialogue constant avec quelqu'un qui s'appelle Martin Soudan. Qui est-il ?
1: C'est un jeune auteur de cinéma. Et il a eu une importance phénoménale, comme vous le disiez, des livres sur la chanson française, on me l'a proposé. J'ai souvent dit non pour les raisons que vous avez exposées. Et là, j'ai dit non parce que j'ai dit j'ai un peu un travail à plein temps.
0: Il n'a pas le temps.
1: À Radio France,
0: oui.
1: Et donc je peux pas. Et puis quand j'ai déroulé quand même cette idée en disant si un jour j'ai le temps, voilà comment je pourrais aborder le sujet, ils m'ont dit mais non, mais il faut le faire maintenant. Et j'ai dit bah alors trouvez-moi un partenaire pour travailler. Je n'ai jamais fait ça. C'est-à-dire j'ai toujours écrit mes livres. Donc là, c'est un travail de collaboration, c'est un ping-pong plumitif. Et ce qui m'a intéressé chez cette cette personne, ce jeune auteur de cinéma, c'est qu'il est aussi construit sur la consommation entre guillemets des séries, de choses plutôt cinématographiques ou plutôt télévisuelles, mais séquencées. Et donc, il m'a vraiment aidé et porté à trouver la vraie dramaturgie à l'intérieur de ces 21 chapitres. Donc, c'était important. Et puis, en fait, c'est vachement bien de travailler accompagné. Ouais. Moi, j'adore ça. Ouais. Et donc, c'était un petit rituel pendant plus de 6 mois de se retrouver, de s'enfermer, de fermer les portables. Et il m'écoutait. Et parfois, il me relançait. Et puis après, de toute cette matière première, il en faisait un scénario qui était presque un scénario de série. Effectivement.
0: Alors, ouais, une série ou même carrément. Moi, j'étais dans un film en lisant le premier chapitre qui se passe le 17 juillet 2004 à La Rochelle, aux Francofolies. C'est les dernières franco de Jean-Louis Foulquier. Vous le vivez de l'intérieur, vous le racontez divinement. Sanson est là, tiens, comme
1: tiens
0: c'est
1: donc.
0: Incroyable. Je ne vais pas dévoiler les anecdotes du livre parce que c'est pas le but du jeu. C'est pas un bouquin à anecdotes, mais c'est un bouquin dans lequel vous allez apprendre plein d'histoires géniales et notamment en coulisses, que s'est-il passé ce soir-là pour faire des adieux à Jean-Louis Foulquier. Juste dire quand même que vous êtes gonflé parce que vous démarrez votre livre, votre déclaration d'amour à la chanson française avec une petite baffe que vous vous êtes prise parce qu'en fait vous étiez censé être le successeur de Jean-Louis Foulquier à la tête des Franco et en fait ce soir-là...
1: J'ai compris que je ne le serais pas.
0: Vous avez compris que vous ne le seriez pas. Donc, vous démarrez par j'allais pas dire un échec, mais une déconvenue.
1: Une déconvenue, ou ouais. Ouais, même peut-être un échec, en tout cas une énorme déception.
0: Déception, ouais.
1: Voilà. Et qu'il a fallu digérer, il m'a fallu du temps. Mais la vie professionnelle, c'est ça, hein, c'est pas, on n'est pas toujours au sommet de l'Everest. Hein, il y a des moments un peu compliqués. Et moi, Dieu sait que j'en ai eu des moments compliqués. Il y a plein de gens qui disent, ah bon, mais ça a toujours roulé pour toi. Eh bien non. Et c'était aussi... peut-être l'occasion de commencer par quelque chose qui intimement signifiait beaucoup de choses pour moi, mais aussi qui, avec le recul, raconte autre chose que je n'avais pas perçu le soir où j'ai vécu tout ça, ou même dans les mois qui ont suivi. Et en fait, je me suis aperçu que ce soir-là se jouait la fin d'un monde. On était en train de tourner une page et que le monde de la chanson française ne serait plus jamais le même après le départ de Jean-Louis Foulquier.
0: Et vous nous dévoilez quelle était sa chanson préférée. Alors je vous propose qu'on l'écoute ensemble. C'est Henri Salvador.

0: La chanson d'Henri Salvador, Syracuse, qui est évoquée dans le beau livre que sort Didier Varro la semaine prochaine, jeudi prochain très exactement, la chanson française un peu, beaucoup, passionnément aux éditions Le Robert. Alors on le disait, mon cher Didier, 21 dates, 21 événements qui vont ensuite vous permettre de tirer le fil d'un thème, voire même parfois plusieurs thèmes dans le même chapitre, parce qu'en fait il y a énormément à dire sur la chanson française. Exemple, le 10 août 1963, Charles Trenet sort de prison.
1: C'est un jardin extraordinaire. Il y a des canards qui parlent anglais. Leur donne du pain, ils remuent leur derrière en disant « Thank you very much, Monsieur Trenet ».
0: Et c'est le prétexte, évidemment, à parler de la chanson française qui sort du placard, la chanson homosexuelle, qui est au départ par allusion, comme des jardins extraordinaires.
2: Ouais. Et encore, il y a des gens qui contestent cette version que Charles Trenet, qui était quand même un poète surréaliste, ouais. il prend une métaphore, une allégorie, puis derrière, ça lui permet d'ouvrir l'imaginaire avec des. Moi, j'adore les chansons qui ont plusieurs lectures, quoi. Et donc, ça, le jardin, il est extraordinaire. Ça peut être le jardin des Tuileries où les garçons se draguaient allègrement dans les années 50, 60, 70, 80. Maintenant, je crois que c'est terminé.
0: Ouais.
2: C'était des lieux de rencontre, les jardins publics pour les homosexuels, parce que l'homosexualité était pénalisée, se vivait clandestinement, plutôt la nuit et dans des endroits qui étaient à peu près tranquilles la nuit, quoi. Mais du coup, quand on écoute la chanson de Charles Trenet et qu'on voit finalement une version presque Walt Disney de ces lieux clandestins, c'est génial, c'est réjouissant même.
0: Et donc vous parlez de Trenet et de sa sortie de prison le 10 août 1963.
2: Parce qu'il y a des gens qui mais non, mais Charles Trenet n'a jamais fait de prison. Si, il a fait quelques mois de prison puisqu'il avait été dénoncé par quelqu'un de son entourage en disant que dans sa maison près d'Aix en Provence, qui faisait des soirées coquines avec des jeunes garçons qui avaient tous entre 18 et 20 ans. À l'époque, la majorité sexuelle pour les homosexuels était à 21 ans.
0: Pas pour les hétéros.
2: Voilà, ouais. C'était 15 ans.
0: Ouais.
2: Et donc, c'est Robert Badinter, d'ailleurs, qui a mis fin à cette pénalisation de l'homosexualité. Et du coup, prison. Voilà, il était condamné. Et puis, il en est sorti à l'air libre, en pleine journée. Il n'a pas voulu sortir de manière clandestine. Et il n'a jamais fait son coming out après. Mais il a continué à brandir avec beaucoup d'humour et cette dose de surréalisme permanent en disant « je suis gay », mais G-A-I, hein,
0: ouais.
2: Pas G-A-I grec. Mais voilà, c'était une manière aussi de... C'est un homme d'une autre époque, mais qui a ouvert, mine de rien, une histoire de la chanson qui est sortie du placard progressivement entre la fin des années 50 et aujourd'hui, on a beaucoup d'artistes qui enfin revendiquent à ciel ouvert leur homosexualité, leur statut queer, comme on dit, et c'est tant mieux.
0: Bonsoir Marguerite. Et moi je...

0: beaucoup ce chapitre, je l'ai trouvé extrêmement réjouissant. On va pas se mentir, c'est pas le cas de tous, parce que la chanson française n'a pas forcément fait le chemin dont on rêvait.
1: Ouais.
0: Mais en ce qui concerne ça, l'acceptation, la revendication de qui on est, et dans la joie, alors parfois dans la douleur, dans des chansons d'Eddie Depreto par exemple, mais là dans la chanson de Marguerite, on se dit le monde, la société,
1: bouge.
0: La chanson, tout le monde est allé dans le bon sens.
1: Ouais, ouais, ça bouge avec le sourire.
0: Oui, hein.
1: Et même si, encore une fois, sur les réseaux sociaux, ces prises de position, parfois joyeuses et parfois un peu plus dramatiques, sont en réponse. Il y a beaucoup de harcèlement, de cyberharcèlement.
0: Il y a de la haine.
1: Oshi en est une des victimes, mais Eddie Depreto, Bilal Hassani, enfin, tous ont vécu ça. Mais en même temps, il faut quand même se réjouir de cette poussée. Et aujourd'hui, il y a beaucoup de filles qui revendiquent leur queer attitude.
0: Oui, vous parlez d'Angèle, vous parlez de Pomme. Enfin, voilà, c'est un chapitre qui est très, très chouette et qui s'appelle donc joliment La chanson française sort du placard.
1: Oui, avec cette petite anecdote, pour le coup, que je vais délivrer.
0: Allez,
1: vous êtes
0: anecdote,
1: la première à parler
0: anecdote.
1: Du livre. Et on finit avec Marguerite, effectivement, qui va sur le plateau de C'est à vous. Vous pouvez la raconter, si
0: allez-y,
1: vous voulez.
0: Allez-y, allez-y. Non,
1: et Anne-Elisabeth Lemoine, qui la reçoit, qui lui dit, c'est quoi votre film culte, comédie musicale, puisque Marguerite disait qu'elle adorait les comédies musicales. Elle dit, c'est La La Land. Et Anne-Elisabeth, spontanément et joyeusement, dit, oui, à cause de Ryan.
0: Non,
1: à cause de...
0: Je ne sais plus comment elle s'appelle. Emma Stone. Trop mignonne.
1: C'est trop mignon, parce que ça raconte aussi assez bien, à la fois la chanson de Marguerite, mais assez bien encore le petit travail falloir faire pour arriver à l'acceptation totale.
0: Ça me fait penser à la question de Michel Denisot à Catherine Lara dans Mon Zénith à moi. Qu'est-ce que vous regardez en premier chez un homme ?
1: Sa femme.
0: Génial. Donc voilà, ça c'est le côté réjouissant. J'ai trouvé un autre chapitre extrêmement réjouissant. La date que vous avez retenue pour en parler, c'est novembre 1994, quand MC Solar reçoit un prix à la SACEM pour ses talents d'auteur.

0: 1994, c'est vos années maison de disque.
1: Oui, je travaille chez Polydor, la direction artistique. On appelait ça la direction de la production à l'époque, voilà.
0: Et vous voyez débarquer les rappeurs.
1: Ouais, je vois débarquer MC Solar qui avait été signé avant que je n'arrive en 91 et qui avait sorti un seul 45 tours qui était Bouge de là, qui avait très bien fonctionné, mais qui avait eu une sorte de faux plat dans un deuxième temps. Donc la
0: ils
1: maison de disque
0: était. Faire, hein.
1: On se disait qu'est-ce que ça va donner. Est-ce que c'est une chanson ou un style musical qui pourra concerner le grand public. Donc MC Solar, lui, a eu droit à enregistrer un album, mais il y avait quand même beaucoup de questionnements autour de cette musique.
0: Ouais, mais vous racontez dans le livre qu'en fait l'idée c'était que MC Solar aille faire les mêmes plateaux télé, les mêmes événements, les mêmes interviews que les chanteurs, que Vanessa Paradis par exemple, prenons son exemple.
1: Exactement.
0: Et que
1: lui était OK.
0: Lui, il était OK pour
1: donc
0: jouer.
1: Donc ça, c'était déjà une première victoire. Et en fait, ça s'est extrêmement bien passé. C'est-à-dire que la cohabitation était joyeuse, oui. Et beaucoup d'artistes exprimaient aussi leur grande admiration pour la plume de MC Solar, que ce soit Cabrel, Michel Berger, qui m'avait sollicité
0: chanson.
1: pour inviter MC Solar dans un show qui était entièrement consacré à l'album de duo entre France et Michel. Donc voilà, il était Juliette Gréco, Aznavour, tout le monde appelait Polydor pour essayer de rencontrer MC Solar, ce nouveau prodige de la plume. Et c'était génial.
0: 30 ans plus tard, le rap, on dit que c'est la nouvelle variété française, les plus gros vendeurs de disques, alors même si on ne vend plus vraiment de disques physiques, les plus gros streamers, en tout cas, sont les rappeurs, les tournées sont complètes, certains font le Stade de France, comme Booba. Ça vous inspire quoi, vous, l'amoureux de la chanson française?
1: Et pour moi, c'est une chanson. C'est un style de chanson et c'est réjouissant, ça a fait bouger les lignes, ça a donné aussi à toute une jeune génération qui aurait pu être tentée par écouter uniquement de la musique anglo-saxonne après l'arrivée des années 80, après la culture MTV, après la culture du clip avec l'explosion de Michael Jackson, Madonna, Prince et consorts. Donc tout d'un coup, il y a un rap français qui arrive, qui prend cette place-là un peu, et qui permet à des générations successives de s'éduquer à la langue française, d'aller voir un peu dans les dicots ce que signifie telle rime, et ça c'est génial. Mais ce que raconte aussi ce chapitre, c'est un peu comme pour finalement la chanson qui sort du placard, c'est que le combat n'est jamais gagné. Effectivement, en 94, quand Solar reçoit le prix Raoul Breton, qui est quand même un prix de la SACEM, très honorifique, et qui s'inscrit dans une lignée de grands auteurs comme Aznavour, Charles Trenet et autres, tout d'un coup, Pierre Delanoë, qui est le président d'honneur de la SACEM, lui, il est pas d'accord. Et il dit, le rap, c'est pas de la musique, c'est pas de la chanson. Donc, vous voyez, j'ai été un acteur de ce conflit dans cette institution de la SACEM. Et je suis allé recevoir le prix à la place de Solar, qui était en tournée ce jour-là. Et il a fallu que je réponde avec un peu une punchline empruntée à Solar pour lui dire peut-être qu'il vaut mieux, avant il y avait des vols de mobilettes, maintenant il y a des vols de dico, c'est quand même toujours ça de gagner.
0: Didier Varro, la chanson française un peu beaucoup passionnément aux éditions Le Robert. Il y raconte 60 ans d'émotion avec les plus grands artistes, les plus grandes chanteuses, autrices, compositrices. C'est un bonheur. 21 dates donc. Je ne vous dis pas ce qui se cache derrière celle du 12 avril 2000. Mais juste ne ratez pas ce chapitre.

0: déclaration.
1: Qu'est-ce que j'aime cette chanson.
0: Elle est sublime. Wow, hein.
1: Ouais. 1974.
0: Oh, j'aime bien. Il connaît toutes les dates par cœur. Je suis sûre que même si je gratte un peu, Didier Varro vous dira le nom du studio où ça a été enregistré, l'ingénieur du son, ce genre de choses. Alors, ceci dit, je tiens à dire que dans cette chanson française, un peu beaucoup passionnément, on n'a pas comme ça un empilement de dates. Non.
1: C'est pas une encyclopédie.
0: C'est très raconté.
1: C'est pas une encyclopédie ni un dictionnaire. Pourtant, c'est chez Laurent Robert. Donc,
0: oui.
1: Voilà, c'est un peu étonnant. Non.
0: Vous nous racontez des histoires.
1: Oui,
0: quoi.
1: Voilà, ben c'est ce que j'ai toujours aimé faire.
0: Ben, c'est ce
1: soir,
0: que vous faites super bien.
1: À la radio, dans une programmation de festival, j'essaye de raconter une histoire. Quand j'étais en maison de disque, je disais aux artistes, il faut que ton album raconte une histoire, c'est important. Des gens qui n'ont pas d'univers ou qui n'ont pas d'histoire n'embarquent pas. Sur un one shot, mais pas sur la longueur.
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0: avec On jettera nos montres.
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3: Et le cocktail américain, c'est quoi ?
4: C'est un cocktail grillé avec une sauce américaine, tomate, échalote, une pointe de cognac, du vin blanc. C'est un peu relevé.
5: Un déca,
6: pâté, jambon, c'est du pain, gruyère, chantal, rosé, jambon de pays.
7: Eh ben, tout ça, ça va aller dans la blanquette.
4: Bon appétit.
8: L'endroit est pittoresque. Voyage au centre d'un Paris méconnu. Il suffit de franchir une porte, rue du Faubourg Saint-Denis, toute proche de la cave épicerie Jules, se faufiler dans une longue arrière-cour et entrer dans un hangar d'un autre temps. À l'intérieur, un alambic à la Jules Verne. On pensait que fabriquer de l'alcool en plein Paris était proscrit depuis 1925. C'était sans compter sur la dextérité et l'obstination du Al Capone de Paname, Nicolas Jules.
9: J'ai voulu créer une distillerie à Paris, parce que Paris, justement, c'était une sorte d'anti-terroir. On avait une terre vierge pour aller créer et tout l'écosystème d'influence, d'énergie créative qu'il y avait à Paris, de cette beauté comme ça qu'on pouvait exploiter. Alors c'est un très bel alambic Holstein qui vient du sud de l'Allemagne, près de la frontière suisse, et avec une partie qui est ce qu'on appelle un pot still, un petit alambic de pot qui donne quelque chose de généreux, de puissant. Et à droite, on a une colonne qui ressemble plutôt à un saxophone de distillation et qui peut prendre différentes tonalités en fonction des réglages qu'on lui soumet.
8: Nicolas Jules distille Mars de Bourgogne, Armagnac, gin et vodka. En 2024, il est approché par une bande d'amis de Montmartre. Ensemble, ils décident, en partant du Mars des fameuses vignes de la Butte, d'élaborer un alcool qui titre à 25 degrés. La Montmartroise est née dans un flacon au joli design, en 70 centilitres 49 euros ou en mini 20 centilitres 22 euros. Entre finesse et puissance, on est séduit par les notes citronnées et de framboise de la liqueur. Au même titre que le Sacré-Cœur ou le Moulin Rouge, la Montmartroise devient le symbole de la Butte. Delphine Socha, présidente de l'entreprise.
10: À mon mari et moi, on s'est dit qu'il manquait quelque chose à Montmartre, un produit qui pouvait être l'identité du quartier. On vit au pied des vignes et ça faisait longtemps qu'on trouvait que c'était dommage qu'on jette le mar, et puis on s'est dit qu'on pouvait en faire quelque chose de chouette, quelque chose de convivial. Et avec Nicolas, on a élaboré une recette, Nicolas et puis d'autres Montmartrois, une recette à partir de l'ADN des vignes.
8: Comment vous conseillez de boire la Montmartroise ?
10: Eh bien, vous pouvez la boire pure, avec de la glace ou avec du Schweppes pour en faire un spritz.
8: Que dire d'autre de la Montmartroise ? Rafraîchissante, peu sucrée, la puissance aromatique est là, c'est vraiment bon. Où trouver cette liqueur ? Sur la Butte Montmartre, bien sûr, et dans nos bistrots de Paris préférés.
9: Alors par exemple, il y a l'iconique Bar à Bulles, hein, le bar du Moulin Rouge à Montmartre. On a aussi le Nazir et le Saint-Jean qui sont vraiment des brasseries aussi pareilles de Le Pic où on retrouve cette vibration montmartroise. Et puis on a aussi des fans absolus comme le Gersant ou Bacave qui sont, où là leur clientèle sont devenus des Montmartrois de cœur, hein, puisqu'ils ont vraiment, c'est des endroits où la Montmartroise est consommée vraiment de manière assez systématique, quoi.
8: Et la Montmartroise est en vente également dans les caves épicerie fine Jules, dont le navire amiral se trouve au 54 rue du Faubourg Saint-Denis, dans le 10e arrondissement. Et là, c'est le paradis des gourmands.
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11: Empathique, sociable, chiante.
12: Moi, je suis la rancard à ceux qui n'ont plus rien.
11: On m'a dit, les restos ont besoin de bénévoles. Si tu veux y aller, je te fais rentrer. Et puis voilà, j'ai mis les pieds. On m'a dit, une demi-journée, deux demi-journées par semaine, c'est très bien. Et pour finalement arriver à pratiquement 5, 6, 7 jours, des fois, 7 jours sur 7. Il y a des semaines, c'est très lourd. Mais bon, on le fait volontiers et vraiment avec passion. Et puis ben voilà, j'y suis allée, j'ai poussé la porte. Et puis depuis, ben, la porte s'est jamais refermée.
13: Finalement, vous n'êtes pas à la retraite. Clairement, dans le rythme du quotidien, Dominique, vous êtes à plus qu'à temps plein.
11: Oui, et c'est d'ailleurs ce que les enfants me reprochent. Là, je suis partie une semaine à Paris, là, en formation pour les restos, et ensuite pour aller voir ma petite fille et ma fille. Mais j'avais l'ordinateur, il a fallu que je repasse des trucs. Oui, tu es là et tu fais encore. Ben non, mais ça va vite, hein, t'inquiète.
13: j'imagine qu'il y a quand même un peu de fierté.
11: Oui, bien sûr, ils ne me verraient pas rester à la maison, non, parce qu'ils savent, bon, c'est pas mon caractère de rester là, à ne rien faire ou rester planté devant la télé. Ou, donc, bien sûr, ils sont très contents de ce que je fais. Hein. Ils voient que ça me permet de continuer d'avoir une vie active.
13: Au-delà d'une occupation, qu'est-ce que vous en retirez de ce bénévolat au Resto du Cœur, Dominique ?
11: C'est toujours le contact avec les personnes, hein, surtout de voir un petit peu cette population qui a vraiment besoin de nous, et on se sent vraiment utile de les aider. On fait un maximum pour les aider, donc pour essayer de vraiment d'améliorer le quotidien de toutes ces personnes.
13: Est-ce que vous créez aussi un peu du lien avec certaines de ces familles ? Il y en a que vous accompagnez depuis un petit moment ?
11: Oui, bien sûr. On ne devrait pas dire, mais des fois, de temps en temps, on a nos petits préférés, c'est sûr. Hein. On en a qui, à chaque fois, chaque distribution, nous disent merci. Et un merci, ça soulage énormément. Ça vaut vraiment deux ou trois critiques.
13: Je peux vous demander quel âge vous avez, Dominique ?
11: 76.
13: Vous avez réfléchi.
11: On s'en rend pas toujours compte. Il faut faire le calcul, hein, depuis un certain temps, de bouger de calculer.
13: Et vous voyez continuer jusqu'à quand ?
11: Je sais pas. Peut-être un petit peu lever le pied. Complètement lâcher, non. Mais un petit peu lever le pied, avoir retiré certaines casquettes quand même. Les années passent, hein, et tant que je suis encore un petit peu valide, j'aimerais bien pouvoir en profiter.
13: Vous diriez que ça vous maintient en forme aussi, cette activité ?
11: Ah oui, bien sûr, on est obligé de réagir, on est obligé d'être là. Oui, ça vous booste automatiquement, parce que sinon, si vous restez à rien faire, vous faites quoi, moi, hein ? Vous avachissez, vous faites là, vous réagissez plus. Ça nous permet de réagir, d'être en contact avec des gens, de discuter, d'échanger, pas toujours être d'accord, bien sûr.
13: Est-ce que ça vous a appris des choses, et si oui, quoi ?
11: Je voulais dire d'être patiente, non. Si, l'empathie, oui, c'est sûr, encore plus qu'avant, ça fait du bien. Et ça se passe ici, ici. Venez, franchement, il y a une bonne ambiance, ça fait du bien d'aider les autres. C'est très prenant, mais c'est très intéressant et c'est très positif.
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5: Avaler des légumes aux ados, c'est souvent mission impossible.
14: Parce que c'est pas bon.
5: Et si en plus les légumes sont moches, bah là c'est carrément la guerre.
15: Oh, toi, file dans ta chambre et que ça saute. Dépêche-toi, allez, ouste.
5: Carottes tordues, navets craquelés, patates trop grosses ou trop petites, difficile de leur faire avaler tout ce qui sort des standards parfaits des supermarchés.
16: Non, j'ai pas faim.
5: Du coup, les légumes moches finissent à la poubelle. Pourtant, ces légumes-là ont autant de goût, voire plus de caractère. Mais non, ils ne rentrent pas dans le moule. Comme dans la vie, ce qui n'est pas dans la norme est souvent mal perçu. Et dans l'alimentation, bah, carrément jeté.
16: Je me rappelle dans le temps que, quand j'étais petite, qu'on ne gaspillait rien.
5: Au lycée d'Avier à Joigny, on a décidé de casser les codes et de ne rien gaspiller avec une soupe un peu spéciale.
17: Tiens, ça c'est de la soupe aux choux.
5: Alors, elle n'est pas forcément aux choux, mais tous les mercredis, entre 10h-10 et 10h10, c'est l'effervescence dans la cafétéria. Des centaines d'ados, des cuillères qui s'agitent, des verres de soupe qui disparaissent en un clin d'œil, 150 portions englouties avec le sourire. Le secret ? Une soupe préparée avec des légumes moches. C'est tellement bon. Bah oui, des carottes difformes, des pommes de terre irrégulières, transformées en un délice réconfortant.
18: Avant, j'étais moche. Ma vie était un enfer.
5: Et puis l'équipe choc de l'association Lycévasion, née en 2025, est arrivée et elle a tout changé. Avec cette idée choc, et si on montrait que moche ne veut pas dire mauvais ? Et ça marche, les élèves adorent, tout se passe comme sur des roulettes au lycée Louis Davier. Voilà un geste d'éducation de bon goût, doublé d'un geste solidaire et anti-gaspi, qui met dans le mille, du coup j'ai envie de m'y mettre aussi. Allez, sauvons les légumes moches !
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1: Quand il bat fromer le thé au lapin, faudrait pas qu'il se sauvage.
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1: Un thé, c'est un toit, un abri, où qu'on renferme les bestiaux pour qu'ils soient bien à l'abri de la pluie, des renards, et puis dans le temps des loups. Allez donc savoir pourquoi qu'on parle du thé au lapin, du thé au chief, du thé au cochon, puis quasiment jamais du thé aux ouailles, aux poules, aux vaches ou aux chevaux. Une histoire de thé qui se raconte dans le pays fort. Avant que je vous la raconte, faut juste savoir que quand ils boivent une tisane, ils disent pas, par exemple, boire du tilleul, mais boire sur le tilleul. Logique, on boit l'eau qui a passé sur les plantes. Alors c'est l'histoire d'un pourvieux qui avait mal au ventre. Il s'en va voir la guérisseuse, elle la regarde, puis elle y dit « Va avec à rentrer chez vous, puis boire sur le thé. » Il connaissait pas ça, le thé. Ça fait qu'il retourne chez eux, puis le v'là qui jauge sur le thé au cochon en qu'une chopine de jus de poume. Adam, il a attrapé la fouère, mais il avait plus mal au ventre. Comme quoi, il y a que la fouée qui saute. Quand on était jeune, le samedi soir, on allait chez les uns ou chez les autres pour fêter les anniversaires. Chez nous, il y avait deux autos. Une 404 puis une camionnette. Oh mon pas, il voulait ben nous prêter la grosse auto quand que c'est qu'il en avait pas besoin. Sinon, on prenait la camionnette ou que c'est qu'on s'entassait. Et puis dame, on rigolait. Sauf une drôlière qu'elle appelait ça le thé au chiev. Puis qu'elle voulait pas y monter. Ça fait qu'une fois, elle était à la fête en vélo. À 15 km. Adam, quand elle est arrivée, on avait fini de manger le gâteau. Puis c'était quasiment l'heure de repartir. Eh ben, vous me créerez si vous voulez, mais pour le retour, à la bas, vous voulez qu'on les ramène et les pissons vélo dans le thé à chieuve.
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3: Dans Toujours à la page, je vous emmène dans une forêt extraordinaire. Extraordinaire et inquiétante à la fois. Celle de Chimère tropicale, dernier livre de Corinne Morel-Darleux, paru chez Dalva. Femme politique repentie, écologiste convaincue, Corinne Morel-Darleux a d'abord écrit des essais pour transmettre ses convictions, mais depuis quelques années, c'est aussi à travers le roman que cette drômoise a choisi d'exprimer sa fascination pour la nature. Et c'est en Inde du Sud, lors d'une résidence d'écriture, que l'autrice a imaginé cette histoire, l'histoire d'Ariane, infirmière en psychiatrie qui n'a jamais quitté ses montagnes, mais rêve de jungle. Alors le jour où un double accident d'avion improbable se produit dans une forêt tropicale éloignée, Ariane trouve l'occasion de rejoindre cet univers fantasmé. Un univers de moiteurs, de crocs, de mystères, de magie, où elle croisera un homme jaguar, des chamans, des morts inaccomplis et l'inquiétant Cadillac qui la poursuit comme une ombre. Vous l'aurez compris, la place de l'imaginaire dans le livre de Corinne Morel-Darleux est centrale. Alors je lui ai demandé quelle était pour elle la place de l'imaginaire, son importance dans la vie.
4: Ouais, j'ai l'impression que c'est un sujet d'une actualité brûlante, cette question de la place de l'imaginaire. D'abord parce que j'ai l'impression qu'on est nombreuses et nombreux à avoir de plus en plus besoin de se réfugier dans l'imaginaire pour de temps en temps échapper au réel qui semble de plus en plus dystopique et difficile à affronter. Et ensuite parce que l'imaginaire, c'est aussi ce qui nous permet éventuellement d'imaginer autre chose. Comment le monde pourrait être de manière différente, de cultiver une forme d'empathie aussi, de pouvoir se mettre à la place de l'autre, d'envisager qu'il puisse y avoir des réalités multiples et pas une seule manière d'aborder la vie, d'aborder les événements, les faits. Toute ma question, moi, c'est de savoir comment on nourrit nos imaginaires, qu'est-ce que ça nous permet de produire qui n'est pas encore là, qu'est-ce que ça peut faire advenir dans nos vies.
3: Alors dans ce que vous nous racontez, il y a de l'extraordinaire, il y a du magique, il y a cette jungle qui est presque hantée.
4: Oui, cette forêt tropicale, elle est à l'image de la symbolique de la forêt qui est à la fois dans l'imaginaire collectif, un endroit, un milieu qui attire et en même temps qui a souvent provoqué aussi la peur, la crainte, parce que c'est un lieu mystérieux, étrange, sombre. Parce que finalement, je trouve que c'est beaucoup à l'image de notre époque, de nos vies, d'apprendre à cheminer sur cette ligne de crête entre émerveillement et inquiétude. Et Et donc, c'est finalement assez logique que ça se soit retrouvé dans mon écriture et dans l'histoire de Chimère tropicale.
3: Chimère tropicale, c'est un objet littéraire étrange, un roman organique qui nous enlace, nous emporte, sans laisser voir ce qui relève de la réalité ou de l'illusion. C'est sûrement pour cela qu'il est présélectionné pour le prix Ouest France Étonnant Voyageur, verdict attendu le 24 mai 2026. En attendant, à vous de vous plonger dans ces chimères tropicales parues chez Dalva.
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2: Alicia Maglio a 33 ans, elle est employée dans les ressources humaines au Luxembourg. Elle a remporté en octobre dernier un concours qui vise à valoriser des femmes aux formes généreuses, le concours de Miss Curvry. Bonjour Alicia.
5: Bonjour Jérémy.
2: Que vous a apporté cette participation finalement à ce concours de Miss Curvy?
5: Cette participation était très importante pour moi. J'ai longtemps eu du mal à accepter mes formes. Pendant des années, je voulais absolument perdre du poids pour m'accepter, être plus heureuse. Et cette aventure a vraiment permis de changer mon regard et d'oser m'accepter telle que je suis aujourd'hui.
2: S'accepter et faire de ses complexes une force, c'est vraiment le but de cette participation?
5: Exactement. C'est bien plus qu'un concours de beauté finalement. C'est vraiment une aventure humaine à travers laquelle on évolue, on se développe. Il y a beaucoup d'ateliers de développement personnel qui sont mis en place par les bénévoles de l'association, parce que je tiens aussi à souligner que c'est une association qui met tout ceci en place, et tout ça permet de faire un vrai travail sur le regard qu'on porte sur soi.
2: Vous parlez beaucoup d'acceptation de soi. À quel moment de votre vie le sujet est devenu un peu central?
5: Je pense qu'après être devenue maman, ça a été central, puisque c'était aussi l'exemple que je voulais montrer à mon fils, de pouvoir s'accepter tel qu'on est, et qu'importe les diversités qu'on peut avoir, s'accepter tous les jours à différents niveaux de sa vie, c'est vraiment quelque chose d'important, et c'est vraiment quelque chose que je voulais montrer en exemple à mon fils. Et je pense que la maternité a été un peu un déclic pour moi.
2: De nombreuses personnes sont victimes de grossophobie sur les réseaux sociaux. Ça touche aussi bien les anonymes que les célébrités. Pour vous, c'est un facteur de pression, ces réseaux sociaux, ou plutôt un allié pour participer à ce concours?
5: Je pense que les réseaux sociaux, aujourd'hui, on y trouve beaucoup de choses, mais on y trouve aussi une façon et une forme de visibilité. Ça permet de porter ces messages un peu plus haut, un peu plus fort, et de toucher des gens qui peut-être aussi ont du mal à s'accepter. Et donc pour moi, c'est vraiment un vecteur de partager des messages d'acceptation de soi et de confiance.
2: Quel message vous aimeriez justement transmettre aux femmes qui n'osent pas encore s'assumer pleinement?
5: J'aimerais vraiment qu'on puisse en tout cas se voir tel qu'on est, vraiment au-delà d'un chiffre, d'une taille. On est tellement beaucoup de choses, on a énormément de valeurs, et c'est vraiment de se regarder avec beaucoup plus de douceur et de bienveillance, et qu'on mérite toutes, chacune, toutes et tous aussi, puisque ça peut toucher aussi plus largement, de se voir autrement et de porter un regard vraiment bienveillant et respectueux envers son corps.
2: La finale de Miss Curvy France se déroule dans les Landes le 11 avril prochain. Vous y allez avec l'envie de remporter le titre. Quelles sont les différences finalement avec un concours classique comme Miss France?
5: Les différences, c'est vraiment un concours qui va porter sur la beauté des cours. Donc déjà, on se retrouve ici sur une différence. Mais c'est aussi vraiment, comme je le disais, un chemin d'acceptation. Et donc, c'est un peu la concrétisation de pouvoir aller porter ces belles valeurs sur une scène nationale, et aussi de pouvoir faire briller la région par la même occasion. Et c'est

0: Mais sinon, j'ai aucune difficulté sur les mots.
1: Ben, moi aussi, je suis d'accord. Je dirais anticonstitutionnellement parce que c'est le mot le plus long de la langue française. Et puis, en plus, c'est plus difficile que intergouvernementalisation.
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3: Raymond Coppa, il évolue au Stade de Reims entre 1951 et 1956, des années qui ont marqué l'histoire du foot rémois et aussi l'histoire du foot français. Dès son arrivée, il se distingue par sa technique, son flair et sa vision du jeu. Sous la direction d'Albert Batteux, il devient la pièce maîtresse d'une équipe rémoise qui domine le foot français. Il remporte plusieurs titres de champion de France et la Coupe de France. Mais c'est en Europe que Reims, avec Coppa, va se faire un nom. En 1956, l'équipe atteint la finale de la Coupe d'Europe des clubs champions, où elle s'incline face au Real Madrid, mais s'impose comme une équipe de classe mondiale. Coppa devient une star, non seulement en France, mais aussi à l'international, grâce à ses performances exceptionnelles en compétition européenne. Son départ pour le Real Madrid marque la fin d'une époque dorée à Reims, même si Coppa veut revenir au Stade de Reims entre 1959 et 1968. Il est né Raymond Kopaszewski en 1931, Neuilly-les-Mines, dans le Pas-de-Calais, dans une famille de mineurs polonais. Milieu offensif, au talent précoce, petit par la taille mais immense par la vision du jeu, il débute sa carrière pro à Angers avant d'exploser au Stade de Reims. Sa technique fine, sa vitesse et son sens du collectif séduisent bien au-delà des frontières. Le Real Madrid le recrute, aux côtés d'Alfredo Di Stefano et de Ferenc Puskás. Coppa participe à l'âge d'or du club espagnol. Il remporte 3 Coupes d'Europe consécutives. En 1958, il décroche le Ballon d'Or. C'est le premier Français à recevoir cette distinction. En équipe de France, Coppa brille lors de la Coupe du Monde 58 en Suède. Les Bleus terminent 3e, portés notamment par le duo Coppa-Just Fontaine, autre légende rémoise. À la fin de sa carrière, Coppa s'engage pour la reconnaissance des droits des joueurs professionnels. Il devient aussi consultant pour la radio et la télévision. Raymond Coppa s'éteint le 3 mars 2017. Son héritage perdure dans le cœur des passionnés de foot et pas seulement dans celui des supporters du Stade de Reims. Et c'est l'un des trésors de Champagne-Ardennes.
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4: La Côte de Lumière en Vendée, Côte de Jade au sud de l'estuaire. Pourquoi ces jolis noms pour parler de nos côtes? La réponse avec Lucie Miossec et son pourquoi des choses.
5: Et oui, on connaît la Côte d'Azur dans le sud, qu'on appelle comme ça pour le bleu azur de ses eaux. On connaît la Côte de Granit Rose, qu'on appelle comme ça, je vous fais pas de dessin parce qu'il y a du granit rose, voilà. Mais alors, la Côte de Jade, vu qu'on n'y trouve pas de jade, d'où peut venir ce nom? Eh bien, apparemment, d'une paire de chaussettes. Je vous explique ça juste après. Mais déjà, il faut savoir pourquoi on donne des noms aux côtes. Pour ça, retour au début des années 1900.
4: Les lignes de chemin de fer se développent en France, Lucie, et avec elles arrivent les touristes.
5: La France est bordée de côtes qui font rêver. Alors, chaque région cherche à faire rêver encore plus les touristes pour les faire venir. C'est pour ça qu'on se retrouve avec des côtes qui s'appellent comme des pierres précieuses ou des métaux précieux. Argent, émeraude, améthyste et jade. Allez, chose promise, chose due, vous allez rigoler, c'est à cause ou grâce à des chaussettes que la Côte de Jade s'appelle la Côte de Jade. Parce qu'au moment où toutes les côtes alentour avaient déjà un nom, il a fallu trouver un nom à celle qui s'appelle aujourd'hui la Côte de Jade. Ça, c'était dans les années 30. Le maire de la Bernerie, Louis Gauthier, avant d'aller au conseil pour voter justement sur le fait d'avoir un nouveau nom pour cette côte, eh ben, il aurait regardé ses chaussettes et il aurait eu une illumination. Mes chaussettes sont de la même couleur que l'eau de la côte. Et là, à ce moment-là, il aurait demandé à sa femme, mais de quelle couleur sont mes chaussettes? Et là, sa femme aurait répondu, c'est couleur jade. Bim, bam, boum. Voilà comment la côte de Jade est née. Jade, parce que l'eau de cette côte est caractérisée par ses nuances de vert. Vert clair, vert foncé. Selon le temps, selon les saisons, c'est quand même très joli comme nom. Alors on peut se réjouir que le maire de la Bernerie ait eu des chaussettes vertes ce jour-là.
4: Oui, vous avez raison, Lucie Messec, et des fois, voilà, ça tient pas à grand-chose.
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1: Des circuits courts, je privilégie ça. Je me dis qu'on de la richesse, il y en a partout, mais il y en a chez nous aussi.
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3: Il travaille le chêne ou le frêne pour redonner vie, notamment au jeu des staminets dans son atelier. Il s'appelle Damien, et avant de parler de vos créations, de l'amour du bois, d'ailleurs cet amour, il est rentré comment dans votre vie ?
1: Difficile à dire comment c'est rentré dans ma vie, en tout cas je suis quelqu'un curieux de nature. Et le travail du bois, je trouve que c'est assez noble en fait, c'est une activité assez noble. Et puis il y a l'amour du jeu aussi là-dedans. Et finalement, en étant curieux, en s'intéressant aux choses, j'ai vu ces jeux en bois, hein, ces jeux d'estaminets qui existent depuis très très longtemps. Et puis, ben, j'ai eu envie de les faire moi-même. Donc, il y a l'envie de créer, et une fois que c'est créé, il y a aussi l'envie de partager.
3: Bon, il faut le dire, entre l'envie, la réalisation, il y a quand même un pas, Damien. Il faut être sacrément bricoleur pour transformer une pièce brute en un jeu fonctionnel, non ?
1: Clairement, oui. Curieux déjà, oui, bricoleur beaucoup, mais j'aime toucher à tout. Ça fait longtemps que je bricole un peu tout et n'importe quoi. Et puis, on voit un jeu, on le teste, on l'essaye, ça nous plaît. Donc, voilà, la curiosité, ça anime cette flamme de la curiosité. Et du coup, bah, je cherche à comprendre comment il a été conçu. Et je me penche sur la question, et puis de fil en aiguille, bah, on fait des essais. Ça marche pas forcément du premier coup, hein. Ça, c'est normal, c'est le jeu aussi. Et puis, bah, au bout du compte, on arrive à créer quelque chose, on teste ce jeu. Finalement, il marche, ça donne envie d'en créer d'autres, de s'intéresser à ce qui a été créé, ce qui existe déjà. Et puis, par là aussi, on a des idées sur des choses qui n'existaient pas. Alors on a envie d'apporter sa petite touche, sa petite patte personnelle, et puis bah, de fil en aiguille, on produit, on continue, et puis je pense qu'il y a une certaine addiction là-dedans, mais c'est une bonne addiction en fait.
3: Vous travaillez surtout en circuit court avec du bois local, des produits naturels. Est-ce que c'est essentiel pour vous que le jeu reste un objet sain ?
1: La démarche, elle est complètement... on est vraiment là-dedans. Enfin, je suis là-dedans parce que je suis seul dans cette aventure. Mais le bois, oui, est local aussi bien sur les éléments de jeu que je vais créer aussi. Enfin, les plateaux de jeu, on va dire. Mais aussi les éléments, voilà, comme je disais tout à l'heure, que je vais faire autour à bois. Mais des circuits courts, je privilégie ça. Je me dis qu'on de la richesse, il y en a partout, mais il y en a chez nous aussi. Donc, ça serait dommage d'aller chercher trop loin ce qui existe déjà chez nous. Donc, oui, je reste local. Et puis, en dehors de ça, il y a aussi une volonté de rester sur quelque chose de naturel. Le bois est un élément naturel. En transformant le bois, en le travaillant, on peut faire des choses magnifiques. Moi, je crois beaucoup en ça, mais je crois aussi en tout ce qui va sublimer le bois. Ce que je vais utiliser pour teindre le bois, pour cirer le bois, pour le huiler. Je vais vraiment rester sur des produits naturels parce que pour moi, ça fait sens.
3: Damien Lefèvre, créateur de jeux en bois, à retrouver sur les réseaux sous le nom Il était un petit atelier. 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
4: Wikizef, petit guide à l'usage des étrangers du sud du péage d'Arras en vacances dans notre belle région.
5: Dimanche matin, levé avant le soleil, vers 9h, vous descendez prendre un café que vous pensez amplement mérité. 8 heures de sommeil, franchement, on mérite une pause café. Et devant la cafetière, votre cousin regarde attentivement le café couler. Ça s'appelle une sentinelle de cafetière. Et là, il se retourne et dit « Bon !» T'es déjà debout ? Il fait corps noir, t'as qu'est ta lit ou quoi ? Ne paniquez pas, Wikizef est là pour vous aider. T'as qu'est ta lit. C'est une réflexion semi-désagréable, parce qu'il y a plusieurs niveaux de réflexion désagréable. Ça dépend de l'heure qu'il est, du temps qu'il fait. Admettons, il fait 27 degrés à l'ombre, et ben c'est l'heure de fais pas chier. Ou alors il est 3 grammes à quart. Et ben c'est pas la peine de se demander pourquoi il est désagréable d'un seul coup, c'est parce qu'il n'y a plus de canette.
4: Exemple.
5: Vous avez la réflexion désagréable qui serait « T'es déjà debout ? Retourne te coucher, c'est pas le jour à me faire quiller du côté de la cafetière. Hein. » La réflexion pas désagréable ? T'es déjà debout ? Oh bah alors, j'ai fait du café pour un régiment de soldats, t'inquiète, assis-toi, je te ramène un jatte. Réflexion semi-désagréable, bah t'inquiète t'as lit ou quoi ? Petite phrase qui présuppose que pour que vous parvinciez à vous lever tôt, il faille forcément que vous fûtes tombé du lit. Vu que vous n'êtes pas totalement du Nord, que forcément tout ce qui est au sud du péage d'Arras possède un degré de fainéantise qui augmente au fur et à mesure qu'on s'approche de la Côte d'Azur. Ou là-bas, pour se lever tôt, ben, faut pas qu'ils quittent leur lit, hein, mais qu'ils descendent en rappel. Allez, au revoir, hein, et Anne Bessa Marraine.
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6: Quand la guerre des armes semblait être finie, c'est la guerre des arts qui a commencé. 1940, Paris est occupé. Pour éviter que des chefs-d'œuvre comme la Joconde ou la Victoire de Samothrace soient confisqués par Hitler, le directeur des musées nationaux Jacques Jaujard fait transférer en lieu sûr toutes les œuvres du Louvre en province. Les nazis s'attaquent alors aux biens des familles juives et centralisent leurs actions au musée du Jeu de Paume. C'est dans ce musée que se trouve la dernière ressource de Jacques Jaujard pour contrecarrer les plans allemands, une jeune iséroise originaire de Saint-Étienne de Saint-Joire, Rose Valland.
7: Tu as choisi judicieusement.
6: Rose est issue d'un milieu modeste. Grâce à des bourses que sa mère l'a aidée à obtenir, elle a un parcours scolaire remarquable. L'école normale d'institutrice de Grenoble, puis l'école nationale des beaux-arts de Lyon, Rose est douée pour le dessin, et après l'obtention de nombreux prix, elle entre à l'école nationale supérieure des beaux-arts à Paris, tout en se formant parallèlement à l'archéologie.
7: Mais respect à Toutankhamon, du con.
6: Spécialisée en histoire de l'art moderne, en archéologie médiévale et en archéologie grecque, elle voyage durant ses études et en profite pour apprendre l'allemand en autodidacte.
7: On finit en farandole, en hurlant des tyroliennes ou en vomissant partout, on ne regrette pas sa soirée.
6: En 1932, elle devient attachée bénévole au sein de la structure du musée du Jeu de Paume. Et c'est de ce poste et de ses capacités dont Jacques Jaujard va avoir besoin en 1940. Il lui demande de rester en activité au musée pour surveiller les actions des Allemands, de la spoliation au stockage des œuvres des familles juives.
8: Tout ça est si déplorable, si inutile.
6: Rose Valland effectue un travail incroyable. Pendant plus de 4 ans, en toute discrétion, elle note tout. Le nom des victimes spoliées, les informations sur les œuvres, leurs mouvements, déchiffrage de papier carbone, écoute des conversations, fouille des poubelles. Rose Valland ne recule devant rien. Dans le musée même, Rose cache sous le nez des nazis plus de 500 peintures et sculptures qu'ils ne découvriront jamais.
9: En voilà une surprise, Hans.
6: Elle officie malgré la pression et le danger qui pèse sur elle. Elle côtoie par exemple, lors de leur passage, des hauts dignitaires nazis, comme Hermann Göring ou Alfred Rosenberg. Ses actions et les infos qu'elle transmet permettent d'éviter pendant la guerre que les œuvres volées soient détruites. Les sabotages de trains ou les destructions de dépôts sont scrupuleusement évités par les alliés grâce à ces messages.
10: Victoriae mundis et mundis lacrima. Enfin, ça veut absolument rien dire, mais je trouve que c'est assez dans le ton.
6: Son action, combinée à celle des cheminots résistants, permettra d'empêcher le départ d'un train dans lequel se trouvaient les plus grands chefs-d'œuvre de l'art français. 967 peintures, parmi lesquelles des Gauguin, des Cézanne, Degas, Modigliani ou encore Picasso.
11: Monsieur le Président, ce tournant décisif de la guerre est aussi le plus dangereux pour tous ces trésors qui sont le patrimoine de l'humanité.
6: À partir de 1944 et après la guerre, Rose Valland devient le pilier de la recherche de toutes ces œuvres. Elle travaille avec les fameux Monuments Men américains pour interroger les hauts dignitaires nazis aux commandes des pillages. Elle arpente l'Europe, en zone alliée, en zone soviétique. Son action permet de rapatrier plus de 60 000 biens culturels qui ont été volés aux institutions publiques et aux familles juives.
12: Et maintenant, j'ai l'intime conviction que je suis précisément là où je dois être.
6: En 1952, elle deviendra d'ailleurs chef du service de protection des œuvres d'art qui a été créé pour elle et continuera d'œuvrer dans ce domaine jusqu'à sa retraite qu'elle prendra à 70 ans. Rose Valland décède à 81 ans en 1980. Médaillée par la France, les États-Unis, l'Allemagne, la Lettonie, celle que l'on surnommait Capitaine Beaux-Arts est l'une des femmes les plus décorées de l'histoire de France. Rose Valland est une iséroise, une illustre iséroise.
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1: Sur Dijon, pas de chichi chez Duclos Maillard. On pense vite quartier et vin de Bourgogne. Un amour du terroir partagé par la clientèle. En voici la preuve avec Jeff, client fidèle chez Duclos Maillard.
2: Ça fait un an que je vais régulièrement ici. J'ai aménagé dans le quartier déjà. Et puis c'est vrai qu'ici, on est bien accueillis. Et on trouve des vins à des prix corrects, notamment parce qu'ils mettent quand même plus l'accent sur le produit que sur le marketing pour la boutique, par exemple. Moi et ma compagne, on est amateurs de vin. Et puis ici, on achète essentiellement des vins de Bourgogne.
1: Qu'est-ce que vous avez bu récemment ici qui vous a bien plu, qui vous avait été conseillé alors?
3: Le Bourgogne Chardonnay bio.
1: Oui.
3: Voilà, le château de Chemilly, ouais.
1: Qu'est-ce qui vous a plu dans ce vin?
2: Il est vraiment bien rond, puis il se rapproche d'un vin de très grande qualité de vin blanc de Bourgogne, quoi. Et puis il est à 25 euros.
1: Ah oui. Effectivement.
2: Oui.
1: Bonjour messieurs, dames.
4: C'est pas mal, c'est assez élégant. Pour les fêtes, ça irait bien avec tout ce qui est viande blanche et tout, puis le chapeau. Mais il y a aussi le Montclis. J'aime bien le Montclis rouge 2022.
3: Alors, c'est dans les 25 euros.
2: Je pense que je vais faire un mix
4: ouais,
2: de quelques-unes des bouteilles que vous avez évoquées.
4: Donc,
2: le Côte de Nuit Village,
4: deux comme ça,
2: deux Chaurey-les-Bonnes et,
4: ouais,
2: et deux Montélis rouge 2022, s'il vous plaît.
4: Le Chaurey, faudra bien le placer parce que c'est un 2023 et les deux autres, c'est des 2022. Donc le Chaurey, vous le mettrez avant ces deux vins-là.
2: Ah oui.
4: Il faut savoir aussi les placer parce que si on met les vins trop prononcés devant les vins qui sont un petit peu plus légers et qui ouvrent le tiroir, la bouche, quoi, et ben les autres, on peut pas les savourer.
1: S'ouvrir le tiroir, ça c'est vrai que j'avais jamais entendu, hein, et c'est l'expression qui sent le terroir à la cave du Duclos Maillard rue de Senove à Dijon.
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5: Je vous emmène dans les locaux d'un transporteur mayennais, ceux de Brégé, entreprise de plus de 1000 collaborateurs. Il y a 12 agences en France, une présence également en Espagne et au Portugal. Le siège est à Saint-Berthevin, où il y a les bureaux, des entrepôts et aussi un garage, un atelier de réparation et d'entretien des véhicules. Je démarre la visite avec Sébastien Bluteau, c'est le chef d'atelier, dans une partie de ce garage que je trouve un peu trop calme.
6: Oui, en effet, là on se situe dans le magasin, donc le magasin des pièces détachées dans lesquelles on va retrouver les composants nécessaires soit pour la carrosserie, soit pour les entretiens des véhicules.
5: Bon, moi je veux entendre du bruit et voir du monde. Je pense qu'il faut s'avancer par là.
6: Oui, en effet, en allant par ici, je pense qu'on va trouver plus d'activité.
5: Voilà, on rentre dans l'atelier où il y a plein de pneus. Alors des pneus de camion, évidemment. Là, on est sur du format, du volume XXL.
6: Ouais, tout à fait. Donc là, on va retrouver les pneus à la fois pour les remorques et pour les tracteurs, les véhicules moteurs. On travaille tous nos pneumatiques ici en local, sauf bien sûr les véhicules qui crèvent sur la route pour lesquels on fait des dépannages à l'extérieur.
5: Vous êtes combien à travailler dans cet atelier en tout, Sébastien?
6: Les pneumatiques, c'est deux personnes. Et si on élargit à l'ensemble de l'atelier des activités de l'atelier, on est en tout 20 personnes. On va inclure dans ces 20 personnes toute la partie aussi administrative qui fait le planning et qui contribue aussi à piloter les activités, qu'elles soient ici en interne ou qu'elles soient en externe.
5: Et justement, on se rapproche de vos mécaniciens. Oh là là, il y a de l'étincelle là devant nous.
6: Oui, donc là on est sur des opérations de carrosserie, donc qui vont consister à remettre et maintenir en état les remorques pour que les opérations de chargement puissent se faire en sécurité pour le conducteur et puissent se faire de façon efficace au moment des passages chez les clients.
5: Alors au sein de l'entreprise, un camion va faire jusqu'à 800 000 km. Pendant notre conversation avec Sébastien, nous sommes interrompus par un gros bruit.
6: Donc là, on est sur le démontage de roues sur un véhicule moteur, donc justement pour pouvoir effectuer les opérations sur les pneumatiques.
5: Alors, il y a environ 350 véhicules moteurs, donc les cabines. Pour le nombre de remorques, c'est le double. Alors, il y a des diesels, une partie qui roule au gaz, une nouvelle génération de véhicules électriques. Dans l'atelier, je rejoins Steven, c'est l'un des salariés mécaniciens chez Breger. Il est en train d'intervenir sur l'un des poids lourds.
7: Mon collègue est en train de démonter la face avant parce qu'il a tapé un sanglier.
5: C'est pas votre collègue qui a tapé, c'est le camion,
7: non,
5: le poids lourd.
7: Oui, oui. Quand même, on fait aussi des entretiens. Ben, on va basculer pour voir s'il n'y a pas une fuite. On va faire un peu de tout ça, un peu de préventif.
5: Et vous, apparemment, vous êtes le chef d'équipe, Steven, vous confirmez ?
7: Oui, je gère deux gars avec moi. On est soit de matin, soit d'après-midi. Le garage, il est ouvert de 5h30 à 21h.
5: Et donc là, aujourd'hui, vous êtes de l'équipe du matin, ce qui veut dire que vous êtes réveillé à quelle heure ? Hyper tôt ?
7: Eh bah, bien, 4h30, on est debout pour être là à 5h30.
5: Qu'est-ce qui vous plaît dans votre métier ?
7: On aime bien travailler sur la mécanique, on aime bien avoir un peu les mains sales, un peu toucher à tout.
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8: Vous êtes dans un club de quelque chose, vous ? Genre vous faites du foot le dimanche matin ou du tennis le mardi soir ? À moins que vous attendiez impatiemment le mercredi après-midi pour aller vous éclater au club des cheveux d'argent. Cathy, elle, son club à Bois-Guillaume, il s'appelle Invigno Meritas. Bon, je vous le dis, Cathy, dans son club, on cultive du raisin. Par contre, j'ai du mal à la trouver.
9: Ah, si on se carre pas au même endroit aussi, hein ?
8: Bah oui.
9: Comment tu vas ?
10: Bien, et toi ?
9: T'as vu le soleil ?
10: Bah écoute, regarde, l'exposition, ouais. Il
9: est magnifique, hein ?
8: On est au pied du conservatoire de musique de Bois-Guillaume.
10: Oui !
8: Et ici, Cathy et ses copains ont planté des vignes pour faire du vin.
10: Bah oui, le vin de Invigno Meritas.
9: Bon, tu me les montres de plus près, là ?
10: Allez, on y va.
8: Il y en a pas mal des vignes dans l'agglo rouennaise.
10: Il y en a à Bois-Guillaume, il y en a à Biorel, il y en a à Mont-Saint-Aignan.
8: Et les copains d'Invigno Meritas n'en ont pas qu'au conservatoire de Bois-Guillaume.
10: Deux arts sur le Mont-Fortin, avec 1431 pieds.
8: Ouais.
10: Et tu peux voir les vignes de Rouen. Quand tu es en bas de la rue Jeanne d'Arc, tu lèves le nez au-dessus de la gare, tu vois les vignes.
9: Alors qu'est-ce que vous avez appris de monter cette association là de viticulteurs amateurs ?
10: Une idée folle de Philippe Rivals, qui est d'une famille de vignerons dans le Tarn. Ouais. Et il habite à Bois-Guillaume, en face d'un terrain. Et il disait, ça serait bien de mettre des vignes sur ce terrain. Et avec le propriétaire du terrain, Monsieur Humann, il nous a mis à disposition gracieusement son terrain. Et puis, courageusement, les vignerons de Bois-Guillaume ont planté différents cépages. Ça fait 10 ans.
8: Elle n'est pas toute jeune, l'association.
10: Ça fait 10 ans que l'association existe. On apprend sur le tas.
9: Tu connaissais rien avant, toi ?
10: Rien du tout.
8: Rien du tout.
10: Rien du tout.
9: Et là, t'es venu avec ton sécateur et tout.
10: Bah ouais, je peux te montrer comment on taille une vigne maintenant.
9: C'est la période, en fait.
10: Hein ? Ah, on va le faire, là, ça y est, on commence.
9: Ouais.
10: On attend un petit peu parce qu'on ne voudrait pas se taper des petites gelées le mois prochain.
9: Quand t'étais gamine, tu gaulais les pommiers ?
10: Oui, plutôt les pommiers qui les
9: aujourd'hui, tu tailles les vignes.
10: C'est ça.
9: Il a fallu prendre des cours ou quoi, alors ? Comment vous avez appris ?
10: On fait des cours ouverts à tout public. On a eu la semaine dernière une session de taille.
9: Ah, vous en donnez en plus ?
10: À Bois-Guillaume, les gens viennent.
8: Il y avait du monde à la dernière session de taille.
10: On était une quinzaine de personnes quand
9: C'était
10: même.
9: C'était une session de taille.
10: Tu veux essayer ?
9: Vas-y, mais il ne faut pas trop couper alors.
10: Hein. Ah,
9: mars, ce n'est pas encore trop le moment. Là.
10: On peut commencer là. Sur le dessus, tu vois, tu as des départs comme ça.
9: Ouais.
10: Et à partir de là, tu comptes 1, 2 bourgeons et tu coupes.
9: Tout simplement.
10: Voilà.
9: Tu mets tout par terre.
10: Tout ce qui est mort, hop, tu coupes.
9: Combien il y a de pieds en tout à...
8: Elle te l'a dit tout à l'heure.
10: 1431. Et tu sais pourquoi ?
9: 1431.
10: Ça te rappelle pas une date ?
9: Bah c'est... C'est pas Waterloo.
10: Non.
9: C'est pas...
10: C'est chez nous quand même, hein, Rouen.
9: Ah, Jeanne d'Arc.
10: Eh ben oui.
8: C'est en 1431.
9: Quelle était... est-ce que vous avez une cuvée Jeanne d'Arc au moins ?
10: Pas encore.
8: Mais c'est une idée.
10: Bien vu, Fred.
8: Et il est comment ce vin ?
10: Il est bon.
8: Il est bon.
10: Très très bon.
8: Il leur reste des bouteilles des premières cuvées.
10: Oui, plein. Ouais.
8: Ouais. Il était pas aussi bon.
9: Il est gardé pour la postérité, quoi.
10: Exactement.
9: Pour la collection.
10: Pour les gens qu'on aime pas.
9: Ouais. Tiens.
8: Vous savez ce qu'ils font avec les feuilles de vigne ?
10: On fait des feuilles de vigne farcies.
8: Rien ne se perd.
10: C'est très très bon.
8: Tapez une vigne Meritas sur un moteur de recherche, vous aurez toutes les infos.

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2: Aujourd'hui, je me trouve à Châteauroux. Je suis devant un gîte de France, plus connu sous le nom de Porte de la Vieille Prison. Mais alors, pourquoi ce nom? Eh bien, vous allez le savoir tout de suite.
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2: Je suis avec Amélie Bourmeau-Binard, guide conférencière à l'Office de Tourisme de Châteauroux. Bonjour Amélie.
5: Bonjour.
2: Bon alors on s'en doute un petit peu hein, de ce que c'était avant.
5: Oui c'est ça. Alors entre le nom et l'apparence, alors on est vraiment avec un gîte de France aujourd'hui, hein, mais il n'y a pas de doute, hein, autrefois c'était une porte. Mais pourquoi porte de la vieille prison et porte de quoi aussi? En fait c'était la seule et unique porte d'entrée pour entrer dans la cour du château Raoul. Et oui, hein, quand on passe cette porte, on arrive au niveau du château Raoul, qui est encore là aujourd'hui. Et cette porte de la vieille prison, à la base, s'appelait la porte Saint-Martin. Et c'était la seule porte d'entrée. Donc, on voit encore aujourd'hui, au niveau de cette porte, déjà, on a l'arcade de la porte, mais au niveau de l'arcade, on voit une sorte de rigole, qui est l'emplacement de l'ancienne herse. Ces grilles qui étaient souvent en métal ou en bois et qui permettaient de protéger. On voit aussi encore les gonds. Alors, quand on voit la taille, hein, vous voyez, ils sont imposants, ce qui montre la taille de la porte en bois. Et puis quand on passe cette porte, on est dans un petit chemin très étroit qui était aussi un des systèmes de défense pour arriver dans le château.
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5: Et donc pourquoi porte de la vieille prison ? Dans les années 18e, 19e siècle, petit à petit les remparts sont détruits. Parce qu'on avait des remparts qui entouraient le château mais aussi la ville. Donc la plupart des parties des remparts ont été complètement détruites. Il n'en reste plus grand chose aujourd'hui. Mais cette porte, elle a été préservée parce que la salle des gardes qui se trouve donc dans la partie haute au-dessus de l'arcade, eh bien elle a servi temporairement de prison. Donc on l'appelait la porte de la prison. Mmh. Et puis quand il y a une autre prison qui a été construite, eh bien c'est devenu...
2: Il faut différencier.
5: Exactement. Mmh. La porte de la vieille prison. Et aujourd'hui, bah, cette ancienne salle des gardes, cette ancienne prison, c'est tout simplement un gîte de France.
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2: Bonjour Olivier, vous nous racontez une expérience professionnelle aujourd'hui.
6: Vouille, linguistico-professionnelle. Mais blé. Aujourd'hui, je vais vous raconter l'histoire d'une jeune kiné qui s'est installée à Saint-Thé, toute fraîche diplômée et persuadée que chez nous, tout le monde parlait comme dans les manuels de l'école de kiné. Le travail, pas de souci, elle en a d'abondes comme tous les kinés. Mais ce qu'elle n'avait pas prévu, c'était une aide pour les séances de traduction simultanée en gaga. Premier cas, un patient vient pour une rééducation à une prothèse de hanche. Il s'assied, soupire et déclare « Mon problème principal, c'est que j'arrive plus à m'acacasser. » « À vous quoi ?» qu'elle lui rebique, perplexe. « Ben, à mettre un cacasson, pardi. » Et là, notre kiné reste planté, croyant qu'il parlait d'un nouveau mouvement de yoga. Alors qu'en fait, bien sûr, il voulait juste s'accroupir. Deuxième séance de la matinée, deuxième quiproquo. Une patiente entre en se tenant le dos et lui dit « Ma sciatique, elle m'a fait kiné !» La jeune praticienne la regarde, ébahie. « Ah, vous vous êtes découvert une vocation ?